3h01 du mat à l'écoute de Skyrock. On vient de se faire le son de Bello et Dallas, Belvedere. 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C'est tout ce que je vous souhaite. Nous, on redémarre une toute nouvelle heure de son avec Aya Nakamura, la Raffle Sexy Nana maintenant, Bad Bunny, Noé Bayol et Lil Nas X aussi en classique avec Montero.

Usher, Yay, la version Skyrock. Soyez toutes et tous les bienvenus jusqu'à 5h du mat. Les numéros 1 s'enchaînent avec Mauvais Joe Pilé qui arrive maintenant. Il était venu parler de son projet L'Undertaker partie 2. On l'écoute tout de suite avec Pilé. Juste derrière sera Adèle Castillon avec Été avec toi. Et Bélo Delas aussi, Séminaire, 3h23, on est en direct. Soyez toutes et tous les bienvenus, c'est Pierre avec vous.

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et Damso, moi Kamoun, ça fait plaisir de réécouter ce son à 3h43 du mat. 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PLK, lui, il arrive pour la suite du son avec Pocahontas. Pocahontas, ça arrive avant 4h du mat. Madcon aussi. C'est la radio des numéros 1 que vous écoutez, Skyrock.

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Oui, toutes et tous les bienvenus sur la radio de numéro 1 Skyrock avec Jack Sparrow. Le son c'est Pangor. On vient de s'écouter ça à 4h01 du mat. 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Nous on redémarre une toute nouvelle heure de son avec Pineapple de Leto, Tame Impala derrière et Adèle aussi en classique avec Easy On Me.

Vendredi, il fera son retour avec son nouvel album W.M. Tiakola. On vient de l'écouter avec un extrait de cet album Mélodécalé à l'instant à 4h21 du mat sur Skyrock. On est premier sur

mis en vos dédicaces. Si j'en ai oublié, n'hésitez pas à envoyer un message sur le skyrock.fm. Moi, je vois tous vos messages qui s'affichent. Grosse force à vous. Nous, on continue cette heure de son avec Nico Evans, Am I Wrong en classique. Sexy Nana, juste derrière, et le son de Ariana Grande aussi.

Metal. Et là, on vient d'écouter un extrait de cet album avec Hey That I Made You Love Me. Il y en a un autre qui déchire tout, c'est Leto. On va l'écouter maintenant avec Lululemon. Et suivi de Naika et Nuno La Grinta. On est premier solo rap et sur Bad Music Non Stop jusqu'à 5h du mat.

0: J'espère que tout se passe tranquillement pour vous cette semaine. On est premier sur l'iPhone 18 Pro et premier aussi sur le cash. Ça, c'est tout le temps. On est premier surtout ici sur Skyrock. 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Restez bien à l'écoute de Skyrock. Ça va tomber cette semaine. Urban Music Non-Stop, on continue jusqu'à 5h du mat, jusqu'à l'arrivée de Tim pour le Morning Best de Difool, et c'est Gambi qui continue. Ed Sheeran aussi, avec Shape of You. Et il y aura aussi le gros son de Mauvais Joe, Wagyu, avant 5h du mat, avant l'arrivée de Tim.
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1: Bifle et Oli, ils passeront forcément tout près de chez vous. Ils ont choisi Skyrock pour leur tournée dans toute la France. On vient de les écouter avec leur classique, un des leurs classiques, sur la lune à 5h02 du mat. Soyez toutes et tous les bienvenus. Bon réveil et bon courage pour cette nouvelle semaine de taf. Elle va être peut-être meilleure cette semaine de taf parce que vous allez peut-être choper 18 000 balles avec un iPhone 18 Pro. 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
2: 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En effet, mon pyro, t'as tout dit.
1: Exactement. Et puis, bon réveil. Et bon courage, comme je l'ai dit, pour cette semaine. Le morning base de Difool, ça démarre direct là maintenant.
2: Ça démarre tout de suite là.
1: Allez, vas-y, ciao,
2: est-ce
1: Tim.
2: Que, est-ce que tu veux lancer le coup d'envoi, Pierre?
1: Ouais, coup d'envoi du morning base de Difool avec Tim.
2: Allez,
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2: Merci,
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1: Il n'y a pas de mal.
2: Été avec toi. Adèle Cassion arrive pour bien démarrer la semaine. Bon, elle, elle lance vraiment le coup d'envoi du Morning Buzz pour le coup. Adèle Cassion est là, on est tous contents de la retrouver. Jusqu'à 6h, c'est parti, c'est Team avec vous. En effet, avec tous les meilleurs moments du Morning de Difool. Et puis avec Adèle Cassion, donc c'est très bien ça. Été avec toi, qu'on l'écoute sur Skyrock juste après un point sur la météo. La première météo de cette nouvelle semaine. On est le 21 septembre 2026 et surtout, semaine, on va arriver en automne. Là, à grands pas, ça arrive. Bon, déjà, première bonne nouvelle, l'été n'est pas fini. Ce matin, on aura un peu de brouillard sur la Bretagne et la Normandie qui vont laisser placer un beau soleil dans la journée, ciel bleu sur presque tout le pays et puis du vent assez fort sur le golfe du Lion et la vallée du Rhône. Pour les températures aujourd'hui, au max de la journée, on aura 20 degrés à Cherbourg, 21 degrés à Lille, 22 à Nancy, 23 degrés à Brest, Paris et Strasbourg, 25 degrés attendus à Biarritz, Tours et Dijon, 26 à Clermont-Ferrand et Rennes, 27 à Lyon, Limoges, Nantes et Nice, 29 à Ajaccio, 30 degrés à Bordeaux, 31 à Marseille et Toulouse et 34 à Perpignan. Voilà pour votre météo pour aujourd'hui. Allez, bon, ce matin, Romano va tester un nouveau métier. Peut-être le vôtre. Le but, gagner de l'argent, évidemment, gagner même le maximum d'argent. Démonstration du métier de livreur dans les conseils pas chers sur Skyrock. Juste après, Adèle Cassion, comme promis, on y va. C'est été avec toi. Bon réveil, c'est Tim.

0: avec Je pense à toi sur Skyrock. Et d'abord à 5h08, eh ben on va commencer ce Morning Best, on va commencer cette nouvelle semaine et on va se motiver avec Romano, les conseils pas chers, c'est sur Skyrock. On y va, c'est parti.
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2: Vous êtes postier, postière, vous bossez à la poste. Romano a un conseil pas cher spécial pour vous. On dénonce des escroqueries, des trucs qui fonctionnent pas.
3: Ouais.
2: Et on va arnaquer les gens.
4: La Poste.
2: Oui, La Poste.
4: Je sais pas si vous avez entendu parler de cette affaire dans le Doubs.
2: Qu'est-ce qui s'est passé dans le Doubs ?
4: 62 kilos de courrier ont été découverts dans une forêt. Alors, La Poste suspecte un facteur intérimaire. En fait, en gros, le mec, ça le faisait chier de distribuer le courrier, mais il a tout foutu dans la forêt, comme ça.
2: Voilà, et donc vous attendez vos recommandés, vous attendez votre courrier, des petits colis, il y a plein.
4: Ah non, mais il y a la photo, c'est hallucinant, il y a un tas de courriers, comme ça, qui traînent dans une forêt.
5: C'est bien si tu attends un truc... Important.
3: C'est ça le mot, c'est important.
2: Ouais. Important.
3: Mais oui, il les a enterrés, les colis, ou même pas?
4: Ah non, même pas, il les a achetés dans la forêt.
3: Il les a posés normal.
4: Le truc, il y a la photo, c'est hallucinant.
2: C'est pas la première fois qu'on a ce genre d'histoire en plus.
4: C'était a priori un employé, tu sais, souvent La Poste l'été, ils emploient des étudiants, tout ça. Et ouais. A priori, c'est un mec comme ça le faisait chier de distribuer. Moi, j'avais des potes, ils faisaient ça, tu sais, ils étaient payés pour distribuer des flyers.
2: Ouais.
4: L'été. Et souvent, ils ont foutu plus de la moitié à la poubelle.
3: Ah, je faisais ça, ouais.
2: Ah, t'as fait.
3: Quand j'étais en agence immobilière, ils devaient faire de la prospection, donc mettre les trucs dans les boîtes aux lettres, ça partait dans les égouts.
5: Oh,
2: très bien,
6: c'est ça. Voilà. Très bien pour la nature.
7: Ouais, pour et la en planète, c'est cool, en plus.
3: Et après, j'allais au café.
4: Ouais, pourriture.
2: Ouais, ordure.
3: Ouais, c'est ça.
4: Saloperie.
2: Gadi Romano, bravo.
6: Voilà, c'est bien.
2: Skyrock aime la nature. Bon, ce matin, ça t'a donné une idée.
4: Eh bien, moi, je suis facteur.
2: Ouais.
4: Et je fais bien mon travail. J'amène des recommandés aux gens, mais c'est à eux de les payer.
2: C'est recommandé contre un remboursement, en fait.
4: Ouais, c'est original. Ça, exactement, ouais.
2: Bon, c'est parti. On a des numéros, on appelle les Français. Ouais. Et on va voir s'ils acceptent de recevoir. Parce qu'il y a des gens, ils sont tellement curieux, ils sont prêts à payer. Hein. On va chez qui ?
3: On va chez Mario pour démarrer.
2: Mario.
3: Ouais.
6: Mario Kart.
5: Mario.
2: Oui, Mario. Allez, Mario.
8: Allô.
4: Ouais, bonjour madame, monsieur, madame, je ne sais pas trop.
8: Mais allez, monsieur, madame, on va vous arrêter, hein, des conneries.
4: Eh, oui, à Portugal.
8: On va vous dénoncer, là, hein.
2: Va nous dénoncer.
4: Allô.
8: Ça suffit, hein.
2: Pourquoi ça suffit? Pourquoi tu veux nous dénoncer? C'est parce qu'il t'a pris pour une femme.
3: Elle est partie pour ça.
4: Allô, Mario.
2: C'est vrai que Mario, au début, je me suis dit, c'est la femme de Mario qui répond.
3: Eh, ouais, pas, non.
2: Pas du tout, c'était Mario.
3: Mario en express.
2: Bon, ben Mario en express, on en a un autre.
3: Ouais, on en a un autre, ouais, quand même. Bon,
2: allez, c'est parti.
3: On va chez Lucas.
2: Est-ce que les Français vont accepter de payer pour un recommandé?
6: Alors,
2: Lucas. S'il est là.
9: Ouais.
4: Oui, bonjour, vous m'entendez bien?
9: Oui.
4: Bonjour, c'est le facteur à l'appareil. J'ai recommandé à vous amener ce matin. Je voulais savoir s'il y avait quelqu'un à la maison.
9: Oui, peut-être, oui.
4: Ouais, parce que j'ai une signature et il y a 25 euros à régler parce que l'expéditeur a demandé que ce soit vous qui payez.
9: Oui, bah, bien sûr, oui.
4: Eh ben oui, bah, c'est comme
9: drôle.
4: Ça. Hein,
9: c'est un petit drôle.
4: Ouais, bah je vais venir te voir, on va rigoler ensemble.
9: Voilà, c'est bien ça. Bah viens, ouais, voir alors.
4: Et puis tu vas me donner les 25 euros et puis tu vas pas moufter comme on dit.
9: Je vais te bouffer.
4: Tu vas moufter quoi?
9: Ouais, je vais te bouffer, tu vois. Viens.
2: C'est quoi?
4: Bah, je vais arriver. Ouais.
9: Ouais.
4: Ouais.
9: Ouais. Oh, trou du cul.
4: T'es excité là, t'en peux plus, hein?
9: Ouais, c'est ça, ouais.
4: Ouais. À tout de suite, mon bébé, alors.
9: Viens.
4: Bah, je sais, attends, calme-toi, j'arrive avec mon vélo, là, tranquille, je pédale, j'arrive chez toi, tu me donnes les 25 balles, et puis on voit ce que tu fais, quoi. Tu sais que tu me fais limite flipper, hein.
9: Comment?
2: C'est vrai.
4: Comment? Tu me fais limite flipper, je disais.
9: Ouais, t'es un petit dur, toi, hein. Je le sens. Hein.
4: Ah, je suis bien dur, là, ouais. Je suis bien dur sur mon vélo.
2: Allô.
4: Bon, bah je te dis à tout de suite alors.
9: La petite pédale. Ciao.
4: Oh, comme c'est mignon.
2: Et
4: c'est
2: bon. En plus, il a de l'humour parce que jeu de mots, vélo, petite pédale.
4: Ouais, ouais, ouais.
3: Qu'est-ce qu'il est drôle. Ouais.
4: Bien. Vraiment.
2: Il était super. Bon, bisous La Poste.
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Je pense à toi, c'est Guy de Besbar qu'on veut l'écouter sur Skyrock. On est promis sur le rap, il est 5h18. Et je pense à vous qui êtes réveillé très tôt ce matin. Salut à Laura collectée sur l'application Skyrock, à KZH, à Izio Auditore, Las Palais aussi, Alex. Et bah bonjour à vous toutes, vous tous, réveillés très tôt ce matin. Merci d'avoir choisi Skyrock. Vos petits messages, vous me les envoyez évidemment sur l'application Skyrock. Et puis ce matin, on va découvrir des enfants qui sont justement très bien réveillés. Vraiment super bien réveillés. Si vous êtes parents, je serais curieux d'avoir votre avis. Et même si vous n'êtes pas parents, vous pouvez me le donner sur l'application Skyrock. On va les écouter, on va les découvrir juste après Aya Nakamura, la Queen Aya. Voici la pétasse sur Skyrock. Et juste après, on va découvrir ses enfants. Extrêmement bien réveillés, je vous le dis. Préparez-vous.

0: Et quand on a Michael dans les oreilles dès le matin, dès le réveil, et ben forcément ça aide à démarrer la journée, ça aide à démarrer la semaine même. Le King Michael Jackson que vous l'écoutez avec Billie Jean sur Skyrock. Il y a Gims qui arrive avec Movie Joe, Vive la Monnaie qu'on va écouter très rapidement. Il y aura aussi Clean Bandit et Shane Paul avec Rockabye. Et puis ce matin vous avez la parole, on ouvre le défouloir dans un instant. Si vous avez des reproches à faire à des gens dans votre entourage, Skyrock est là. On vous donne la parole sur Skyrock, préparez votre application Skyrock, envoyez-moi tous vos messages. Et justement ouvrez votre application Skyrock parce que on a aussi besoin de votre avis maintenant, avant de vous laisser la parole pour faire des reproches. On a besoin de votre avis sur l'éducation. On est tombé sur des enfants bien bien réveillés ce matin, écoutez.
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2: Bon, comment vous faites pour éduquer vos enfants? On va découvrir des enfants super. Et d'ailleurs, les papas de l'équipe, Rémi et Karim, ouais, vous allez nous dire comment il faut faire avec des enfants qui ont du caractère, comme j'aime la petite Marois.
3: Marois, décide-toi maintenant, c'est pas dans...
4: J'en veux.
3: Eh ben t'attends, je vais donner un...
4: Non, j'en veux pas.
2: Ah. Alors ça, c'est quand on mange. J'en veux, j'en veux pas. J'en veux, j'en veux pas. Alors elle en veut pas.
4: Si j'en veux.
2: Ah, elle en veut.
5: Oh, ça dégoûte.
0: C'est tellement mignon.
2: Dégueulasse. Elle a fait son rototo.
6: Mon Dieu. Ah, ça dégoûte sa mère.
2: Oh, il fait... Ah, Rémi, toi, tu te dis, il fait comme son père.
7: Non, ah, non, bah, je fais pas ça, mais si... Je veux pas le frapper pour ça, tu vois.
2: Bah non, mais tu frappes pas les enfants. Tu frappes pas les enfants.
7: C'était toute occasion à le frapper.
2: Ça, ouf, mais c'est un truc de dingue. Karim, tu trouves ça mignon?
7: Ouais, bah de ouf, ouais.
2: Elle te le fait, ta petite Layane, j'en veux,
7: bah,
2: j'en veux pas.
7: Bah, à 12 ans, elle va pas comprendre, tu vois ce que je veux dire.
2: Non, mais j'en veux pas, elle fait ou pas?
7: Non, elle le fait pas.
2: Non, non, elle veut, elle mange.
7: Ouais,
2: c'est ça. Elle est sympa, la petite Marois, elle est sympa avec les parents. Oh, comme c'est tout mignon.
3: Pardon ?
2: Ta gueule, elle a dit.
3: Pardon ?
2: Elle a dit ta gueule.
3: J'ai pas entendu, Marois.
2: Oh, mais les sons de la mère.
8: Sarah n'a pas bien entendu, oui. Marois va répéter.
4: Ta gueule.
2: Voilà, ta gueule.
7: T'as compris, là ?
9: Ah bah ouais, là, c'est la fessée directe.
2: Oh,
9: là,
7: t'as pas le droit.
9: Non, parce qu'elle est petite, tu vois, donc non, fessée, si c'est un peu plus grand, c'est une bonne gifle.
4: Hein ?
2: Non, tu n'as pas le droit. Je rappelle la loi française interdit de donner des gifles,
9: ouais,
2: à ses enfants.
9: M'en fous.
2: C'est non, tu n'as pas le droit de t'en foutre, Rémi. Je vais te présenter le petit Tyrone maintenant. Le petit Tyrone, lui aussi, c'est un enfant qui a du caractère comme on l'aime.
10: Tu crois où, toi ? Je te casse ta bouche.
11: Qu'est-ce que tu fais ?
2: Attends, Tyrone, le petit.
11: Non, ça je veux pas.
2: Il veut jouer à la bagarre.
7: Ouais.
2: C'est mignon, mais je fais la même chose avec Medellin. Bon, c'est une chienne. Hein. Mais je fais la même chose, on joue à la bagarre avec Medellin. Hein, là, il peut jouer à la bagarre, le papa. Je te casse ta bouche, ça passe ou pas?
9: Ah bah vas-y, viens, je lui dis.
2: Ah non, toi, c'est bien, voilà, Rémi aime jouer avec ses enfants.
9: On joue.
2: On va jouer maintenant.
11: Alors, on va aller à la douche.
2: Ah, il va prendre une douche.
10: Je veux, moi. Il casse les têtes, c'est un truc de ouf.
2: Oh, c'est un truc de ouf.
10: La douche tout seul. Oh,
3: vas-y,
10: pas possible.
2: Bah, il est génial, ce gosse.
7: Non, ça va, lui. Je le balaye sur le carrelage.
2: Mais t'as pas le droit, ça non plus, de balayer ton enfant. Faut balayer les miettes, pas les enfants.
7: Mais là, il est autonome.
2: Oui, bah voilà.
7: Il veut prendre sa douche tout seul, il a dit.
2: Il est bien, il est super bien autonomisé.
7: Ouais, franchement,
2: il a
7: du
2: caractère, bien éduqué, tout ce que j'aime.
10: Et vous deux, là?
2: Oui, il parle à ses parents.
10: Vous surveillez.
2: Je vous surveille. Ah, très bien. Il finira keuf, lui, non?
10: Hein? Si vous continuez.
11: Allez!
2: Père, il en peut plus.
10: Oh, continue comme ça?
11: Tu qui, moi?
10: Est-ce que tu continues comme ça?
11: Je demande deux fois, tu qui, moi?
10: J'en ai marre.
2: Il est HPI.
7: J'en ai marre.
2: Moi, je vous le dis, il est HPI, il est. Non, mais il est vachement intelligent.
7: Hein, non, mais il prend soin d'eux, en fait. Voilà, ah, il les surveille.
6: Ça.
2: Voilà.
6: C'est ça, ouais.
7: Il les protège un peu.
2: Ses douches. Bon, non, ça passe pas, Rémi.
9: Non, mais on a déjà entendu pire, là, ça va, tu vois.
2: Ah.
9: J'ai trouvé. Non, mais bon. Ça parle mal.
2: Ouais.
9: Mais ça mérite pas une branlée.
2: Ah, d'ailleurs, il a un truc à te dire. Ah non, c'est la petite Marois qui veut dire un truc, Rémi.
10: Maman, tu pues du cul.
2: Si, voilà. Non, c'est papa, tu l'as pas reconnu, mais c'est parce qu'il a un gros ventre. C'est parce qu'il a un gros ventre, il a pris pour une femme enceinte. Ouais, mais c'est ça.
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23, soyez tous les bienvenus dans ce lundi, dans cette nouvelle semaine. On est le 21 septembre 2026 aujourd'hui, semaine où on va passer en automne déjà, première chose. Et puis la bonne nouvelle, c'est donc que l'été n'est pas fini. Et encore une fois aujourd'hui, on le voit bien, ce matin on aura un peu de brouillard sur la Bretagne et la Normandie qui vont laisser place un beau soleil dans la journée, ciel bleu sur presque tout le pays. Le vent sera assez fort sur le golfe du Lion et sur la vallée du Rhône. Pour les températures aujourd'hui, au max de la journée, on attend 20 degrés au max à Cherbourg, 21 à Lille, 22 à Nancy, 23 degrés à Brest, Paris et Strasbourg, 25 à Dijon, Tours et Biarritz, 26 attendus à Rennes et Clermont-Ferrand, 27 à Lyon, Nantes, Limoges et Nice, 29 en Corse, 30 degrés à Bordeaux, 31 à Marseille et Toulouse et 34 à Perpignan. Voilà pour votre météo pour aujourd'hui. La suite c'est maintenant, on se fait les défouloirs comme promis. Vous allez pouvoir reprocher des trucs à des gens qui vous entourent. On se fait ça dans 3 minutes après Clean Bandit et Sean Paul. Voici Rockabye sur Skyrock, il est 5h34. Allez, bon courage pour démarrer cette nouvelle semaine, pour démarrer cette nouvelle journée. On est là.

0: avez la parole et on se dit tout ce matin sur Skyrock.
1: Ouais.
0: Qui est-ce que vous n'aimez pas ou alors qui c'est qui vous énerve? 01 53 40 30 20, vous allez pouvoir tout nous dire. On vous attend en direct, on écoute les WhatsApp audio aussi que vous nous avez envoyés parce que vous avez la parole et vous la prenez et vous avez bien raison. Et au 01 53 40 30 20, vous laissez vos messages. Alors, qu'est-ce que vous nous dites justement? Moi, celui que j'aime pas, c'est mon ex. Je veux divorcer et lui, il me fait vivre la misère. C'est Zéna qui nous laisse un message. Salut Zéna.
2: Bah, bon courage.
0: Pourquoi bon courage?
2: Bah, bon divorce.
0: Ouais, mais il
2: ça
0: veut pas.
2: Ça prend un peu de temps, quoi.
0: Mais c'est-à-dire que s'il y en a un des deux qui veut pas, tu peux pas divorcer.
2: Ah bah, il faut signer les papiers à deux, en effet, oui.
0: Ah ouais, donc t'es lié, t'es dans les mains de l'autre. C'est-à-dire que s'il veut te pourrir la vie. Si ton mec Zéna, il veut te pourrir la vie, il peut te pourrir la vie.
2: Il peut.
0: Il fait traîner le truc et.
2: Ah ouais, ça peut durer 10 ans, même plus.
0: Et si tu retombes amoureuse Zéna d'un autre mec et que tu veux te marier avec lui, tu peux pas.
1: Tu peux pas, non.
0: Parce que l'autre, il a pas divorcé.
2: Ouais.
0: Ah, oh, le relou.
2: Ouais.
0: Bah écoute, t'as bien fait de laisser ton
2: t'as
0: message.
2: T'as bien fait, ouais.
0: Qu'est-ce que je vais dire pour te soutenir? C'est une saloperie.
1: Voilà.
2: Quel soutien.
0: Non, mais qui te laisse vivre ta vie. C'est fini l'histoire, bah oui. Faut laisser vivre.
2: C'est peut-être un malade, tu sais.
0: Ouais, ouais. En fait, il fait ça pour toujours garder le contact avec toi.
2: Ouais, pour te faire chier sur toi. Ouais.
0: C'est un PN.
2: Ouais, c'est comme ça qu'on dit.
0: C'est un
2: ça.
0: Pervers narcissique.
2: C'est un PN.
0: Ah. Non, mais t'es tombé sur un pervers narcissique.
2: C'est possible.
0: Qui t'a fait chier quand t'étais avec lui, puis t'as voulu divorcer. Qui veut pas divorcer pour continuer à te faire chier et agir sur ta vie.
2: C'est fou, hein.
0: C'est fou, les gens comme ils sont.
2: C'est fou.
0: Hein. Et Zéna, moi, je te fais un gros bisou.
2: Moi aussi,
0: et j'espère que. Voilà. Je vais dire un truc horrible. Mais j'espère qu'il te foutra vite la paix, Zéna. Qu'est-ce que vous aimez pas? Tiens, vous nous laissez vos messages et puis vous nous appelez. WhatsApp audio, Vincent nous a laissé un message. Salut Vincent.
3: Salut l'équipe. Bah, moi, la personne que je supporte plus en ce moment, c'est tout simplement la belle-mère qui me dit tu ne devrais pas te reprendre un verre d'alcool, tu ne devrais pas faire ceci, tu ne devrais pas faire ça, tu devrais t'occuper plus de ma fille. Donc voilà, tout ça,
0: mignon,
3: tout
0: ça.
3: Voilà, à plus l'équipe.
0: Après, elle te donne des conseils. Si elle te dit ça, c'est que quelque part, elle te prend un peu pour son fils.
2: Ouais, c'est vrai.
1: Bah oui.
0: Ou alors, c'est une grosse relouille et elle te casse la tête.
2: Ouais, c'est peut-être plus ça.
0: Il y a deux solutions. Je pense que tu vas cocher la case numéro 2, toi, Vincent. Merci, Vincent. Enfin, un gros bisou. Il y a Momo aussi qui nous a envoyé un WhatsApp audio. Salut, Momo.
4: Ouais, la team, c'est Momo du 9-4.
0: Ouais, Momo.
4: Moi, la personne avec laquelle j'ai beaucoup de mal, c'est ma responsable.
0: Ah.
4: C'est 007. Zéro talent, zéro humanité, 7 heures de pause. Laisse tomber. Une vraie galère.
0: C'est génial, ça.
4: Allez, bonne journée, la team. Bon courage. Ciao.
0: T'es champion, on t'embrasse, Momo. Vous pouvez tout nous dire, tiens, on va voir ce que vous allez nous dire. La surprise, 01 53 40 30 20. Surprise aussi pour vous, vous allez passer à l'antenne juste en nous appelant. Bah, je décroche, ça sonne de partout. Ah, vous avez envie de vous lâcher ce matin, vous avez raison. Skyrock, bonjour.
5: Oui, bonjour Difool, c'est Franck Leboeuf. Vous voulez savoir combien vaut votre voiture?
0: Ouais, ça m'intéresse, Franck. T'as pas vu Gaston Lagaffe, moi j'allais dire. T'as pas vu Vincent Lagaffe?
1: Ah oui, auto. Attends, c'est quoi la pub?
0: C'est le concurrent, ouais.
2: Ah, c'est pas le même?
1: Non, c'est auto.
0: Auto-héro.
1: Auto-héro, voilà, c'est ça. Il se déguise et tout pendant la pub.
6: Ouais, il fait le vieil.
1: Il se demande en mariage lui-même.
0: Alors, oui, c'est quoi ton prénom, tu m'as dit?
1: Franck
5: Leboeuf, il l'a dit. Non, j'aimerais bien, j'aurais du pognon, mais bon, non, c'est pas ça.
0: Ouais, tu ferais la pub.
1: Ouais.
0: À la télé. Alors, Franck, qui est-ce que t'aimes pas, toi? Qui est-ce que tu supportes pas?
5: Eh ben, moi, tu vois, c'est comme Momo, c'est mon responsable. Toujours pareil, pas d'humanité, toujours en guerre avec lui. Et quand je dois récupérer mes enfants, c'est catastrophique.
0: Ah ouais, tu laisses même pas aller récupérer tes gosses?
5: Ouais, le soir, en fait, je suis dans une boîte, il faudrait pas de femmes, pas d'enfants, pas d'animaux, rien, donc comme ça au moins, ils sont toujours disponibles pour eux.
0: Ah ouais, tu lui demandes, je veux récupérer les enfants, bah t'as qu'à pas en faire.
5: Ah ouais, il souffle, oui, j'ai des enfants.
1: C'est aigri, ouais.
0: Ah, il souffle, mais il te laisse quand même y aller.
5: Bah, de toute façon, je lui laisse pas le choix.
1: Ouais,
0: d'accord,
1: voilà.
0: Ok, très bien.
1: C'est la dictature
5: chez toi. En fait, je lui demande pas son avis. Je le préviens par respect, par politesse, mais voilà, quoi.
0: En fait, c'est les employés qui gèrent tout. T'es génial, toi. On te fait un gros bisou.
1: T'as raison.
0: Franck Leboeuf. On t'embrasse et puis bon courage au boulot. Tu bosses dans quoi?
5: Dans le TP.
0: On salue tous les tépistes qui nous écoutent et on te fait des gros bisous et on t'envoie ton mug à la maison. Bisous, mon poteau.
5: Ouais, merci.
0: Ciao.
2: Bisous.
0: 01 53 40 30 20, Skyrock, bonjour.
7: Allô? Coucou.
0: Oui, coucou, c'est qui?
1: Salut.
7: C'est Émilie, ça va l'équipe?
0: Ça va Émilie.
1: Salut Émilie.
0: T'appelles d'où Émilie?
7: Je suis à Toulouse.
0: Qui c'est que t'aimes pas toi Émilie?
7: Ah ben là en direct live, mon voisin, tous les matins, je sais pas pourquoi, mais il souffle ses feuilles sur la terrasse.
2: Ah
7: ouais? Tu sais le gros souffleur là, l'espèce de truc au chasseur de fantômes.
2: Ouais, les souffleurs.
0: Attends, mais déjà ça fait du bruit et en plus il met tout sur ta terrasse les feuilles.
7: Non, ça va, il y a le jardin qui nous sépare, mais je sais pas, il est retraité, il a que ça à foutre, mais non, c'est les matins, quoi.
0: Je sais pas si vous avez remarqué, mais il est retraité, en plus, il se lève tôt.
2: Ouais, bah oui,
6: ouais, il se couche tôt aussi.
2: Ouais.
0: Il se couche tôt, il se lève tôt, et l'autre, le premier truc qu'il fait dans la journée, il y en a qui boivent un café. Hein. Le mec, il sort la souffleuse, et ça fait un tintamarre, la souffleuse.
2: Mais faut lui dire, tu vas lui dire au papy, gentiment.
7: Ah, mais il y a des moments quand j'étends le linge ou quoi, je lâche les mains. Ferme ta gueule!
0: Ah oui, donc tu lui as dit,
2: ah ouais,
0: c'est pas
2: là. Ça va alors.
0: Eh bien, tu as passé ton message, ton petit coup de gueule sur Skyrock, ça t'a fait du bien, Émilie?
7: Oh, pétard que oui, merci beaucoup.
0: Eh bien, on va t'envoyer en plus ton, ton mug du morning.
6: Allez.
0: Voilà,
7: c'est mec... gentil, c'est adorable. Ouais, bonne
0: journée,
7: ton café l'équipe.
0: Pendant que l'autre il sort la souffleuse, le papy là.
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0: belle journée ensemble. 5h48, c'est Team avec vous et c'est 18 000 € qu'on vous offre cette semaine dans le morning de DiFool. 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Maladie, le son de Mauvais Joe, juste avant 6h. Et il y aura aussi la compile des boys du week-end sur Skyrock. Bon réveil, 5h49, c'est Tim. Et on est sur Skyrock.
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0: On prend la direction de la Bretagne, à Rennes exactement, chez Bello et Dallas. Voici Belvedere en nouveauté sur Skyrock. Et juste après, il y aura Mauvais Joe, Maladie et la compile des boys du week-end sur Skyrock.

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1: Bon, allez, on fait notre compile des bruits du week-end. Ils ont trop bu, ils font la une de l'actu.
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1: Ah, un plaisir de retrouver tous nos amis bourrés. Vive la France, vive le pays,
2: vive
1: de l'alcool et vive la République.
2: Ouais.
1: Et vive les alcooliques aussi.
3: Évidemment. Ouais.
1: Alors, le top 3, comme d'habitude, les bourrés du week-end. Qu'est-ce qui s'est passé?
2: Et on voyage un peu, tiens, c'est rare qu'on ne reste pas en France. Alors, on va y revenir, ne vous inquiétez pas, mais à la place numéro 3, on va aux States.
1: Ah,
2: ouais, c'est rare, mais ça arrive. Une retraitée.

0: cette année, la mamie. Elle est partie à 101 ans. Elle avait 101 ans et je discutais avec elle. Elle était bien, la mamie. Hein. Je dis, mais comment vous avez fait pour arriver à 101 ans? Elle me fait, mamie italienne, ici, on mange bien. On mange de l'huile d'olive. Elle se baffrait de bouffe, un truc de ouf. Et puis surtout, je bois que de l'alcool.
1: Voilà, bien.
0: Elle ne buvait que du vin.
2: C'est vrai.
0: Et elle a fini à 101 ans, la mamie.
2: Bah, écoute.
0: Bah, quand tu mets des fruits dans du vin, ça conserve. Hein.
2: Ouais, c'est vrai.
0: Bah, c'est
2: vrai.
0: Pareil avec les mamies.
3: Au bon, moins.
0: Super la mamie.
3: Peut-être pas un exemple à reproduire quand même.
0: Non, avec, bah avec modération, bien sûr. On file au Havre. Au Havre, en Normandie, retour en France, là, avec un conducteur qui s'est retrouvé avec sa voiture sur le toit après avoir percuté deux véhicules à l'arrêt.
2: Ouais.
0: Le mec était évidemment complètement bourré. Hein. Je vous rappelle qu'on est dans la compile des bourrés du week-end. Il est ressorti indemne de tout ça. Et puis quand les policiers sont arrivés, alors déjà, il était bourré. Première couche. Deuxième couche. Il a expliqué avoir perdu le contrôle de ce véhicule, de son véhicule,
1: ouais,
0: parce qu'il voulait ramasser son téléphone, parce qu'il passait un coup de fil, le téléphone était tombé.
2: Ouais.
0: Bon, c'est la deuxième couche. Troisième couche, en contrôlant, les agents ils se sont rendus compte qu'il avait déjà une suspension de permis. C'est pas mal. Quatrième couche.
1: Ah, ça s'arrête pas là.
0: Il s'est révélé positif aux stupéfiants et avait un taux d'alcoolémie de 1,62 par litre de sang. Autrement dit, le mec a cumulé, ça fait 5 couches d'un coup.
3: Là, il avait tout.
0: Voilà, il mérite bien sa place de numéro 2 dans la compile des bourrés du week-end. Et à la place numéro 1,
3: direction le Puy-en-Velay, c'est un homme qui a été aperçu en train de gueuler, hein, faut pas le dire autrement, dans les rues du Puy-en-Velay, donc avec une hache à la main.
0: Avec une hache.
3: Un peu inquiétant quand même.
0: Un mec qui crie avec une hache.
3: Ah ouais, donc bien sûr, il y a pas mal de passants qui ont changé de trottoir et qui ont donné l'alerte. La police est intervenue rapidement. Elle a constaté son état d'ivresse, hein, manifeste, il n'y avait pas de débat. Quand il a vu les keufs arriver, lui, bah, il s'est dessapé. Hein. Il avait la hache dans la main gauche, le zigougoui dans la main droite. Et donc, il a multiplié les outrages. Ah ouais, non, mais sans problème. Bon, il a vraiment été interpellé, là, menotté, etc. Pas de discussion possible. Lors de son audition, il a avoué s'être présenté à la porte d'un appartement pour menacer deux personnes qui lui auraient vendu du plâtre au lieu de cocaïne. Donc, il a présenté ses excuses aux agents pour les insultes et l'exhibition du zigoui. Et il devra porter un bracelet électronique pendant 8 mois.
0: Voilà, il mérite bien sa place de numéro 1.
2: Ah,
0: lui
2: oui.
0: Aussi, là, la compile des bourrés de l'actu sur Skyrock.
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2: Eh bien ça y est, il est 6h du matin. Bonjour tout le monde, j'espère que ça va bien, que vous avez passé un bon week-end. C'est une nouvelle semaine qui démarre, une nouvelle semaine à 18 000 euros. Bonjour toute l'équipe.
3: Et bonjour.
4: Salut, salut.
2: Bonjour et bienvenue sur Skyrock. Alors on est sur Skyrock, on va démarrer avec le numéro 1 des sons les plus streamés en France. Le numéro 1, le son le plus streamé, c'est Tim

0: vous allez gagner 18 000 euros. Et on va se faire plaisir une deuxième semaine de suite, là. 18 000 euros à gagner.
1: Ouais. Bim.
0: C'est peut-être pour vous. Et oui, ça fait bim dans le
1: ça
0: compte en banque.
1: Bim.
0: Ça fait bim.
1: Ouais.
0: Ça fait bam, ça fait boum. Vous envoyez 18 au 7-20-20. Et vous nous dites ce qui s'est passé ce week-end, parce qu'on fait le petit bilan du week-end, comme tous les lundis, là. Qu'est-ce que vous avez fait ce week-end? Vous nous envoyez vos messages, vous nous envoyez tout ça avec votre appli Skyrock, ou alors au 41-759. Vite, vite, vite, vos messages. J'ai plein de mugs Skyrock à vous filer en plus. Des 18 000 euros. Préférez-vous un mug ou les 18 000
2: Un mug.
1: Moi,
0: personnellement, j'hésite parce que j'ai très envie de prendre un petit café ce matin.
3: Pareil, ouais.
0: Bon, c'est parti, c'est l'heure des infos, Rémi, on y va.
3: Allez, on y va.
0: Le point sur l'actu avant de démarrer ce morning en trombe ce lundi matin. Une bonne semaine, ce qu'on vous souhaite, et de belles météos pour aujourd'hui. Ça donne quoi?
3: Encore un temps estival à la veille de l'automne. Là, des petits brouillards ce matin en Bretagne, dans la vallée de la Seine, sur le Morvan, le plateau de Langres et dans le sud-ouest. Pas d'inquiétude, puisqu'ils vont se dissiper rapidement. Ce sera un ciel dégagé partout. Mais quelques nuages pourraient se montrer en Bretagne et vers les Flandres. Des cumulus aussi en Corse, mais sans aucune conséquence. Les températures ce matin, 9 à Lille, 13 à Paris, 15 à Lyon, 18 à Marseille. Dans l'après-midi, 21 près des frontières du Nord, 23 en région parisienne et sur le territoire de Belfort, 24 dans l'Orne, 25 sur la côte basque, 26 dans la Loire et sur le massif central, 27 en vallée du Rhône, 29 dans le Var, 30 sur le bassin aquitain, 31 en Haute-Garonne et jusqu'à 34 dans les Pyrénées-Orientales. La pollution, c'est plutôt correct, les indices entre 2 et 4.
0: Il y a quelqu'un qui veut dire bonjour, Rémi.
3: Bonjour, Médéline.
0: Bonjour, Médéline. Bonjour, tout le monde.
1: Oui.
0: Allez, c'est l'heure des infos. C'est parti. Le point sur l'actu, tout de suite.
3: Ouais, de plus en plus de difficultés à trouver du carburant, même si la situation n'est pas alarmante. Ce matin, environ 15% des stations affichent au moins une rupture. C'est dans le Grand Est que vous êtes le plus touché, avec 25% dans le Haut-Rhin et le Bas-Rhin, 17% des pompes concernées dans les Pays de la Loire, 16% en Normandie, en Occitanie et en Centre-Val de Loire. La situation pourrait encore se tendre dans les prochains jours. Le gouvernement affirme qu'il n'y a aucun risque de pénurie généralisée. Emmanuel Macron d'ailleurs s'exprimera ce soir au JT de TF1 et de France 2, certainement qu'il évoquera évidemment cette crise des carburants. Les augmentations à la pompe qui se poursuivent, 2,41€ en moyenne le litre de diesel, 2,17€ pour le samplon 95, prix enregistré ce week-end. Selon le ministère de l'économie, le gouvernement envisage d'étendre l'aide pour les travailleurs grands rouleurs. Une réunion autour de Sébastien Lecornu est prévue cet après-midi à Matignon. Les pêcheurs n'ont peut-être pas dit leur dernier mot. Ils ont obtenu la semaine dernière une revalorisation des aides sur le gasoil. La ministre Catherine Chabot va à leur rencontre ce matin au port de Sète et du Gros-du-Roi. La profession menace de reprendre ses actions dans les prochains jours si les aides ne sont pas versées rapidement. La circulation est encore très difficile sur les rails entre Toulouse et Narbonne. Un train et une voiture sont entrés en collision hier sur un passage à niveau à Belbereau. La conductrice a été hospitalisée en urgence absolue. Et puis du calme du côté de Saint-Pierre-des-Corps à côté de Tours. Le week-end a été marqué par des violences urbaines, une vingtaine de véhicules incendiés, 9 policiers et un gendarme légèrement blessé. Conséquence d'une collision entre une voiture de police et une moto, la préfecture évoque un rodéo urbain, mais les habitants, témoins de la scène, affirment que c'est faux. 6 personnes sont en garde à vue ce matin, dont un policier.
0: Et le point sur l'actu, là, tout de suite, ça continue avec le sport.
3: Oui, avec le sport, la Ligue 1, la 5e journée suite est fin, et les Marseillais qui ont perdu au Vélodrome contre le Paris Saint-Germain hier soir, 2-1. Victoire de Nice sur le même score contre Lille, et d'Auxerre aussi face à Brest, que des 2-1. Hier au classement, Monaco est en tête, Lyon est 2e, le Paris FC 3e, Marseille 17e. Avant-dernier du classement, les Phocéens qui passeront cette trêve internationale en position de relégable. Un petit mot de MotoGP, c'était le Grand Prix hier d'Autriche, victoire, première victoire même en carrière en MotoGP pour Pedro Acosta, l'Espagnol au guidon de sa KTM. Et la prochaine course dans 2 semaines, ce sera au Japon.
0: Merci Rémi, les infos reviennent tout à l'heure à 6h30, et puis on aura le top tendance tout à l'heure à découvrir.
3: Évidemment.
0: Qu'est-ce qui se passe sur les réseaux? C'est Rémi qui sait tout. Et Pouloulou, comme dit Niska, on aura la réponse tout à l'heure à 7h du matin. D'ici là, il va se passer plein de choses. On va peut-être vous appeler ce matin pour les 1500€. Je parlais des 18 000€ qu'on va vous offrir cette semaine.
2: Ouais.
0: Alana, elle a dû passer un super week-end.
2: Elle est bien là.
0: 18 000€, c'est ce qu'elle a gagné vendredi matin. Elle est bordelaise, elle est dans le 33.
2: Exactement.
0: Et bien, c'est peut-être votre tour cette semaine, puisque vous gagnerez vous aussi 18 000€. Vivement vendredi, hein.
2: C'est clair.
0: Allez, vivement le week-end. Vous avez fait quoi ce week-end? Appelez-nous 01 53 40 30 20. Le premier de ce morning, il s'appelle Arnaud et il est déjà avec nous ce matin. T'es levé tôt, il est 6h05, Arnaud. Salut Arnaud.
4: Salut l'équipe.
0: Oh, t'as l'air bien réveillé.
2: Salut Arnaud.
0: J'aime bien écouter la voix. J'analyse tous les matins ce qui se passe dans le morning. J'aime bien écouter la voix du premier ou de la première de la matinée. Vas-y, parle Arnaud.
4: Ouais, bah en fait, moi je suis en marche pour la salle de sport, c'est pour ça que je suis bien réveillé.
0: Non, mais ouais, mais t'es bien réveillé.
2: Ah, t'as l'air motivé en
0: ouais,
2: plus.
0: Bien, bien, bien. Salle de sport à 6h06 du matin. Bah écoute, t'as
4: c'est
0: du courage.
4: Ça,
0: hein. Ouais, j'en vois pas un dans l'équipe qui serait capable d'aller à la salle de sport.
1: Ah non, ça c'est
2: non,
1: clair.
0: À 6h06 du matin.
2: À part toi, Difool, bien sûr.
0: J'en reviens.
2: Ah bah, c'est pour ça alors.
4: Tous les matins, je vous écoute en allant à la salle de sport.
0: Magnifique. Bon, t'as fait quoi ce week-end, Arnaud? Si vous arrivez un truc ce week-end, vous nous laissez vos messages avec votre appli Skyrock ou alors vos WhatsApp audio. Hein. J'ai pas dit le numéro des WhatsApp. 06 86 101 101. Qu'est-ce qui t'est arrivé ce week-end? T'es arrivé un truc un peu spécial?
4: Eh ben moi, j'ai commencé ma déco d'Halloween sur la terrasse.
1: Ah!
0: Déjà. Mais Halloween, c'est le 1er octobre, si. Le 31
2: octobre. Le 31 octobre. Oui.
0: Le 31
2: ouais.
0: octobre.
2: C'est ça.
1: Ah ouais, mais tous les magasins, ils ont déjà leur déco. Hein.
0: Ah ouais.
1: Y compris de Noël.
0: T'as mis un masque?
1: Je parle de Noël.
4: C'est assez drôle parce que y a les voisins justement qui s'arrêtent pour regarder, ils sont assez surpris. J'ai mis un macabé sur ma table de terrasse.
1: Super.
0: C'est génial.
2: Les keufs vont perquiser chez toi, c'est génial.
0: Un macabé sur la table de terrasse, déjà Halloween. Hey, Carayol, toi t'as envie de préparer Noël dès maintenant. Hein.
1: Ah moi c'est Noël, ouais. Je passe pas par la case Halloween.
2: Bah alors ce qui est bien, c'est que nous dans le studio, on a la déco de Noël depuis un an.
1: Ouais, c'est vrai.
2: C'est vrai, on a des autocollants sur la vitre, ça fait depuis Noël dernier.
0: C'est vrai que j'ai même pas remarqué. C'est vrai, des autocollants sur la vitre depuis.
1: Comme ça, on a déjà la déco qui est prête.
0: Voilà. Au moins t'es prêt, Arnaud. Vivement Halloween. C'est donc ça. t'es prêt pour le 31 octobre. Ah oui, c'est un mois et demi en fait.
2: Ouais.
0: Tiens, en parlant de date, c'est aujourd'hui l'automne ou pas?
2: Non, apparemment c'est mercredi.
0: C'est mercredi l'automne.
2: Ouais, c'est ça.
0: Eh ben
2: ouais.
0: On va profiter de l'été. Merci Arnaud. Et puis
4: en tout cas, je voulais vous dire, changez pas, vous êtes une super équipe.
0: T'es gentil Arnaud.
1: C'est gentil ça.
0: Eh bien je t'envoie ton mug. Voilà, t'es le premier à gagner ton mug.
2: Ouais.
0: Et je te mets dans le tirage au sort pour gagner les. On remet les Ray-Ban Meta cette semaine.
1: Allez,
0: je te mets dans le tirage au sort pour les Ray-Ban Meta de tout à l'heure. Vous passez dans le morning, vous envoyez un message. Vous êtes dans le tirage au sort et on te souhaite une belle journée dans le 25. Et couvrez-vous, il fait un peu froid ce matin. Moi, je suis sorti, je suis comme en été, moi. Je suis sorti avec les cheveux mouillés ce matin.
2: Ouais.
0: Et je me suis dit, j'ai peut-être fait une erreur. Même si j'avais écouté la météo de Tim, il a dit, il va faire beau dans toute la France.
2: Ouais, il va faire beau normalement.
0: Oui, je me réveille avec le morning best, il y a une météo dedans.
2: Exactement. Super météo,
0: ouais.
2: Non
0: ouais. Presque aussi bien que la tienne, Rémi.
5: Ouais, pas mal.
0: Bon, vous connaissez. T'es validé. Vous connaissez quelqu'un de bizarre, on va reparler, c'est ça, avant 6h30
2: du matin. Exactement.
0: Bon, on parle des gens de bizarre.
2: Un bon dingo.
0: Ce matin, vous nous parlez de votre week-end. Vous avez la parole dès le réveil et on a du gros son pour nous réveiller. Allez, le premier de la matinée, c'est le numéro 1 des sons les plus streamés en France. C'est Tima les Sicarios sur Sky.

0: sur Sky. Oui, vous voulez les métas cette semaine, je vois le message de Axel. Tu veux les métas, eh ben t'as laissé ton numéro, je te mets dans le tirage au sort. Et vous avez fait des trucs super ce week-end, je vois les messages que vous nous envoyez. Il y a KZH qui nous dit, moi pour ma part, ce week-end c'était shooting photo pour un club de volley pré-national. Oh, t'as fait comme les stars, c'est comme l'équipe de France
1: ouais,
0: de foot.
1: Je te jure.
0: T'as fait les photos, tu te sens un peu star. C'est comme les photos de cours quand tu vas en cours.
2: La photo de classe, ouais.
0: C'était la, ouais, c'est ça, la photo de classe. C'était toujours un grand moment. Parce que les parents, ils veulent que tu sois beau sur la photo de classe. C'est le jour où tu te réveilles au dernier moment, t'as pas le temps de prendre ta douche. Ouais. Et t'arrives. T'arrives
1: dégueulasse.
0: Avec une tête pas possible.
2: Non, le pire, c'est quand tu l'avais oublié, la photo de classe. Tu sais, t'arrives en cours et tu vois, tout le monde est bien habillé, bien coiffé.
3: Sauf toi.
2: Oui.
0: Et là, ça dure toute l'année, en plus.
2: Et puis, toute la vie, tu la gardes la photo en plus.
0: Ah, tu gardes tes photos de classe, toi ?
2: Bah oui.
3: Ah, bah ta mère aussi dit foot, je pense qu'elle les a gardées.
2: Bah oui, elle les jette pas, je pense.
4: Au prix où c'est, 25 euros la grande photo, les 4 petites photos d'identité.
0: Faudrait qu'on les ramène, nos photos de classe, pour qu'on voit la tête qu'on a.
3: Ah, c'est clair.
0: On rigole, on les mettra sur les réseaux, là. Bon, bah, belle photo pour le shooting photo. Comme les stars, t'as fait un shooting photo. Tiens, on a eu, il y a un instant, Ardo qui a mis la déco Halloween. Dès ce week-end. C'est vrai que c'est un peu tôt, hein. C'est ce que nous dit Angela. Salut Angela. C'est un peu tôt pour la déco d'Halloween. En plus, c'est quand même plus sympa Noël.
3: Bon, oui.
0: Bah, fait Noël. Mais c'est un peu tôt aussi pour Noël. On est que le 21 septembre. Ça ne folle plus. On a un peu le temps. Mister Titanium, lui, il a mis sa déco Halloween depuis le 31 août.
3: Ah, bah, tu vois que je ne suis pas la seule à être.
2: Tout va bien.
0: Les enfants adorent la déco Halloween. Bon, vous avez fait des trucs ce week-end. 01 53 40 30 20. Tiens, on a des champions de ce week-end à vous présenter. Là, dans un instant, on va jouer ensemble. On fera peut-être. Allez, je vous l'annonce. On va jouer ensemble. Vous allez jouer contre l'équipe du morning. Moi, je suis l'arbitre. Et j'espère que vous allez gagner, je vais vous aider. Hein. Et vous jouez contre toute l'équipe du morning ce matin. Une info que je vous donnerai, il faudra trouver la réponse à la question que je vais vous poser. Qu'est-ce que vous avez fait ce week-end ? Il y a Tom qui a 20 ans. Oh, j'ai appris que j'allais être papa, on s'est déjà embrouillé à cause du prénom, elle veut l'appeler Charles.
3: Ah. Bah écoute,
0: j'espère que ce sera une fille. Non, mais ça va, Charles.
3: Il y a pire ?
0: Oui, il y a pire. Le problème, c'est les surnoms. Parce qu'ils vont t'appeler Charlot, enfin
2: Charlie,
0: bon,
2: ouais.
0: Charlie, bon, s'il y a pas,
2: ça passe.
0: Charlot. On salue tout. Charlot. ouais, bah dis-lui, ouais, il va avoir des surnoms chelous, tout ça. Bah, c'est un beau week-end pour toi. Tom, 25 ans, qui nous envoie le message. Mako, 20 ans, dans le 93. Moi, je suis allé chez le coiffeur. J'ai fait faire un taper curly.
1: Un taper.
0: Non, c'est un taper d'abord. Tout le monde dit taper, mais c'est un taper.
1: Un taper.
0: J'ai fait faire un taper curly. Tu as mis taper, mais c'est taper.
2: C'est taper.
0: Parce que moi, je m'y connais. Vous savez ce que c'est, un taper?
1: Ouais, c'est rasé là sur les côtés bizarres, mais curly, il s'est fait des
3: ondulations.
0: Il s'est mis des bigoudis, comme
1: les
0: vieilles.
1: C'est ça, ouais.
0: Et je suis allé voir mes grands-parents, ils m'ont dit que je ressemblais à un brocoli.
1: Ah, les bâtards.
0: Ah, oui. Mais ils avaient vu un reportage sur TF1, ils avaient appelé ça. Oui, les jeunes. Se font faire des coupes brocoli. Donc brocoli, pour les papis, mignons, les mamies, ouais. C'est curly.
2: Ouais, c'est ça, en gros.
0: C'est quand t'as des petites boucles.
2: Ouais,
1: c'est ça.
0: Comme
2: moi.
0: Ouais, comme toi. Tu es curly, toi, ce matin.
5: Exactement. J'ai un typer curly.
0: Voilà. Bon, bah, t'as fait rigoler tes grands-parents, Mako. Mako du 93, 20 ans. Un gros bisou, Mako. Moi aussi, je suis allé chez le coiffeur. J'ai fait un taper.
3: Ouais, ça se voit, il y en a plein à la cuisine. Alors je te le dis, quand tu te fais coiffer ici, si tu pouvais passer un petit coup de balai derrière, ça m'arrangerait. Parce que le matin, on vient, on fait notre café, j'ai des poils de cul dans la bouche.
0: Non, c'est pas des poils de cul, c'est des poils de tête.
2: Logiquement, c'est des cheveux.
3: Alors je ne sais pas ce que tu te fais, raser, épiler ou coiffer, mais il faut faire le ménage derrière.
0: Bon, vous avez fait quoi ce week-end? 01 53 40 30 20. Vous nous appelez Standard Express, on a qui en ligne avec nous? Allô, allô.
6: Allô, allô.
0: Oui, c'est qui?
6: C'est William.
0: J'adore quand je vois toutes les lignes qui sautent, ça me donne envie de décrocher. William, t'as fait quoi ce week-end? Ouais, tu as fait un taper curly?
6: Bah, moi, j'ai dormi. Tout le week-end, j'ai dormi. J'ai pas arrêté de dormir tout le week-end.
0: C'est vrai?
6: J'ai fait que ça. Bah, en fait, je me réveillais pour aller manger et après, j'allais me recoucher.
3: Ah ouais, t'étais fatigué, quoi?
6: Ouais, dormi.
0: C'est
6: de vendredi après-midi jusqu'à ce matin.
0: T'as regardé une petite série, t'as joué à des jeux, t'as fait des trucs?
6: Ah non, pas du tout. Ah non, j'ai vraiment dormi.
0: Dormi?
6: Ah,
2: mais vraiment pour de vrai.
4: T'es malade?
0: Ok. Non, il avait sommeil, tout simplement.
6: Non, j'ai dormi tout le week-end.
0: Voilà. Bah, moi j'aime bien, mais c'est surtout en hiver. Dès que l'hiver arrive, dès qu'il commence à faire froid, j'ai envie de me blottir sous ma couette. Et il est super bon week-end. Moi je te mets 10 sur 10 à ton week-end. En week-end on n'en branle pas une.
1: C'est le meilleur.
0: Le week-end on reste sous la couette, c'est magnifique.
6: Ah ouais, rien foutu.
0: 10 sur 10 sur ton week-end. Rappelle-moi ton prénom.
6: William.
0: William, eh bien Will.
1: Ouais.
0: Comme
1: Will I am.
0: comme Will.i.am, exactement.
6: C'est ça.
0: Exactement. Ouais,
6: c'est
0: comme ça. La poire.
1: Ouais.
3: Ouais.
0: Aussi, William,
3: ouais, ouais.
0: Aussi, comme la mousse à raser, pareil.
1: Comme le prince William.
0: Le prince, comme le prince.
6: Le futur roi.
0: Et comme
1: William le cassoulet William aussi.
0: Et le cassoulet, William Sorin, c'est ça. William, on t'envoie ton mug. On te fait un gros bisou. Et venez jouer avec nous dans un instant. Allez, qui sera plus fort que l'équipe? J'espère que ce sera vous. Allez, je vous souhaite bonne chance. Ah non, je parle pas de vous, l'équipe.
3: Non, j'ai bien compris.
0: Je parle de vous qui nous écoutez.
3: J'ai bien compris.
0: Allez, on met en jeu le pack morning. Et on se réveille avec Shakira.

0: de nous réveiller ce matin, Shakira et Burna Boy à 6h20. Allez, on va jouer ensemble. Il y a Léo qui est avec nous sur Skyrock. Les petites nouvelles du week-end. Qu'est-ce qui s'est passé ce week-end? Vous allez tout découvrir sur Skyrock. Léo en direct de Bordeaux. Ah bah tiens Léo, est-ce que tu connais Alana qui a gagné 18 000 euros vendredi?
1: Salut toute l'équipe, ouais, ben j'ai entendu ça ce matin, là, en plus, vendredi, je crois, j'avais eu un message, justement, pour les 18 000, mais, bah, je suis travaillé, donc j'ai pas pu répondre.
0: Ah, c'est pas vrai.
1: Malheureusement.
0: C'est pas vrai.
1: Ouais, ouais. Vous... Là, j'ai vu ça juste après, j'ai fait, bon, bah, tant pis, hein, ce sera peut-être pour une autre fois, quoi.
0: Eh ben oui, vous envoyez 18 au 7-20-20.
2: C'est
0: encore
2: ça.
0: Encore cette semaine, envoyez 18 au 7-20-20. On vous renvoie un message juste derrière. Et là, vous mettez votre nom, votre numéro de téléphone.
2: Exactement.
0: Et puis après, vous êtes dans le grand tirage au sort pour gagner les 18 000 euros. Bah écoute, j'espère que ce sera pour toi vendredi. T'es inscrit, en tout cas, pour vendredi prochain. Hein.
2: Oui.
1: Ouais, bah, du coup, je vais rester bien sur le téléphone, hein, on sait jamais.
0: Ah, hein, bah, restez bien sur le téléphone. Ouais, et si on vous appelle, répondez Skyrock. Skyrock, c'est en plus 1500 euros à gagner. C'est dingue.
2: Exactement.
0: C'est bon. Il n'y a pas de crise à Skyrock. C'est ce que disait ma mère. Je l'ai eu au téléphone ce week-end. Vous voulez savoir ce que j'ai fait ce week-end? Je ne vous ai pas dit.
2: Vas-y, dis-nous.
0: Si, je suis allé chez le coiffeur.
3: Enfin, ouais. Oui, bah oui, enfin, ça on sait.
0: Il est plutôt venu ici me faire un petit taper.
3: Et donc tu as eu ta mère aussi.
0: J'ai eu ma mère au téléphone qui me fait, il y a pas de crise à Skyrock. Et non, pas de crise à Skyrock, 18 000 euros à gagner encore cette semaine, puis 1500 euros. 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Léo, tu vas jouer avec nous ce matin, t'es prêt?
1: Ouais, je suis
0: alors,
1: prêt, ouais.
0: Une info qu'il ne fallait pas louper ce week-end. Ça s'est passé. Allez, serez-vous plus fort que l'équipe? Vous tous, vous jouez avec nous, vous aidez Léo. Léo, tu me donnes ta réponse. Il y a un homme de 38 ans. Putain, faut que je m'achète des yeux. Un homme de 38 ans qui a fait croire qu'il avait eu un accident. Pourquoi donc? Ça s'est passé à Witzenheim. C'est en Alsace.
2: Bien sûr, évidemment.
0: Et donc, ça s'est passé à 7h du matin. Donc, ce week-end, il a fait croire qu'il avait eu un accident. Pourquoi donc?
2: Pour esquiver
3: pas...
2: sa femme.
3: Ouais, pour pas rentrer chez lui et voir sa femme.
0: Alors, pour ne pas voir sa femme, l'équipe a répondu sans vergogne, sans te laisser la place. T'es notre invité ce matin, Léo. Et hop, aucun respect. Eh bien, je t'annonce une bonne nouvelle. Et ils ont pas la bonne réponse, Léo.
2: Ah merde.
1: Alors, j'aurais dit un truc un peu dans le même délire, du genre un repas de famille, un truc comme ça, de la belle-mère ou quoi.
0: Il veut esquiver un repas de famille, il fait croire qu'il a eu un accident. Non, c'est pas ça.
1: C'est pour le boulot?
0: C'est pour le boulot. Non, c'est pas pour le boulot.
3: Est-ce qu'il était bourré?
0: Bon indice. Il était bourré.
2: C'était pour récupérer de l'argent ou pas?
0: Pour récupérer de l'argent, non. Je vous donne un autre indice. Il s'est présenté dans un hôtel pour demander au réceptionniste d'appeler les secours. Soi-disant, il a eu un accident alors qu'il n'a pas eu du tout un accident.
2: Alors, d'après, pour pas avoir une amende.
0: Pour pas avoir une amende. Non, c'est pas ça, Théo.
3: Pour dormir à l'hôtel et pas à l'hôtel de police.
0: Ah, pour dormir à l'hôtel, pas à l'hôtel de police.
2: Ah, j'aurais dit pareil.
0: C'est pas la bonne réponse.
2: Bah pour dormir à l'hôtel gratuit.
0: Pour dormir à l'hôtel gratuit, non, c'est pas la bonne réponse non plus.
2: Pourquoi?
0: Je vais arriver à vous piéger. Je vais regarder les messages que vous nous envoyez.
1: C'est pour voir quelqu'un qui devait pas forcément voir, peut-être.
0: Pour voir quelqu'un qui ne devait pas voir, non. Je vais vous donner un autre indice. Non, il voulait pas. Vous dites tous, vous êtes pas mauvais ce matin.
2: Enfin, un coup d'assurance.
0: Léo et l'équipe, vous êtes bien. Coup d'assurance pour Karim. Non, c'est pas ça. Quand on est bourré, il y a un truc. Ah, mais il a trouvé. Christopher a trouvé la bonne réponse. Christopher, c'est le pseudo, c'est Zeus59. Regarde.
2: Ah oui, j'ai.
0: Il a trouvé la bonne réponse. Quand on a trop bu, qu'est-ce qu'il faut pas faire?
2: Conduire.
0: Voilà. Et qu'est-ce qu'il a décidé de faire? D'appeler les secours.
2: Ah, pour qu'il le conduise.
1: Ah, pour rentrer chez lui et du coup pas conduire.
0: Bonne réponse, Léo. Tu gagnes ce matin ton pack morning. Allez hop, il est pour toi.
2: Bien joué.
3: Donc, pourquoi il a pas pris un taxi?
1: C'est cool.
0: Parce que c'est trop cher. Il s'est dit, les secours, ils vont m'emmener gratuitement chez moi. C'est beaucoup moins cher. Donc il a 38 ans. Il a fait croire qu'il avait eu un accident pour que les secours le ramènent chez lui. Il s'est présenté à l'hôtel pour demander au réceptionniste d'appeler les secours parce que, soi-disant, il venait d'avoir eu un accident de voiture. Les pompiers de Colmar et les gendarmes ont constaté que l'homme était complètement pété et qu'il assistait pour être amené chez lui parce que il était très alcoolisé, mais pas du tout blessé. Pas de voiture accidentée
2: c'est
0: non
2: bien,
0: plus.
2: C'est bien, il voulait pas faire d'accident déjà.
3: Bah,
0: moi, je trouve, il a été placé en garde à vue, je trouve ça injuste.
2: Moi, je l'aurais déposé chez lui, j'aurais dit c'est bien, monsieur.
0: Je trouve ça injuste de lui avoir mis une petite garde à vue derrière et de l'amener devant les tribunaux. Mais bon.
1: Il est un peu demi-responsable.
0: Voilà, donc c'est le champion, un des champions de week-end, il y en aura d'autres ce matin. Là. Léo, t'es notre champion aussi ce matin puisque tu gagnes ton pack morning qu'on t'envoie tout de suite.
1: Je vous remercie,
2: Léo.
0: À la maison à Bordeaux. Oui. Bah, belle journée à toi, Léo. Tu bosses déjà ou tu vas bosser?
1: Merci à vous aussi. Non, là je vais bosser. Là.
0: Tu vas bosser. Tu te réveilles avec lui, tu vas travailler. Eh bien,
1: bon. Comme tous les matins.
4: Bon courage.
0: Tu déchires, t'es branché sur Skyrock. On te fait des gros bisous, Léo.
4: Bisous,
0: ben,
4: Léo.
1: Merci beaucoup, les gros bisous.
0: Bisous
1: aussi.
0: Bisous, bisous.
3: Bisous.
0: Allez, c'est parti. Tiens, un dingo maintenant. Ah, il m'avait manqué ce week-end. Les dingos du morning. Ça s'est passé dans l'émission Arnaque sur M6. Petite question que je vous pose là maintenant, tout de suite. Il y a un homme qui s'est pointé dans une tenue un peu particulière. Dans quelle tenue particulière Sylvie, sa voisine, reproche-t-elle à son voisin Didier de jardiner?
2: En Catwoman.
0: En Catwoman, ce n'est pas la bonne réponse. Une tenue un petit peu particulière dans laquelle le voisin jardine tous les jours. Si vous avez la bonne réponse, on va le retrouver, on va l'écouter.
4: Ah bah oui, bien sûr, oui.
0: Et on écoutera Sylvie aussi.
4: Moi aussi.
0: Allez, les deux dingos, enfin les deux dingos, surtout lui d'ailleurs. Hein. Ils arrivent dans un instant sur Skyrock. On aime bien écouter des gens un peu spéciaux. Eh bien, on va s'en occuper. On aura écouté Bad Bunny aussi, un peu spécial Bad Bunny. Hein. Mais il déchire tout Bad Bunny après sa grande tournée mondiale. Et bien en France aussi, Bad Bunny avec Nueva Yol, juste après les infos de Rémi. Et un grand classique à écouter avant 7h du matin, ça sera Major Lazer. Ça vous rappelle quelque chose, ça?
3: Bah oui.
4: Ouais,
3: bah oui,
4: ça rappelle l'été, ça.
0: Alors l'été, il y a longtemps. Hein.
4: Oui.
0: Major Lazer qu'on écoutera tout à l'heure. Et puis un petit mauvais Joe et Maladier. Bonne journée sur Skyrock, bonne chance pour vos réponses avec l'appli Skyrock, le 41759. On cherche la tenue de Didier. Didier plus sexy que jamais, je vais vous donner un petit indice là, 6h26.
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3: Et on se réveille avec Bello et Dallas, les deux Rennais, Bello et Dallas. On est premier sur le rap et on écoute Séminaire sur Skyrock.

0: bienvenue dans le morning sur Skyrock. Et l'été joue les prolongations. Rémi arrive avec la météo dans un instant.
1: Eh oui, soleil.
0: Il va faire beau aujourd'hui. Il fera beau demain aussi.
2: Ah, il va faire beau toute la semaine.
0: Il va faire beau toute la semaine. Ben voilà, wow, une nouvelle. Bon, les infos, tout pour se réveiller tous les matins, pour être à jour, nos mises à jour. L'actu arrive dans un instant. Dans un instant aussi, attention, il y a Bad Bunny. Et tout de suite, c'est Bad Brian qui est avec nous. Salut, oui. Brian.
3: Salut l'équipe, salut Zipoul.
0: Salut à toi.
1: Salut Brian.
0: Bienvenue Brian, t'es en direct du 60 toi Brian, c'est ça?
3: Ouais, c'est ça.
0: Et tu as la bonne réponse à la question que j'ai posée, on va retrouver un dingo. Est-ce que vous avez quelqu'un de bizarre dans votre entourage? Vous pouvez nous en parler, hein, si vous avez quelqu'un de bizarre au boulot, dans la famille, dans votre entourage, dans le quartier, tout ça. Vous nous dites tout, c'est un voisin bizarre qu'on va découvrir. T'as des gens bizarres dans ton entourage toi Brian?
3: Non, ça va, ça va.
0: T'as pas quelqu'un de bizarre, même quand tu vas boire un petit coup au café?
3: Peut-être au boulot, ouais, il y en a un peu qui sont chelous, ouais.
0: Du style?
3: Je sais pas, ils font des bruits d'animaux, tout ça.
0: D'accord.
3: C'est un peu bizarre, quoi.
0: Un collègue qui arrive, il te fait. Ça va.
3: Vous savez, c'est les garages, hein, c'est un peu. Un peu des ouf, hein.
0: D'accord, salut tous les garagistes qui nous écoutent ce matin. Bon, Brian, tu vas voir qu'à côté de Didier. C'est bon, ils sont presque normaux. Didier est un peu spécial. Hein, vous nous direz ce que vous en pensez.
1: On
0: va vous présenter Didier. Alors Didier, c'est dans l'émission Arnaque, une émission de télé, et s'est fait dénoncer par sa voisine Sylvie parce qu'il a une tenue un peu particulière pour jardiner. Comment jardine-t-il, Didier ?
3: Eh ben, il jardine en string.
0: En string. Ah ouais. Didier jardine en string.
1: Sexy Didier.
0: Dans un instant, sexy Didier arrive sur Skyrock dans le morning. Vous allez découvrir Didier et sa voisine. Vous allez voir, ils sont exceptionnels tous les deux.
4: Ah oui.
0: Et la femme de Didier aussi.
1: Ah ouais.
0: Qui arrive. Vous allez découvrir la femme de Didier. Très heureuse.
1: Très contente.
0: Très contente d'être.
1: Contente de passer à la télé.
0: De vivre avec Didier, de passer à la télé, vous allez voir. Bon, Brian, t'as gagné ton pack morning ce matin. Tu démarres bien ta semaine avec Sky, puisque le pack morning arrive à la maison.
1: Bien joué.
0: Très très vite dans le 60. On te fait un gros bisou et je te mets dans le tirage au sort pour gagner les Ray-Ban Meta. On vous les offre ce matin, les Ray-Ban Meta en plus.
4: Ouais.
3: Nickel.
0: Et ben voilà, c'est nickel.
3: Impeccable, ça marche.
0: Ben c'est pour bien démarrer notre lundi, pour bien démarrer notre semaine. Didier arrive dans un instant, préparez-vous. Rémi est déjà là. T'as des gens bizarres dans ton entourage, toi Rémi?
2: Oh, écoute, pas que je sache, mais c'est vrai qu'au café, comme t'en parlais, laisse tomber.
0: T'as pas un dingo du village, toi?
2: C'est lui le dingo du village.
0: Il y a plusieurs dingos. tu nous en parleras ce matin.
2: Ouais, bon, bah après, je sais pas, ils font pas de trucs de ouf, mais ouais, ils sont chelous, quoi.
0: Racontez-nous les dingos du village, les dingos de la ville, les dingos du quartier, les dingos du boulot, les dingos de la famille. 06 86 101 101, vous nous laissez vos messages. Et on en reparle avec vous sur Skyrock.
1: Oui.
0: Ce matin, dans le morning. Et puis, dans le morning, sur Sky, c'est l'heure des infos. On fait le point sur l'actu. On va démarrer par la météo pour aujourd'hui, lundi 21 septembre. C'est encore l'été. Et ça se
2: pour deux jours. Ouais, un temps bien estival, c'est vrai. Des petits brouillards ce matin en Bretagne, dans la vallée de Seine, sur le Morvan ou encore dans le sud-ouest. Aucune inquiétude, hein, ça va rapidement se dissiper. Ce sera un ciel dégagé partout, mais quelques nuages pourraient se montrer en Bretagne et vers les Flandres. Des cumulus aussi en Corse, mais vraiment sans aucune conséquence. Les températures ce matin, 9 à Lille, 13 à Paris, 15 à Lyon, 18 à Marseille. Dans l'après-midi, 21 près des frontières du Nord, 23 en région parisienne et sur le territoire de Belfort, 24 dans l'Orne, 25 sur la côte basque, 26 dans la Loire et sur le massif central, 27 en vallée du Rhône, 29 dans le Var, 30 sur le bassin aquitain, 31 en Haute-Garonne, jusqu'à 34 dans les Pyrénées-Orientales. La pollution, c'est plutôt bon, les indices entre 2 et 4.
0: Et toute l'actu, là, tout de suite sur Skyrock.
2: Alors, on vient de l'apprendre ce matin, là, agenda chargé pour Emmanuel Macron, le chef de l'État qui sera ce soir dans les JT de TF1 et de France 2, on le savait déjà, mais il va s'entretenir par la suite avec Donald Trump à New York. La rencontre est prévue en marge de l'Assemblée Générale des Nations Unies. Emmanuel Macron doit aussi échanger avec Volodymyr Zelensky et plusieurs dirigeants du Moyen-Orient, dont le président iranien. Il s'exprimera demain à la tribune de l'ONU. C'est dans un contexte tendu entre le Canada et les États-Unis qu'Emmanuel Macron a reçu hier Mark Carney. Réunion historique à Saint-Pierre-et-Miquelon. Jamais un premier ministre canadien ne s'était rendu dans l'archipel français situé à une vingtaine de kilomètres seulement de Terre-Neuve. Les deux hommes ont affiché leur unité face aux menaces répétées de Donald Trump sur le Canada et la région. Les discussions ont aussi porté sur l'énergie avec la volonté française d'importer plus de gaz naturel liquéfié canadien vers l'Europe. Les augmentations à la pompe, bien sûr, c'est ça hein, dont on va parler, je pense, Emmanuel Macron ce soir. 2,41€ en moyenne le litre de diesel, 2,17€ pour le sans-plomb 95. Record historique, ça n'a jamais été aussi cher. Les prix ont été enregistrés ce week-end. Selon le ministère de l'économie, le gouvernement envisage d'étendre l'aide pour les travailleurs grands rouleurs. Une réunion autour de Sébastien Lecornu est prévue cet après-midi à Matignon. Et puis, puis une famille séquestrée pendant près de 3 heures dans le Pas-de-Calais. Les faits se sont produits dans la nuit de samedi à dimanche. 4 hommes cagoulés et gantés se sont introduits de force dans une maison de Vendin-le-Vieil. C'est le père qui était ciblé car il travaille dans les crypto-monnaies. Les individus l'ont ligoté avec sa compagne et leurs deux enfants de 8 et 12 ans avant d'ordonner un transfert d'environ 40 000 euros. Ils ont pris la fuite et sont activement recherchés.
0: Et on parle de sport sur Skyrock.
2: Ouais, avec la Ligue 1 se camouflait pour Marseille, mais on pouvait s'y attendre. Défaite contre le Paris Saint-Germain au Vélodrome, 2-1, dur pour les Marseillais, 17e et avant-dernier du classement alors que débute la trêve internationale. Victoire de Nice 2-1 contre Lille et d'Auxerre sur le même score face à Brest au classement. Ce sont les Monégasques qui sont en tête devant Lyon et le Paris FC. Lille est 4e, Rennes 5e.
0: Et les dingos du jour sur Skyrock ce matin, voici Didier et oui. Sylvie, sa voisine. Sylvie se plaint à la télé parce que son voisin Didier fait du jardinage dans une tenue un peu spéciale en c'est string. Ça. On avait conversé avec Brian stringé, il y a un instant.
1: Exactement.
0: Il est stringé, Didier. Écoutez bien.
4: Didier aurait des habitudes plutôt originales qui embarrasseraient sa voisine.
5: Bah, elle se promène des fois en string à faire son jardin. Il y en a beaucoup qui le voient.
0: Ouais, oui. Je comprends qu'elle soit choquée, Sylvie.
2: Du verbe voyer, quoi.
0: Du verbe voyer,
1: exactement.
0: Voilà.
1: Ouais.
2: Je vois, tu vois.
0: Beaucoup des gens qui le voient, donc a priori, elle le voit, elle aussi.
1: Elle le voit bien.
0: Témoignage de Didier, quand même. Écoutez bien, Didier.
6: Non, j'ai pas string, c'est un maillot de bain.
0: Didier, sa femme, vous avez entendu la belle voix de sa femme. Alors ?
6: Un slip de bain.
0: Un slip de bain, c'est ça.
6: Ouais, j'ai jamais vu de string, moi. Les strings, c'est pour les femmes, pas pour les hommes.
0: Elle est contente, sa femme. Elle est très contente. Donc, vous avez bien compris, il a un slip de bain, c'est pas un string.
6: Je mettais en string, moi. Et mon appui, j'en mets pas. Alors, moi, j'en avais, j'ai tout donné à une copine. Oh,
0: elle a donné ses strings à une copine.
1: Super, j'ai tout donné à une copine.
0: Elle a tout. Tu prendrais les strings d'une copine, Cariole ?
7: Non, jamais, non.
0: Non, moi non plus. Après, ça se vend sur Vinted, tout
7: bah
0: ça.
7: Oui.
0: Bon, elle a donné ses strings à une copine, la dame. Elle est très contente. Bon, réponse de Sylvie quand même. Qu'est-ce qu'elle a à dire, Sylvie ?
4: Et quand ce n'est pas en maillot de bain, Didier se balade dans le plus simple appareil.
0: À poil.
5: Quand c'est l'été, il y a un peu exhiboniste.
0: Et un peu exhiboniste.
1: Ah, ça me choque qu'il soit exhiboniste.
0: Alors, ça, exhiboniste.
1: Ah, ça me choque.
0: Et elle le voit quand il est exhiboniste. Terrible. Oh, Sylvie, vas-y, répète, je n'en crois pas mes oreilles.
4: Et quand ce n'est pas en maillot de bain, Didier se balade dans le plus simple appareil.
5: Quand c'est l'été, il y a un peu exhiboniste. toujours, voilà, il est là dans sa cour et puis, en fait, c'est moi qui est plutôt gêné que lui.
0: Lui,
5: voilà, sans habit, sans rien.
0: Sans habit, oui, il est exhiboniste. Quand t'es exhiboniste, t'es évidemment sans habit. Alors Didier, qu'est-ce qu'on répond à ça ?
6: L'été, quand il fait chaud, je me mets à poil dehors pour faire le bordage intégral.
0: Ah,
6: je me mettais dans mon carré là-bas, sur une chaise longue.
0: Une chaise longue.
6: Comme il y a mon bâtiment là qui cache.
0: Il doit être beau, tiens.
6: On ne me voit pas.
0: Ah, il doit être beau. Oh, Didier,
1: tu te plais, quoi.
0: Tout exhiboniste.
1: Ah, ouais.
0: Oh là là là là. Et attention, plus bizarre le exhiboniste et le string.
4: Même quand il est habillé, certaines de ses tenues embarrassent sa voisine.
0: Alors d'après vous, il s'habille comment, Didier ?
7: En soutien-gorge.
0: Pas loin. Pas loin, écoutez.
5: Il a une personnalité haute en couleur et des fois, il se déguise en femme le soir.
0: Il se déguise en femme. Réponse de Didier.
6: Ah ouais, j'aime bien me déguiser en femme.
1: J'aime
6: bien les femmes. C'est pour ça que je me déguise en femme.
7: Oui. Qu'est-ce qui vous plaît dans le fait de vous déguiser en femme ? Qu'est-ce qui vous plaît là-dedans ?
6: J'adore ma perruque.
0: Il aime bien sa perruque.
7: Bah écoute,
0: perruque.
7: Pourquoi pas,
0: écoute, c'est un argument. Il fait ce qu'il veut s'il veut mettre sa perruque.
1: Ah oui.
0: Et sa femme,
1: quand il est habillé en femme, il se fait appeler Martine.
0: Martine.
7: Ah ouais, alors, c'est des bons dingos quand même.
0: Comprenez pourquoi je veux qu'on parle des gens bizarres aujourd'hui.
1: Oui, oui.
0: Vous avez des gens bizarres dans votre entourage, collègues, famille, voisins, tout ça. N'hésitez pas à nous appeler 06 86 101 101. On écoutera les WhatsApp audio que vous nous envoyez et vos messages avec votre appli Skyrock. Eh bien, on remercie Didier, sa femme et Sylvie. On s'est bien marré avec eux et dans un instant on va jouer ensemble, tiens, on fait péter la banque.
7: Oui. Ouais.
0: On va jouer au jeu des années. Je vous donne des événements, vous me dites l'année et vous gagnez plein de billets de 50 euros pour faire péter la banque. C'est facile, vous envoyez banque avec votre appli Skyrock et on fait péter la banque ensemble juste après Nueva York.
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0: Noé Vaillol, bonne journée, merci de vous connecter à Skyrock dès le matin. On se réveille ensemble dans, 20 minutes, on vous appelle, on vous demande quelle est votre radio préférée, vous répondez Skyrock et vous gagnez 1500 euros, on vous souhaite 1500 euros plein de fois cette semaine, 1500 euros à gagner, plus les 18 000 euros cette semaine aussi, ça va être la folie le morning. Et là on va jouer, tiens on parle d'argent, on fait péter la banque ce matin sur Skyrock.
1: Allez.
0: Et on va jouer à notre jeu des années, c'est bien, ça permet de revenir dans le passé, de nous rappeler plein de souvenirs. Il y a Ophélie qui va jouer avec nous, bonjour Ophélie.
2: Salut Skyrock.
3: Salut Ophélie.
0: Bienvenue
2: salut
0: à toi.
2: Cool.
0: Tu as 33 ans et t'es à Brest toi Ophélie, c'est ça?
2: Ouais, c'est ça.
0: Je donne vos âges parce que pour le jeu des années, c'est un peu le combat des générations sur Skyrock. Et tu vas être opposé à Chris qui est en direct avec nous. Salut Chris.
4: Salut toute l'équipe, salut Skyrock.
0: Salut à toi Chris.
1: Salut Cricri.
0: T'habites où Chris?
4: Oh, j'habite un petit village dans Lyon, le Plessis-Saint-Jean.
0: Le Plessis-Saint-Jean dans le 89. T'as quel âge toi Chris?
4: J'ai 56 ans.
0: Très bien. Alors, toi, t'as de l'expérience, toi. Hein.
1: Ouais.
0: Ah, tu as de l'expérience. Attention, Ophélie, il a de l'expérience.
2: Ça veut rien dire, l'âge.
0: Ouais, c'est
5: vrai.
0: C'est un jeu de culture générale.
5: Exactement.
0: Sur Skyrock.
5: Ouais.
0: On va apprendre plein de choses ce matin. Et on va parler de quelqu'un dont on va beaucoup parler cette semaine. Il a donné sa sélection vendredi.
5: Ouais.
0: Première question pour 50. Faites-vous un bisou, d'ailleurs, Chris et Ophélie.
4: Salut. Bisous, Ophélie.
0: Bisous. Mmh. Alors, première question, l'année de naissance de Zinedine Zidane. Oh. Ophélie. Oh. Ou Chris.
4: Oh, je dirais...
0: On regarde pas sur les réseaux, vite,
2: 72, l'âge de ma mère, 72, l'âge de ma mère.
0: L'âge de ta mère, 72. Tu te rappelais plus l'âge de ta maman. Si elle nous écoute, elle va bien le prendre.
1: Mmh.
0: Et tu dis quel âge, toi? Tu dis quelle année, toi, Chris?
4: 75.
0: C'est Ophélie qui répond.
2: Ah, génial.
0: Qui répond le plus vite et qui a la bonne date en plus. Il est né en 1972. En 1972, naissait également la Renault 5, commercialisation de la Renault 5.
1: Mm-hmm.
0: Ils ont fait une nouvelle Renault 5 cette année, qui est très jolie d'ailleurs.
5: Ah ouais,
1: très jolie. Ouais.
0: Ah ouais,
1: vintage.
0: Elle est
1: cool électrique, je crois.
0: Vintage, mais électrique.
1: Et oui.
0: En 72, ils ont créé le jeu Pong. C'est le jeu ping-pong, c'est ça, Pong.
1: Ouais.
0: Pong.
1: Et juste en 72, c'est pas l'électrique, hein, c'est la vieille Renault 5. Hein.
0: Oui, bien sûr.
1: Non, parce que Théo a dit l'électrique. Full électrique.
6: Non, mais moi je te parle d'aujourd'hui.
1: Oui, mais là on est en 72, man.
0: Non, oui. Non, moi je suis en 2026, personnellement. Mais bon. Elle a sorti du film Le Parrain, grand classique, Le Parrain.
1: Ouais.
0: Et le premier essai du TGV. Il testait le TGV en 1972.
6: Ah, déjà, ouais.
0: Ophélie, tu gagnes 50 euros. Attention, Chris. Hein.
2: Ok, génial.
0: Question. Dites-moi, en quelle année a été commercialisée la Switch 2? Ah, ça c'est plus récent.
2: J'ai trois enfants en plus.
0: Vite, Ophélie.
2: 3,
0: 2, 1.
2: 2006-2015.
0: 2006 pour Chris, 2015 pour Ophélie. Et c'est 2025 la Switch 2. Oh,
1: bah oui.
5: Ah ouais.
0: Et oui, la 2, la 2025.
1: Oui.
0: La 2.
1: Ah bah oui. Oui.
0: C'était l'année dernière.
1: Bah oui.
0: L'année dernière. Bon, Ophélie, tu as donné une très mauvaise réponse. Mais moins pire que celle de Chris, tu gagnes 50 euros.
1: Bip.
2: Ok, génial.
0: Ça fait 100 balles. Ophélie, il va falloir répondre vite. Hein. Qu'est-ce qui se passait en 2025? Eh bien, en 2025, le PSG...
1: gagnait la Ligue des Champions.
0: La première Ligue des Champions du PSG. Il y avait un nouveau pape qui arrive à Paris cette semaine. Enfin, à Paris et en France, d'ailleurs, puisqu'il va se balader un petit peu partout en France.
1: Il y a Metz, Lourdes et Paris,
0: Ouais, Metz, Lourdes et Paris, merci.
1: Exactement.
0: Père Tim. Alléluia.
1: Premier sur l'actu.
0: Et Nicolas Sarkozy a fait un petit tour en prison. Après avoir voulu foutre tout le monde en prison, c'était son tour.
1: Un petit stage.
0: C'était en 2025. Attention. Nouvelle question à 100 euros sur ce coup.
1: Allez. Oh.
0: 100 euros à gagner, j'ai deux billets de 50 euros. Chris, tu réponds en premier et Ophélie, tu te dépêches derrière. Attention. Hein.
2: Ok.
0: Voici la question. Quelle est l'année de la mise en place du permis? Oh, génial ça. Le permis à points. En quelle année a-t-on mis en place le permis à points? Chris.
4: 91.
0: Ophélie, vite.
2: Je sais pas, 2015.
1: 2015?
0: Non.
1: Pas le permis, Ophélie.
0: Non, c'était en 1900. T'es pas loin, hein, Chris. 1992 pour l'année de création du permis à points. La mise en place du permis à points. Le cauchemar de tous les automobilistes. Ouais, quand t'as les points qui s'en vont comme ça, les uns derrière les autres. Donc c'est en 92. Et il se passait quoi en 92?
5: Alors là.
0: En 92, ouverture de Disneyland Paris.
1: Ah ouais?
0: Ouais. Nous, on y était, moi j'étais allé à l'ouverture de Disneyland Paris. J'avais un an.
1: Ouais. Il faisait Mickey.
3: En 92 ?
0: Oui, j'avais un an.
1: Ouais, il disait pantoufle.
0: Aujourd'hui, aujourd'hui, je vous l'annonce, ce matin, j'ai 21 ans.
1: Ah, tu peux changer d'âge comme ça ?
0: Je change d'âge tous les jours.
1: Ah, bah, je le fais aussi, j'ai 8 ans alors
0: 8,
1: ce matin.
0: 8 ans ce matin. Début de la chaîne Arte aussi. Ah, on a commencé à se cultiver à la télé avec la chaîne Arte.
1: Avec des films allemands.
0: L'OM était champion de France en 1992.
1: Ah, ouais,
0: c'est vrai, 8 ans,
1: ouais.
0: Allez, l'OM !
1: Allez !
0: Et voilà, champion du monde, champion de France en 1992. Et on envoyait le premier SMS de l'histoire.
5: Ah, ouais ?
0: D'accord, avant 92, les gens. Ils n'avaient même pas de SMS.
1: Oh les ringards.
0: Ils n'avaient pas Disneyland, ils n'avaient pas de SMS. Un truc de ouf quand même. Bon, ça nous fait combien ça? 100 euros pour Chris, 100 euros pour Ophélie.
1: Exactement, égalité parfaite.
0: Et ben vous démarrez bien votre journée.
5: C'est bien.
0: T'as bien fait de nous appeler, nous laisser un petit message, Ophélie. Et même chose pour toi, Chris. Bon, égalité parfaite. Je suis super content.
5: Oui, ouais,
4: merci, c'est bien.
0: Oh là, j'ai 25 ans là d'un coup.
5: Ah oui, t'as plus 21 ans?
0: Non, ça a changé.
1: Moi j'ai 12 ans et demi perso.
0: Oui, non, mais j'ai une copine qui change d'âge selon les personnes qu'elle rencontre.
5: C'est ça. Ouais.
1: À chaque fois, elle dit un âge différent.
0: Bah, c'est-à-dire que quand elle rencontre des gens nouveaux, parce qu'elle veut faire plus jeune, elle te dit ah oh, bah aujourd'hui j'ai 25 ans.
5: Ouais. Elle a quel âge en réalité?
1: Elle a 40 ans, non?
0: Ouais, elle a une quarantaine d'années.
1: Ouais. Oui. Non mais je vois qui c'est en plus.
0: Non, tu la connais pas, elle est italienne.
1: Ah bon?
0: Bah oui,
1: en même temps, je m'en parle tout le temps.
0: Ah ouais, parce qu'elle est super.
1: Tous les jours, du coup, il me tient en courant.
0: C'est ma dingote à moi. Tiens, parlez-nous de vos dingos. Vous avez des dingos dans votre entourage? Allez-y avec l'appli, le 41759 et puis au 06 86 101 101. Oui. Attention, il arrive dans moins de 30 secondes. C'est qui? C'est Mauvais Joe. Et c'est Maladier. Et on écoutera aussi Major Lazer, parce qu'on aime bien Major Lazer. Un grand classique pour nous réveiller avant 7h du matin. Major Lazer et Linon sur Skyrock, 6h49. Oui. 30 secondes et maladie de Mauvais Joe, il arrive tout de suite.
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0: double appel, vous le savez, tous les matins, vous pouvez nous envoyer les numéros des gens que vous aimez bien. Vous nous envoyez tout ça, puis nous, on les réveille, comme tous, comme tous les matins sur Skyrock. Vous pouvez nous envoyer également les messages le soir dans la radio libre. Les familles, les Français ont la parole dès le réveil. Et c'est beau, Skyrock, hein, c'est beau pour ça. C'est magnifique. Dans un instant, on aura nos dingos du jour qui arrivent. Les vôtres avec vos témoignages, parce qu'on a plein de messages que vous nous avez envoyés. On va voir qui sont les dingos de votre entourage.
1: Ouais.
0: Une matinée avec des dingos, c'est du bon, c'est sur Skyrock. Et c'est l'heure du double appel, là, tout de suite.
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0: Notre double appel, les numéros, vous nous les envoyez, on les teste juste avant et après on les connecte les uns avec les autres.
1: Ouais, ouais.
0: Qu'est-ce qui nous attend ce matin dans le double appel ? Eh bien, on va découvrir tout ça. On a testé les numéros avant. Alors là, on a plein de numéros parce qu'on a décidé de s'amuser. On les appelle les uns derrière les autres et on va tester la bonne humeur des Français.
1: Ah.
0: Parce que c'est important le lundi matin d'être de bonne humeur. Est-ce qu'ils se réveillent avec Skyrock ? Ben ça, c'est une bonne question et on va voir ça tout de suite. Parce que parfois, on se fait découvrir dans le double appel. Et
1: c'est
0: moi,
1: vrai, ouais.
0: Allons-y, c'est parti. Ça sonne.
1: Allez.
0: Mise en contact de nos familles. Allons-y. Alors, alors.
1: Allez. Elles se connectent.
0: Ben, on va voir ça, oui, tout de suite.
1: Allez, allez, allez.
5: Elles arrivent.
6: Allô ? Allô ?
3: Oui.
6: Vous avez cherché à nous joindre ?
3: Non, pas du tout.
0: C'est sûr.
6: Parce que ça a sonné, donc j'ai décroché. Voilà, je suis désolé.
3: Bon, bah, non, on n'a même pas téléphoné du tout, nous.
7: Oh, bah non, c'est une erreur. Mon téléphone m'a marqué numéro masqué.
0: Oui.
6: Bon, bah pardon. Bah voilà, désolé, je comprends pas.
8: Ah ben, moi, j'attendais pas de coup de téléphone, hein.
7: Pas moi non plus.
8: Ah ben,

0: camarades de classe, enfin tout le monde. Vous nous laissez vos messages 06 86 101 101. Et je vous l'ai annoncé, il y a les Ray-Ban Meta à gagner en plus aujourd'hui. On fera le tirage au sort parmi vous tous qui nous envoyez des messages. 06 86 101 101. Ouais. On écoute vos WhatsApp et dans l'équipe, vous avez des dingos qui vous entourent.
1: Oui.
0: Eh bien, faites-nous signe. Je parlais de ma copine qui change d'âge en fonction des gens qu'elle rencontre, c'est rigolo. Et bah écoutez, on y revient dans un instant, mais d'abord, on fait l'horoscope de l'amour. Avec nos douze signes et nos puissances amoureuses, et on va démarrer avec les béliers et les scorpions. Alors vous êtes à 0 sur 5 aujourd'hui, 0 sur 5 pour démarrer la semaine, mais heureusement, les conseils Skyrock pour vous aider. Vous êtes un petit peu trop exigeant avec les gens que vous aimez, faut faire attention à pas trop les stresser. C'est le petit conseil du jour, c'est lundi. Vous y allez tranquille. D'ailleurs, tranquille aussi pour les vierges et les lions, vous avez 1 sur 5.
2: Pépère.
0: Un petit peu de flemme en ce lundi matin. C'est vrai, pas facile de se remettre du week-end. Ouais. Faites en sorte que ça se voit pas trop, notamment avec votre chérie et les gens qui vous entourent, vos amis. Les sagittaires et les balances, vous êtes à 2. Cherchez pas à tout analyser aujourd'hui. Prenez les choses comme elles viennent, sans vous prendre la tête, et vous verrez, vous passerez une belle journée.
2: Ouais.
0: 3 pour les verseaux et les poissons. Faut pas hésiter à montrer vos sentiments aujourd'hui. Si vous êtes célibataire, ce sera peut-être efficace pour commencer une histoire. Si vous êtes en couple, ça vous permettra peut-être de rassurer votre chérie. Les capricornes et les cancers, vous êtes à 4.
2: Ouais.
0: Une bonne humeur, votre bonne humeur qui vous permettra de passer une bonne journée et de rendre le début de semaine plus agréable pour vous et les personnes que vous aimez. On finit avec les meilleurs du jour, les gémeaux et les taureaux. Vous êtes à 5 sur 5. Bon, vous êtes charmeur et charmeuse aujourd'hui. Vous allez pouvoir en profiter en amitié, en amour, mais aussi au bahut, au boulot pour demander ou essayer de demander un petit peu ce que vous voulez.
2: Ouais.
0: Et il y a de grandes chances que ça marche parce que vous avez 5 sur 5 et vous êtes trop fort.
1: Parfait.
0: Allez, 7h01. On est sur Sky. Bonne journée. Bon lundi.

0: Jack ce matin. Tiens, vos conseils pour pas vous faire arnaquer. Est-ce que vous êtes fait arnaquer? Bah tiens, sur les réseaux par exemple, qui est le royaume des arnaqueurs, les réseaux. On en reparle avec vous. On est même allé dans la rue avec le micro Skyrock pour vous demander, vous êtes fait arnaquer sur les réseaux? Vous nous dites tout, vous nous en parlez, vous avez la parole tous les matins, on fait le morning ensemble et on vous présentera quelqu'un tout à l'heure, un habitant du Gers.
1: C'est ça.
0: Qui a reçu un colis. Mais un colis un peu spécial, on en reparlera avant 7h30, vous restez bien sur Sky. Et il est sur Skyrock tous les matins, on le paye cher pour avoir les meilleures infos du monde.
2: Ouais.
0: C'est le seul qui nous dit tout en deux minutes. C'est toi Rémi.
2: It's me.
0: T'as passé un bon week-end?
2: Oh ouais.
0: Qu'est-ce que t'as fait ce week-end?
2: J'étais au championnat du monde de karting au Mans hier.
0: Très bien.
2: Ah, trop bien. Cool.
0: Ah ouais, t'es allé au Mans, c'est sympa.
2: Bah ouais.
0: Ok, salut Rémi.
2: Salut au Mans.
0: Vous avez vu la star de l'info qui était chez vous?
1: Ouais, la classe.
0: Rémi, la star de l'info, c'est lui. C'est parti, on va faire les infos. Rémi, qu'est-ce qu'on écoute dans un instant après les infos?
2: Eh bien, ce que tu veux.
0: Oui,
1: écoute ça.
0: Sexy Rémi. Allez, sexy Nana, on écoute Ayana Kamoura et la rafleuse. Et là, c'est sexy Rémi pour les infos. Et une météo sexy, puisqu'il va faire beau.
2: Bah, il va faire beau, c'est un temps estival. Des petits brouillards ce matin en Bretagne, dans la vallée de la Seine, sur le Morvan et dans le sud-ouest. Bon, aucune inquiétude, ils vont rapidement se dissiper. Ce sera un ciel bien dégagé partout. Quelques nuages pourraient quand même se montrer en Bretagne et vers les Flandres, et des petits cumulus aussi en Corse, mais qui n'auront aucune conséquence. Les températures ce matin, 9 à Lille, 13 à Paris, 15 à Lyon, 18 à Marseille, dans l'après-midi. 21 près des frontières du Nord, 23 en région parisienne et sur le territoire de Belfort, 24 dans l'Orne, 25 sur la côte basque, 26 dans la Loire et sur le massif central, 27 en vallée du Rhône, 29 dans le Var, 30 sur le bassin aquitain, 31 en Haute-Garonne et jusqu'à 34 dans les Pyrénées-Orientales. La pollution, c'est plutôt bon, les indices entre 2 et 4.
0: Et toute l'actu là tout de suite sur Skyrock.
2: Les augmentations à la pompe qui se poursuivent, 2,41€ en moyenne le litre de diesel, 2,17€ pour le sans-plomb 95, prix enregistré ce week-end. Selon le ministère de l'économie, le gouvernement envisage d'étendre l'aide pour les travailleurs grands rouleurs. Une réunion autour de Sébastien Lecornu est prévue cet après-midi à Matignon. La tentation est grande, mais attention de ne pas dépenser au garage bien plus que les économies réalisées. Vous êtes de plus en plus nombreux à mélanger du sans-plomb avec de l'E85. Il faut dire que le bioéthanol est vendu autour des 85 centimes le litre. L'économie peut dépasser 30€ sur un plein. Eh bien, les pannes aussi se multiplient, hein, car les moteurs qui ne sont pas adaptés peuvent rencontrer des soucis. Il est toujours possible de réaliser une conversion pour environ 1000€ dans des garages qui le font. Hein. Par contre, cela ne fonctionne bien sûr pas avec les moteurs diesel. Nuit calme du côté de Saint-Pierre-des-Corps à côté de Tours. Le week-end a été marqué par des violences urbaines, une vingtaine de véhicules incendiés, 9 policiers et un gendarme légèrement blessé. Conséquence d'une collision entre une voiture de police et une moto. La préfecture parle d'un rodéo urbain, mais les habitants, témoins de la scène, affirment que c'est faux. 6 personnes en garde à vue ce matin, dont un policier. Et puis un camouflet pour le chancelier Frédéric Merz. Les Allemands étaient
0: Frédéric Merz.
2: Voilà. Les Allemands étaient appelés aux urnes hier dans le cadre de deux

0: scrutins régionaux, l'extrême droite a gagné dans l'une des deux régions, tandis que celle de Berlin a été remportée par la gauche radicale. Le chef du gouvernement conservateur parle d'un désastre, mais assure qu'il poursuivra ses réformes.
1: Et le sport sur Skyrock, mais oui, du sport du foot.
0: Avec la Ligue 1, la défaite hier de Marseille, 2-1 contre le Paris Saint-Germain au Vélodrome. Ça place les Marseillais 17e et avant-dernier du classement. Et voilà, Nice s'impose sur le même score
1: rire,
0: face
1: Karim.
0: À Lille.
1: Pas moi. Je t'ai entendu rire, c'est pas gentil Karim.
0: Nice s'impose sur le même score face à Lille et victoire d'Auxerre face à Brest aussi sur le score de 2-1 au classement Monaco-Lyon et le Paris FC. Et puis ça n'était qu'une question de temps, Cyril Gane est dans l'histoire du MMA, ça y est, hein, le Vendéen de 36 ans devient le premier français champion incontesté de l'UFC, hein, prestigieuse catégorie en plus des poids lourds, l'UFC l'a confirmé hier. Cyril Gane compte 14 victoires pour 2 défaites depuis ses débuts dans la fédération en 2019, il défendra son titre le 14 novembre au Madison Square Garden de New York face à l'américain Josh Okit.
1: Eh bien on est content pour Cyril, il était venu dans le morning.
0: Ouais.
1: Il s'est réveillé
0: ouais.
1: avec nous, il est trop sympa en plus.
0: Grave.
1: Bravo Cyril, on te fait des bisous. Et ils sont combien le PSG Karim?
2: Ils sont 6e.
1: Ah.
2: Ils sont combien Saint-Etienne?
1: On est premier.
2: Ils sont en Ligue 2, ouais.
1: Ouais, on est premier.
2: En Ligue 2.
1: Premier. Je crois qu'on est premier.
2: En Ligue 2, ouais.
1: En Ligue 2. Bon, on fait le top tendance du jour, c'est parti.
2: Allez.
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0: Ah, désolé, les Marseillais, on en remet une petite couche. Défaite sur le score de 2-1 contre le Paris Saint-Germain. Alors, qu'est-ce qu'on en dit sur les réseaux? Bah, je pensais qu'on allait gagner 6 ou 7-0. Bon, je prends quand même la victoire. Le stadier du Vélodrome qui demande carrément un autographe à Ferran Torres. Non, mais c'est quoi ce manque de respect? J'espère qu'il va se faire virer. Ou encore, vous pouvez continuer de vous foutre de notre gueule, mais attendez la fin de saison, on verra bien qui finira champion.
1: Exactement, faut attendre, c'est que le début.
0: Ouais.
1: Numéro 2 du top tendance.
0: Un dirigeant d'Apple affirme qu'une coque et une protection d'écran sont strictement inutiles sur vos iPhones. Les écrans de nos téléphones sont super...
1: Attends, le mec, c'est pourquoi ça, il veut en vendre plus.
0: Ouais.
1: Bah oui.
0: Il dit, les écrans de nos téléphones sont super résistants, ça m'énerve de voir des gens acheter des coques.
1: C'est ouf, il a jamais fait tomber son téléphone.
0: Je jure. Ou alors il en a des gratos, donc il s'en fout.
1: Oui, c'est ça.
0: En même temps, lui, il s'en fout, il peut avoir des iPhones gratuits. Bah voilà ce que l'on peut lire.
1: Oui.
0: Je vais traduire sa phrase. N'achetez pas de protection, comme ça vous casserez votre téléphone et vous êtes obligé de nous filer de la thune pour en racheter un autre.
1: On pense tous la même chose.
0: Ou encore, mais pourquoi ils en vendent alors? C'est pas logique.
1: Des coques?
0: Bah oui.
1: Bah oui, non mais c'est super utile une coque. Moi je l'aurais pété 10 fois mon téléphone. J'arrête pas de le faire tomber. iPhone 18 a gagné, envoyez 18 au 7-20-20.
0: Oui.
1: C'est pas la peine de l'acheter chez Apple. Il est gratuit sur Skyrock.
0: Oui.
1: 18 au 7-20-20. Et vos 18 000 euros en plus. C'est numéro 3 du top tendance.
0: Et bah, la ville de New York déploie désormais des toilettes publiques qui ne vous accordent que 10 minutes pour faire votre commission. Si vous dépassez le délai, la porte s'ouvre automatiquement et vous vous retrouvez devant tout le monde.
1: Le cauchemar pour toi Rémi.
0: Ah bah écoute, oui.
1: Rémi qui passe au moins 2h30 sur les 3h30 de morning aux toilettes.
0: Tu vas.
1: Dès que vous ne l'entendez pas, il est aux toilettes.
0: Ouais.
2: Exactement.
0: Je vais jamais les utiliser si ça arrive en France. Moi, il me faut minimum 30 minutes. Je me mettrais tellement devant la porte pour filmer les gens et les afficher sur les réseaux. Ou encore, ils ont raison, c'est insupportable. Les gens qui passent leur vie aux toilettes sans penser aux autres qui attendent derrière la porte.
1: Allez, sondage express. Vous nous dites combien de temps vous passez aux toilettes. Faites-nous un petit calcul rapide. Combien de temps vous passez aux toilettes?
2: Je peux rester très
3: longtemps.
2: Attends,
3: c'est quoi? C'est une fois ou dans la journée?
1: Allez, on va le faire par jour.
3: Vas-y.
4: Ah ouais?
1: On va essayer de trouver un sondage, Sam. Il doit y avoir un sondage à la con là-dessus. Sondage à la con, j'adore. Nous aussi, on va faire un sondage express. Combien de temps vous passez aux toilettes? Allez-y. Et si vous avez des gens qui passent beaucoup, beaucoup de temps aux toilettes, vous nous dites aussi. Ça nous permettra de vous accompagner aux toilettes parce qu'on vous accompagne partout tous les matins.
4: Exactement.
1: Allez, on vous accompagne aussi aux toilettes.
0: Ouais.
1: Donc, combien de temps vous passez aux toilettes? Tim, toi, tu dois passer énormément de temps aux toilettes. Tu as une tête. Tu as une tête à passer du temps aux toilettes.
2: Une tête à caca, c'est ça?
4: Ouais,
2: ouais, ouais.
4: Alors,
2: gros caca.
1: Tu vois, il ressemble, vous savez, au petit emoji. L'emoji caca qui rit.
3: C'est sympa, j'ai bien fait de venir ce matin.
1: Bien sûr que tu as bien fait de venir.
3: Merci, il faut que tu es bon.
1: De rien.
3: Non, je sais pas, par jour, ouais, je sais pas, 1h20 peut-être en tout.
1: 1h20?
3: Non, mais en tout cumulé.
1: 1h20.
4: Mais quand tu fais caca, tu restes longtemps?
3: Ouais, je reste longtemps.
4: Ah,
3: moi aussi,
4: ça,
3: ouais.
4: Flippé,
3: ouais.
4: Bon,
2: non, mais ça peut durer une heure aussi. Hein.
3: Ouais, t'es posé, t'es bien aux toilettes.
4: Mais
3: bah
4: non, mais ça sent mauvais.
3: Des trucs.
4: Non, mais
2: c'est insupportable. Ouais, mais ton odeur, elle te dégoûte pas. C'est l'odeur des autres qui dégoûte.
0: Ah,
1: vous savez, je fais un truc qui est pas du tout écolo. C'est quand je vais faire popo.
2: Bah, tu tires pas la chasse.
1: Si, je fais popo, mais je tire la chasse pendant que je fais popo.
4: Pourquoi?
2: Hein?
1: Bah, parce que ça fait partir le popo.
4: Mais tu sais, ça fait partir après.
1: Oui, mais ça part.
2: Mais l'odeur part plus vite.
1: Ça, il y a l'odeur qui part plus vite.
2: C'est vrai, il a raison.
4: Ouais, que moi, je regarde mon popo avant de tirer parce qu'il faut qu'il soit beau. Non mais c'est médical.
2: S'il est beau, elle en prend une petite cuillère.
4: C'est médical, hein, tout simplement.
1: Et tu lui dis, oh t'es beau mon popo.
4: Et je lui dis, je suis contente. Bah quand il est beau, je suis contente. Et puis après, je lui dis au revoir.
1: Oh qu'il est beau mon popo. Oh dis donc.
3: Et j'ai trouvé un sondage.
1: Ah très bien.
3: Étude Opinionway.
4: Ah.
3: Très
4: bien.
1: Dans un instant, on vous dit tout. Combien de temps les Français passent aux toilettes et vous nous laissez vos messages. Énormément de messages. Ça concerne. Bah oui, ça concerne tout le monde.
4: Ah bah
1: c'est
4: oui.
1: C'est la vie.
2: Bah
1: hein.
2: Oui.
1: Tiffany qui nous envoie un message. Moi, je reste longtemps aux toilettes. Ça me permet de moins voir mon mec. Eh ben, s'il nous écoute, ça va lui faire plaisir, ce message, dis donc. Ah ouais, c'est pour s'isoler, pour être tranquille. Hein. Moi, je passe du temps aux toilettes, mais je peux pas vous dire ce que j'ai fait parce que mes parents écoutent.
4: Non, bah alors, le dis pas.
1: Petit malin, Yaya, 19 ans, qui nous envoie un message. Salut Yaya, salut à tes parents, j'ai compris. Vous avez compris?
4: Oui.
3: Non, tu peux expliquer, s'il te plaît.
1: C'est compris. Bon, allez, on vous offre 1500 euros. C'est l'heure de gagner de l'argent tous les matins. On vous appelle.
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1: On vous appelle, on vous demande quelle est votre radio préférée. Vous répondez Skyrock et vous gagnez 1500 euros.
2: Et bam.
1: Ils sont où tous mes gagnants de la semaine dernière? Parce qu'on avait plein de gagnants la semaine dernière.
2: C'est qui sont, mec?
1: Ils sont où mes gagnants? C'est mal rangé, ça, hein.
3: Oui. C'est toujours de ma faute.
4: Tu vois, dis fou, il y a Nessio qui nous dit qu'il faut que tu fasses attention parce que quand tu tires la chasse comme ça en même temps que tu finis, t'as toutes les gouttelettes en fait qui viennent se mettre sur ton cucu.
1: Oui, mais
4: et
1: après,
4: c'est pas propre.
1: Mais après, je me lave le cucu, moi.
4: Ah bon?
1: Eh oui. Bon.
2: Ah bah oui, il est pas.
1: Alors, salut Pouria de Pau qui a gagné la semaine dernière 1500 euros, viendra au popo dans un instant. Pouria dans le 64, Aline du 90, Matine du 18 à Bourges, Cécilia de Monceau dans le 60, on salue Hicham d'Avignon du 84, il a répondu Skyrock, il a gagné, bravo Hicham, bravo Nico de Touflers, c'est dans le 59, Aurélia de Nogent-sur-Marne a gagné aussi. Et qui a gagné vendredi 1500 euros? Hein?
2: Qui que c'est, man?
1: Hein, qui que c'est?
2: Alors?
1: Alana a déjà gagné 18 000 euros.
2: Ah ouais, elle est bien,
1: vendredi.
2: Ouais.
3: Dans le 33.
1: Dans le 33. Et c'est Nico, non?
2: Ah non, moi je pense que c'est Alexis.
1: Alexis, ouais,
3: Alexis. Alexis, Alexis dans le 14, ouais.
2: Et oui.
1: Bien vu, Alexis du 14, c'est magnifique. Allez, c'est parti, 1500 euros à gagner. On va aller où? On va aller faire un tour dans le 44. Vous nous écoutez dans le 44. Ah, 1500 euros à gagner. Où est-ce qu'on va aller dans le 44? On va aller chez la famille Belliot. C'est Sébastien Belliot qu'on a tiré au sort. C'est notre Belliot ce matin. Il répond Skyrock, il gagne. Sébastien Belliot. Dans le 4-4, 5 sonneries. Il faut répondre avant la 5e.
2: Ouais.
1: Allô
7: votre
1: Sébastien.
7: Aïe, aïe, aïe. N'est pas joignable.
1: Eh oui, il faut être joignable le matin.
2: Eh oui.
1: Bah on a
2: oui.
1: Quelqu'un d'autre du côté du 44?
3: On a quelqu'un d'autre, ouais.
8: Bonjour. Bonjour. Enregistrez votre nom et le motif de votre appel pour vérifier la disponibilité de cette personne.
1: Je vais laisser mon message.
2: Vas-y.
1: Bonjour, c'est la radio, c'est pour vous offrir 1500 euros.
9: Bonjour, bonjour.
2: Bonjour.
9: Bonjour.
2: Bonjour. Bonjour, bonjour.
1: Appelle-en un autre, on sait jamais.
3: Ouais, vas-y.
1: Il faut se dépêcher à répondre pour gagner 1500 euros, sinon, zut, ça vous passe sous le nez.
8: Merci. Ne quittez pas.
1: Très bien. De rien, madame. Si t'as quelqu'un d'autre, tu vois. Allô? Allô?
9: Allô?
1: Bonjour.
2: Allô Dark Vador?
1: C'est Dark Vador. Bonjour, je suis avec Dark Vador de Saint-Nazaire.
2: Poup, poup. Ah oui,
1: c'est Dark Vador.
2: Là, c'est R2D2 là.
1: Ah, c'est son copain R2D2. R2D2, Dark Vador, vous êtes là? Oh, ils sont partis.
2: Ah merde.
1: Comme c'est dommage. Comme c'est dommage. Bah écoutez, on aura laissé un petit message sympa. On aura eu Dark Vador. C'est quand même.
2: La classe quand même.
1: C'est quand même pas prévu.
2: Ah bah,
1: moi j'aime bien recevoir des invités surprises comme ça sur Skyrock le matin. Bon, il faut répondre au téléphone, répondre Skyrock. On recommence dans moins d'une heure. Encore 1500 euros à gagner pour vous.

0: Sexy Nana sur Skyrock, encore un son découvert sur Sky, c'est Aya Nakamura, elle s'est fait dépasser par Timbal. C'est le deuxième son le plus écouté en France cette semaine.
1: Ouais,
0: elle était première la semaine dernière. Je donne toutes les infos là.
2: C'est bien.
0: Sexy Nana, Aya Nakamura est dans un instant, attention. C'est Dracula. T'as même pas là sur Skyrock. Dracula. Alors, on va parler donc à la suite du sondage express que j'ai lancé il y a un instant, du temps passé aux toilettes par les Français.
2: Oui.
0: Ouais. Combien de temps passent les Français aux toilettes? Il y a Manon qui est en direct avec nous. Bonjour Manon.
3: Elle est au
4: shot. Salut Diffoul, salut l'équipe.
2: Salut.
1: Salut Manon.
0: Salut, t'es dans le 59, Manon.
4: C'est ça, oui.
0: Est-ce que tu nous appelles en direct des toilettes?
4: Alors, les toilettes sont dans la salle de bain, donc je suis dans la salle de bain, mais je ne suis pas sur le toilette.
0: T'es pas sur le trône.
1: C'est dommage.
0: Autrement, je t'aurais appelé la reine Manon ce matin.
4: Ah, c'est pas mal.
0: Alors Manon, combien de temps tu passes aux toilettes toute la journée?
4: Alors, à chaque fois que j'y vais, on va dire facilement 15-20 minutes. Alors, il faut multiplier par le nombre de fois où j'y vais, hein, donc allez, on va dire 4-5 fois par jour.
0: Mais 15-20 minutes, tu veux dire que tu fais popo 4-5 fois par
4: alors,
0: jour?
4: Alors non, pas forcément. En fait, je scrolle sur mon téléphone. Donc, du coup, je reste sur le Chrome, comme on dit, mais un petit moment.
0: Oui.
4: Et surtout, ça m'évite. C'est le seul endroit où les enfants ne me suivent pas. Donc au moins, je suis tranquille.
0: On a eu un nombre de messages. J'ai le message de Tiffany qui s'enfermait dans les toilettes pour être tranquille. Un autre message. Je sais plus comment tu t'appelais, mais t'avais 19 ans et tu t'enfermais dans les toilettes pour être tranquille parce qu'il y a les parents dehors. Et toi, c'est pour être tranquille parce qu'il y a pas les enfants qui te prennent la tête. Comme ça,
4: c'est le seul endroit où ils me suivent pas, en fait.
0: Ils embêtent le papa pendant ce temps.
4: Voilà, c'est ça.
0: Donc,
4: ils sont dans leur chambre, ils s'occupent, quoi.
0: Donc 15-20 minutes, 4 fois par jour. On va dire 15 fois 4, tu passes une heure, entre une heure et une heure et quart, une heure 20 par jour aux toilettes. C'est pas mal, hein, quand même.
2: Pas mal.
0: Moi, je vous dis, toilette rapide.
2: Ah, moi, c'est aller-retour.
1: Ouais, c'est juste sortir le truc.
2: Moi, je rentre. Si je fais un quart d'heure par jour, moi, c'est grand max. Hein.
0: Je rentre, ça sort et je sors.
2: Pareil.
0: Voilà, pareil.
2: Pareil.
1: Mais non, genre en 3 minutes, t'as fini.
5: Je vis ma vie, moi.
0: Ah ouais, en 3 minutes, j'ai fini, ouais.
1: Ah ouais, non.
2: Moi,
1: c'est un moment de détente. Hein.
6: En fait, vous comprenez pas c'est trop bien d'être sur les toilettes, t'es tranquille.
5: Ah non, laisse-les, ils comprennent pas le délire.
6: T'es sur ton téléphone.
1: Ouais, t'as ton petit tabouret pour les jambes, pour bien les remonter.
5: C'est que des fois, je reste aux toilettes jusqu'à ne plus sentir mes jambes, gros.
1: Ah ouais,
5: j'ai des fourmis dans le
1: jambes. Ouais, après, tu te lèves, après,
5: tu peux plus marcher carrément.
1: T'es obligé de te tenir au mur.
5: Tiens au mur, ouais.
1: Parce que tu te sens plus, parce que tu sens plus tes jambes.
2: C'est pas nous les ouf, hein. C'est vous, je vous le dis.
0: Ça dort bien, on va parler des dingos. Combien de temps les Français passent-ils aux toilettes? D'après toi, Manon, une journée aux toilettes, garçon-fille mélangée, sondage Ipsos.
1: Oui.
4: Allez, j'irai bien une heure et demie.
0: Ah, tu crois que c'est plus que toi?
4: Ouais, je me dis, il y en a déjà de base.
5: Il y en a des ouf.
4: Ils sont longs aux toilettes.
0: Tiens, Sam, calcul mental. Fais-moi une vie aux toilettes chez Manon si on passe une heure et demie aux toilettes.
1: Wow.
0: Allez, on vit 80 ans, allez, on va dire.
1: Allez.
2: Donc, faut faire 80 fois 1,5?
0: Laisse tomber, Kayol. Ça va s'en occuper.
1: Une heure et demie par jour, c'est ça?
0: Une heure et demie par jour, 350 jours par an, 80 années.
2: Oula,
0: vite. Manon, les Français passent 45 minutes aux toilettes.
1: Ah ouais,
2: par jour. Pas mal, hein.
1: C'est pas mal, ouais.
0: Et pour moi, c'est.
4: C'est au-dessus de la moyenne, hein.
0: Ah, t'es bien au-dessus de la moyenne.
2: Oui,
0: t'es au-dessus de la moyenne. Et moi, je suis largement en dessous. Hein.
2: Ah, moi aussi, oui.
0: Moi, si je passe 10 minutes aux toilettes par jour, c'est vraiment le grand max.
2: Pareil, 15 minutes, je pense.
0: Le grand max.
1: Les pipilles.
2: Ouais, mais on rajoute tout.
1: Mais les pipilles, là, pour le coup, c'est rapide.
0: On
1: parle plutôt des popos.
0: Pipi, Théo, lui, c'est une demi-heure.
5: J'ai une petite vessie, moi, j'y vais tout le temps.
0: T'as un problème de cystite.
2: Ouais.
0: Attention. Alors, combien de temps passe aux toilettes dans une vie?
1: Attends.
2: Ah,
0: ok.
5: Il est encore dans le calcul.
0: La réponse arrive dans un instant. Je vais t'envoyer ton mug, Manon. Je te fais un gros bisou.
4: Super. C'est gros bisous à tous, l'équipe.
0: Manon, je vais t'appeler quand même la reine Manon parce que tu passes pas mal de temps sur le trône.
4: Voilà.
0: Allez, c'est là. C'est la reine Manon et je te mets dans le tirage au sort pour gagner tout à l'heure sur Skyrock. Les Ray-Ban Meta.
1: Oui.
4: Super.
0: Ce qu'on va vous les offrir.
1: 43 800 heures.
0: Oui, mais j'aimerais en jour.
1: Ah, en jour.
0: C'est relou, il est relou.
1: À 1825 jours.
0: Oui.
1: Ça fait combien d'années, ça?
0: Ah, 100 années, hein. T'as même pas là.
1: Ça fait 5 ans aux chiottes.
0: C'est Dracula.

0: Ah oui, on avait dit qu'on ferait de la place au dingo ce matin, parce qu'on a eu une dingote tout à l'heure. Un dingo aussi.
1: Oui.
0: La femme et le mari, hein, tous les
1: c'est
0: deux.
1: C'est ça,
0: là.
1: Georgette ouais. Et Didier.
0: Ah, elle s'appelait Georgette.
1: Elle s'appelle Georgette, ouais.
0: Ah bah voilà, c'est, je vous la fais écouter si vous l'avez loupée tout à l'heure à 6h30. Il faudra qu'on la réécoute avant la fin du morning, là. C'est elle, Georgette.
2: C'est ça.
0: Et Didier, son mari, se balade en string. Enfin, bon, c'est,
1: pour faire du jardinage.
0: Pour faire du jardinage, il géniaux. Ils sont géniaux. Il est génial. Vous avez des dingos dans votre entourage, vous nous laissez vos WhatsApp, WhatsApp audio 06 86 101 101. Et puis, on a des dingos, nous aussi, dans notre entourage. Vous avez des gens un peu bizarres. C'est qui? Rémi, t'avais promis que tu nous ferais un petit témoignage, Rémi.
3: Ouais.
0: Alors, c'est qui?
1: Parle-nous de toi.
3: Non, alors, non, mais moi, j'aime bien aller boire mon petit café après le morning.
0: Oui.
3: Je rentre à Saint-Marcel, tu sais.
0: Saint-Marcel.
3: Voilà.
0: Dans l'heure. 27.
3: Il y a des conversations que j'entends parfois, c'est hallucinant quoi. Sur les prix du gasoil, tout ça.
0: Bah, en fait, les gens ils ont raison, ça fait chier.
2: Bah, non, oui.
3: Mais c'est pas ça, c'est que tout le monde est complotiste là-dedans quoi.
0: Ah. C'est-à-dire, c'est à cause que la terre est plate.
3: Ah oui, ou
0: la
3: alors.
0: La terre est plate, on peut plus. La terre est plate, on peut plus creuser pour avoir du pétrole.
3: Voilà.
0: On tombe. Quand les gens ils creusent,
1: ouais, ça,
0: ils
1: ouais.
0: tombent de l'autre côté. Zzz, après ils sont dans l'espace.
1: Vous savez qu'on n'est jamais allé sur la lune.
3: Macron il semble les plein les poches. C'est genre l'argent va dans sa poche quoi, tu vois. C'est pour lui.
1: Ah, le soir moi je suis tombé sur un même que toi, mais c'était au bar pareil, mais sauf qu'il parlait pas de Macron, il parlait d'Atal.
0: Oui.
1: Il disait bah Atal de toute façon, ouais, il aime les hommes, hein, mais laisse tomber frère.
0: Et les conversations de PMU, c'est toujours super ça. Moi j'adore les conversations de PMU.
3: Ah ouais.
0: T'as toujours des dingos dans les PMU. Vous avez des dingos dans votre entourage?
1: Moi je connaissais un autre mec, moi il s'habillait en vert, il mettait un costume tout vert,
0: oui.
1: Et il montait dans les bus et il contrôlait les gens parce qu'il faisait croire qu'il travaillait à la RATP. Bon, c'était vraiment un ouf.
2: Ah ouais, ouais, lui.
1: Il
2: oui.
1: contrôlait les gens.
4: Mais il mettait des amendes, genre?
1: Bah non, il mettait pas d'amende parce qu'il faisait taper des fois.
0: Parce que les gens se rendaient compte qu'il était un peu spécial, ouais.
3: Super.
0: Vous avez parlé déjà celui-ci, là.
2: Ouais,
1: il est génial.
0: Super, l'homme en vert.
4: L'homme en vert, le fameux. Il mettait pas des amendes, mais il se prenait des patates.
2: Il est drôle, hein.
0: Merci ouais. Sam.
4: Ça
0: Sam,
4: les cadeaux.
0: Combien d'années on passe aux toilettes alors?
4: Bah 5 ans. 5 ans, j'ai dit oui.
2: Je vérifie pas le calcul.
0: Non, parce qu'on en parlait il y a un an.
4: Surtout toi. Surtout pas, Cariole. Surtout pas. N'importe qui sauf toi.
0: Je remercie d'ailleurs Miko là qui nous dit: eh bien, les dingos, c'est vous tous les matins. On rigole trop avec vous. C'est trop gentil, Miko. Merci pour nous. Les WhatsApp que vous nous avez envoyés, 06 86 101 101. Vous avez des dingos dans votre entourage?
5: Bah, salut l'équipe, c'est Gwen du 27. Bah, moi, c'est ma tante qui a un voisin qui est bizarre.
0: Ah.
5: À chaque fois qu'il tond la pelouse, le mec, il rentre chez lui, il ressort en slip et il démarre la tondeuse et il tond la pelouse en slip.
0: En slip.
5: C'est pas bizarre ça, franchement.
0: C'est,
5: allez,
0: vrai,
5: la bise.
0: C'est vrai que c'est un peu spécial.
1: Et ouais. C'est pas ton père qui fait ça aussi?
0: Non, si, mon père en été se balade en maillot dans le.
1: Non.
4: Bah, il fait ce qu'il veut.
1: Son père, c'est Didier en slip.
0: Mais non. Il tond pas la pelouse en slip.
1: Si.
0: Tu l'as vu une fois en slip, c'était en Italie, mais il venait de se réveiller.
1: Il tondait la pelouse.
0: C'est pas bien. C'est pas bien de dire ça.
1: Mais c'est pas grave, tranquille.
0: Vous avez vous aussi des gens un peu chelous dans votre entourage. Allez-y.
4: Moi, j'ai une question à vous poser plutôt.
0: Vas-y,
4: Tim. Est-ce que moi, je suis chelou?
0: Pourquoi tu
4: oui.
0: dis ça?
4: Oui, évidemment.
1: Il a pas dit pourquoi encore.
4: Samedi soir, donc j'ai un barbecue, le dernier de l'année.
0: Oui.
4: Et je suis arrivé 2 heures en retard parce que mon chat était tout seul chez moi. Parce que ma mère faisait les journées du patrimoine, donc elle est rentrée un peu plus tard.
0: Mmh.
4: Et je voulais pas que Sweetie soit toute seule à la maison.
0: Mais non, t'es pas chelou.
1: C'est mignon, mec.
4: Mais sauf que, tu vois, mes potes, ils ont pas kiffé, tu vois, logiquement.
0: Ils ont dit, nous prendrons un coup avec son chat.
4: Ils ont commencé, tu vois.
0: Bah, moi,
4: quand je suis arrivé, tout le monde était déjà bourré, tu vois, ça faisait 2 heures qu'ils étaient là. Bon.
0: Je l'ai jamais mis des lignes tout seul à la maison.
4: Ouais, mais un chat, c'est différent en plus.
0: Ouais, un chat, ça vit tout seul, oui, c'est vrai.
4: J'ai pas envie qu'elle soit toute seule.
2: Ah, c'est mignon. Non, c'est mignon. Ça.
0: Non, moi je trouve ça mignon. C'est
4: bon. Bah merci.
1: Non, ça va, ouais.
0: Je te trouve dingo, mais mignon.
1: Pas de ce côté-là.
4: T'es pour réconforter un peu.
0: T'es un dingo mignon. Dans un instant, on va parler de colis. On parlera arnaque aussi avant 9h du matin, je vous l'avais promis. Puis Romano arrivera pour nos conseils pas chers, comment
1: en
0: gagner de l'argent
1: en
0: parlant d'arnaque, oui. Et là, c'est Gambi. Gambi sur Skyrock, promis sur le rap. René K au Villa dans le morning à 7h26.

0: Yo. Gambi sur Skyrock, on est premier sur le rap et on écoutait René Cauvilla sur Sky à 7h28. Les numéros 1 sont là pour nous réveiller tous les matins et dans un instant, attention, il arrive, c'est PLK. Et attention, il arrive, le mois d'octobre arrive, PLK va tourner dans toute la France jusqu'à la fin de l'année.
1: Ouais.
0: Il va se faire un nombre de dates de ouf.
1: Énorme tournée.
0: Ouais. Il passe partout, allez le voir PLK, il a tout déchiré au Stade de France avec Skyrock. Et il tourne dans toute la France avec Sky et on va l'écouter avec Pocahontas, il y a aussi Mauvais Joe et Pilé. Avant 8h du matin, il y a un grand classique aussi, tiens. Bon petit café, le petit espresso du matin, c'est avec Sabalena.
1: Ah bien.
0: Sabalena Carpenter, espresso sur Skyrock. Et on va parler des trucs qu'on peut recevoir dans des colis, alors qu'on les a pas commandés. Moi, hier, j'étais content, j'ai commandé des panini.
2: C'était bon.
0: Et j'en ai reçu un drab.
1: Alors, bah, c'est bien, c'est bien ça.
0: C'était un cadeau, ils sont gentils. J'ai mis une bonne note, j'ai mis 5 étoiles.
3: C'est bien, t'es gentil.
0: Parce que c'était super, j'ai mangé des panini. Par contre, j'ai eu du mal à dormir parce que j'avais le bide.
2: Et c'était bien bon ou pas alors?
1: Bah oui, c'est bon.
0: C'était bien bon, c'était bien. Bien mangé, bien bon, content.
1: Panini salé ou sucré?
0: Salé.
1: Ok.
0: Salé.
1: Bon, très bien.
0: Panini salade César.
1: Ah, ah ouais, ok, ouais, bien.
0: Trop bon. Bon, vous avez déjà reçu des trucs bizarres dans vos colis. C'est ce qui est arrivé à un habitant de Lucent. Lucent, c'est dans le Gers. Et à l'intérieur de son colis, en plus du rasoir qu'il avait commandé, il a reçu un petit cadeau bonus. Quel est le cadeau bonus qu'il a reçu? Une petite idée dans l'équipe. Je vous dis si vous êtes prêts ou si vous êtes loin.
3: Toi, alors, tu sais, moi, je sais pas. Un rat.
0: Un rat. T'es pas loin, Cariole.
1: Une souris, du coup.
0: Une souris.
1: Vu qu'on est pas loin.
0: T'es pas loin non plus, mais c'est pas ça.
1: Un hamster.
0: Vous êtes pas loin.
1: Un porc.
0: Mais c'est pas ça.
1: C'est pas un rongeur.
0: Un porc dans un colis.
3: Un porc.
1: Parce qu'il a pas payé les frais de porc.
2: Je me stresse sur souris et rat, mais la queue.
0: Juste la queue d'une souris ou d'un rat. Je vous dis la bonne réponse, je vous la donne, mais vous la donnez avant pour gagner votre pack morning. On joue ensemble. 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Et on se retrouve en direct dans moins d'une minute sur Skyrock.
1: Oui.
0: Alors très vite même. Vous laissez bien vos numéros et vous gagnez avec nous. Et dans un instant, on va présenter Ibrahima.
1: Oui.
0: C'est Ibrahima qui a reçu.
1: Exactement.
0: Ibrahima qui a reçu, qui est devenu une célébrité dans tout le sud-ouest de la France.
1: Oui.
0: Allez, on vous dit tout et il va devenir célèbre dans toute la France avec Skyrock ce matin, 7h31.
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0: Et nouvelle semaine à 18 000€. Mais oui, encore 18 000€ à gagner cette semaine dans le morning.
1: Ouais.
0: On va se réveiller ensemble, on va faire des heureux. Bravo à Alana qui a gagné à Bordeaux la semaine dernière. Vendredi matin, elle a gagné des 18 000€. Bisous à Lana. On fait bisous à toute ta famille aussi, ta papa, ton maman. Et vous envoyez 18 au 7-20-20 pour gagner vos iPhone 18 en plus toute la journée. Et vos 18 000€ dans le morning. Belle journée à vous. On a qui en ligne avec nous? C'est qui a trouvé la bonne réponse? C'est Moussa. Bonjour Moussa.
15: Moussa.
0: Comment ça va
1: Moussa? Moussa, ça va ou quoi?
0: Ça va Moussa, bien?
15: Ça va vous les gars, l'équipe, tout va bien?
1: Tranquille.
0: Pleine forme Moussa.
1: Tranquille.
0: T'es en 7-8 Moussa, c'est ça?
15: C'est ça, ouais.
0: Bon, on va voyager parce qu'on voyage partout en France tous les matins. On va aller dans le Gers. Dans le Gers, il y a un habitant de Lucent qui s'appelle Ibrahima.
1: Ouais.
0: Qui a raconté son histoire et qui a reçu à l'intérieur de ce colis, en plus du rasoir qu'il avait commandé, une petite surprise. Quelle était cette petite surprise?
15: Un serpent,
0: c'est trop mignon.
1: Ah, ouais.
0: Trop mignon, vivant.
1: Oui, vivant.
0: Bien sûr.
1: Ah, attends,
0: bien sûr. Karim, t'avais un serpent, toi.
2: Exactement.
0: T'aurais été content d'avoir un copain pour ton serpent.
2: Heureux.
0: Comment tu l'avais appelé?
2: Comme tu veux.
0: Ah, il s'appelait pas.
1: Non, comme tu veux.
2: Comme tu veux, ouais.
0: Il s'appelait pas.
1: Original comme présent.
0: Bon, bravo Moussa, c'est gagné.
1: Ah, bien joué.
15: Ah, c'est gentil, merci.
0: Tu gagnes ton pack morning. Alors, j'espère qu'il n'y aura pas de serpent dans le colis du pack morning.
1: Ça, normalement, ça devrait aller.
0: Il y a les enceintes, la powerbank, les écouteurs, le ballon de foot, la serviette de bain, la gourde, le gros sac de sport Skyrock qui déchire tout. On va t'envoyer ça, oui, c'est carré, tu vas voir. Et peut-être un serpent en bonus.
15: Ah non, 1500 euros, c'est mieux.
0: Eh bien, peut-être les 1500 euros.
15: Je suis inscrit, je pense.
0: Ah ben, pour les 1500 euros, ça sert à rien.
15: Ah.
0: Par contre, si t'es inscrit, ce sera peut-être 18 000. Ce qui est pas mal non plus. Hein. Bon, quelle est ta radio préférée, Moussa?
15: Skyrock.
0: Eh ben c'est bien. T'es prêt pour les 1500 euros, t'es prêt pour les 18 000.
2: Ouais.
0: Et on va donc retrouver dans un instant Ibrahima qui est devenu célèbre sans le vouloir, Ibrahima.
2: C'est ça.
0: Et bien on va le mettre à l'honneur du morning ce matin sur Skyrock. On te fait des bisous Moussa et on te met dans le tirage du sang pour les Ray-Ban.
15: Bisous.
2: Salut.
0: Vous avez déjà reçu des colis avec des trucs un peu bizarres à l'intérieur ou un problème de colis?
2: Ouais.
0: N'hésitez pas à vous plaindre, vous avez le droit. C'est au 06 86 101 101 pour les WhatsApp et vos messages avec l'appli Skyrock. Vous nous envoyez tout ça et nous on vous envoie Rémi là maintenant. Allez hop là.
2: Pas trop fort,
0: c'est parti. Un gros colis.
2: Doucement.
0: Un gros colis avec dedans les infos, le sport et la météo. Et on commence par la météo.
2: Avec un temps vraiment estival. Là, on a des petites brumes qui se lèvent ce matin en Bretagne, dans la vallée de la Seine, sur le Morvan, dans le sud-ouest. Mais pas d'inquiétude. Ces petits nuages vont se dissiper là et ce sera un ciel dégagé partout avec tout de même quelques nuages en Bretagne et vers les Flandres. Et des cumulus, mais vraiment sans aucune conséquence du côté de la Corse. Les températures ce matin, 9 à Lille, 13 à Paris, 15 à Lyon, 18 à Marseille. Dans l'après-midi, 21 près des frontières du Nord, 23 en région parisienne et sur le territoire de Belfort, 24 dans l'Orne, 25 sur la côte basque, 26 dans la Loire et sur le massif central, 27 en vallée du Rhône, 29 dans le Var, 30 sur le bassin aquitain, 31 en Haute-Garonne et jusqu'à 34 dans les Pyrénées orientales. La pollution, c'est plutôt bon, les indices entre 2 et 4.
0: Et toute l'actu là tout de suite sur Skyrock.
2: La chaleur, on l'a vu dans la météo qui reste très marquée dans le sud alors que l'automne arrive mercredi, plus de 30 degrés, même jusqu'à 34 dans le Languedoc. Les maximales vont rester comprises entre 20 et 25 degrés dans le nord aujourd'hui, conséquence d'un puissant anticyclone. Et attention tout de même au risque d'incendie. Le Gard, l'Aude, les Pyrénées-Orientales en vigilance très élevée pour les feux de forêt. Un grade en dessous, hein, mais tout de même un risque élevé hein, du côté de l'Hérault, de l'Ardèche, de la Drôme, des Bouches-du-Rhône et du Vaucluse. Les pêcheurs qui n'ont peut-être pas dit leur dernier mot, ils ont obtenu la semaine dernière une revalorisation des aides sur le gasoil. La ministre Catherine Chabot est attendue ce matin au port de Sète et au Gros-du-Roi. La profession menace de reprendre ses actions dans les prochains jours si les aides ne sont pas versées rapidement. Circulation encore très difficile ce matin sur les rails entre Toulouse et Narbonne. Un train et une voiture sont entrés en collision hier sur un passage à niveau à Belbereau. La conductrice a été hospitalisée en urgence absolue. Plusieurs milliers de manifestants hier à Paris pour dénoncer la proposition de loi sur l'utilisation des armes par les forces de l'ordre. Le texte prévoit d'instaurer la présomption de leur usage légitime. Il a déjà été voté par les députés et doit désormais être soumis aux sénateurs. Plusieurs personnalités politiques de gauche ont battu le pavé avec des syndicats de la magistrature. Ils dénoncent un permis de tuer. D'autres mobilisations ont eu lieu à Marseille, à Lyon, à Rennes et à Lille.
0: Point sur le sport, évidemment.
2: Avec la Ligue 1, la cinquième journée suite et fin. Cette défaite presque attendue de Marseille au Vélodrome contre le Paris Saint-Germain. Défaite 2-1. Même score en faveur de Nice contre Lille et d'Auxerre face à Brest au classement. Les Marseillais sont 17e et avant-dernier. Le Paris Saint-Germain 6e et à la place numéro 1, on retrouve Monaco devant Lyon et le Paris FC. Le rugby, le top 14, la fin de la troisième journée avec une victoire de Bordeaux-Bègles assez large contre le Stade Français 40-10. Et au classement, c'est Lyon qui est leader devant Toulouse et Bordeaux-Bègles.
0: Et attention, le colis d'Ibrahima, qu'est-ce qu'il y a dedans? Mais un serpent, en plus du rasoir qu'il a commandé.
2: Ouais.
0: Vous avez eu des problèmes de colis? C'est arrivé à tout le monde, ça, d'avoir des problèmes de colis. Le colis qui arrive pas, le colis qui arrive avec des trucs cassés à l'intérieur.
1: Ah non, on a reçu un colis par erreur.
0: Ah.
1: Un gros colis, c'était au voisin d'à côté. Donc on n'a pas ouvert en attendant qu'il vienne chez nous le récupérer parce qu'on lui avait mis un petit mot dans la boîte aux lettres. Deux jours, trois jours, une semaine, il vient toujours pas. On fait vas-y fuck, on va l'ouvrir. Une boîte remplie de capotes.
0: Ah,
1: mais genre, je pense qu'il y avait genre 500 capotes dans la boîte.
2: C'est pour ça qu'il est pas venu.
1: Ah ouais. Ouais.
0: Ah, il avait honte.
1: Bah, je pense qu'il s'est dit, ouais, s'ils ont ouvert le colis.
2: Ils croyaient que c'était des chewing-gums.
1: Ouais.
2: Il a mâché, il a fait des bulles.
1: Ouais, mais je me suis pris de la gueule.
0: Ibrahima, il est là, il a raconté son histoire à la Dépêche, le journal de Toulouse et du Sud-Ouest.
1: Ouais.
0: Et voici Ibrahima, ce qu'il a découvert donc dans son colis. En plus du rasoir, un serpent.
6: Dans mon colis, qui est hermétiquement fermé, il y avait un serpent vivant. Il aurait pu me sauter au visage. Quoi.
0: Oui, il aurait pu sauter au visage. Le serpent a dû faire un petit voyage. Pas cher.
7: Mais
0: oui.
7: Et moi, la flip que j'ai, c'est si c'est ma fille qui l'avait ouvert, ma fille de 6 ans.
0: Ah bah oui.
7: À chaque fois que je reçois un colis, son kiff, c'est d'ouvrir mon colis. Et en plein milieu du salon.
0: Les enfants adorent.
7: J'imagine même pas la scène.
0: C'est vrai, les enfants adorent les colis. C'est comme les animaux, c'est comme les chiens.
3: Ils adorent les paquets.
0: Vous avez pas remarqué, les chiens adorent les colis. Oui. Dès qu'il y a un colis, il faut son nez dedans.
3: C'est trop mignon.
1: C'est comme les chats qui jouent plus avec la boîte qu'avec le jouet qui est à l'intérieur.
0: Oui, c'est ça. T'achètes un jouet pour un chat, le chat il joue avec la boîte.
2: Avec la boîte, ouais.
0: Ou avec le papier bulle.
1: Aussi.
0: Aussi. Bon, Ibrahima a donc trouvé un serpent dans son colis. Heureusement que c'est pas sa fille qui l'a ouvert, c'est sûr. Et il a contacté Amazon.
7: J'ai contacté Amazon, c'est un robot qui me parle. J'ai dit, j'ai eu un serpent dans l'enveloppe.
0: Qu'est-ce qu'il a dit, robot?
7: Ils me disent, ne nous le renvoyez pas, c'est considéré que c'est un cadeau.
0: Trop gentil, le robot d'Amazon.
2: C'est gentil.
0: Ouais, vous avez un cadeau supplémentaire, c'est un serpent. Gentil, le robot.
7: Donc l'IA d'Amazon.
0: Elle est trop gentille.
7: Ouais. Ne fais pas, ne serre pas, ça tilte pas dans sa tête.
0: Non, ça tilte pas, l'IA. Elle n'est pas encore tout à fait au point. Ouais.
7: C'est encore une commande qui est gérée par des ordinateurs, par des IA ou autre chose.
0: Qu'est-ce que c'est relou?
7: Il
0: n'y
7: a pas
0: ça,
7: d'être humain pour vérifier s'il y a quelque chose là-dedans.
0: C'est vrai, c'est
7: et
0: vrai.
7: Et voilà ce qui arrive.
0: Non, mais c'est vrai, qu'est-ce que c'est relou quand t'appelles et que tu tombes sur un robot?
3: Ouais, c'est vrai.
2: Ouais, c'est bien. Non,
3: vrai,
2: là, ça, c'est, ouais.
0: Il comprend rien.
2: Ouais, même sur les sites, ouais. c'est des bots, ils comprennent rien ce que tu dis. Rien.
0: Tu lui dis, il y a un serpent dedans, bah, gardez-le. Gardez-le, c'est un cadeau. C'est genre un serpent.
2: Ouais, ouais.
0: Bon, il a de la chance. Malgré tout, Ibrahima, bon, il n'y a pas eu de dégâts. C'est pas sa fille qui a ouvert le collier avec le serpent. Mais en plus, il est DJ. Et écoutez bien ce qui lui arrive.
16: Depuis cette mésaventure, Ibrahima, DJ dans la vie, s'est vu attribuer un nouveau nom par les internautes, DJ Snake.
0: C'est trop mignon.
3: Ouais, c'est mignon. Hein.
0: C'est DJ Snake, DJ Ibrahima. On te salue, Ibrahima. Et dans un instant, on fera un petit tour du côté des colis un petit peu bizarres, avec des trucs bizarres que les gens ont trouvé dans les colis. Romano arrive, on parle de colis, ça va l'intéresser. Il se dit, c'est peut-être gratuit, pas cher.
3: Évidemment.
0: C'est l'heure des conseils pas chers, juste après PLK et Pocahontas sur Sky.
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0: sur Sky à 7h43. Et avant de retrouver Mauvais Joe et Pilé, il arrive, il est là, il vient de se réveiller. Il est peut-être comme vous à la maison actuellement, en slip.
1: Ou nu.
0: C'est ou nu peut-être. C'est Romano pour nos conseils pas chers. Bonjour Romano.
2: Bonjour, bonjour.
1: Salut.
0: Bonjour. Alors annonce-nous qu'est-ce qu'on va faire en conseils pas chers ce matin. Et on va parler des colis. Des colis bizarres que des Français, même des gens du monde entier ont reçus. Si vous avez reçu un colis un peu chelou, vous nous dites. Alors, qu'est-ce qu'on fait comme conseils pas chers?
3: On va faire Internet.
0: Ah, Internet. Vous avez des problèmes Internet, vous nous faites signe. J'ai un pote, moi, il y a eu des travaux dans sa rue. Et ils ont pété les câbles. Et ça fait depuis le mois de décembre dernier.
1: Ouais. Ah, c'est relou, ça.
0: Où ils lui disent, oui, on va refaire les câbles. Ils viennent la semaine prochaine. Bon, ça fait depuis, depuis le mois de décembre dernier qu'il attend qu'ils viennent la semaine prochaine.
4: Ah ouais, c'est abusé, quand même.
0: Il en peut plus. Alors, ils lui ont mis une espèce de truc qui fait Internet.
2: Une box 4G.
0: C'est quand même moins efficace.
2: Bah, oui, ouais. Effectivement.
1: C'est clair.
0: Heureusement, tu es fibreur ce matin, Romano.
3: Exactement, oui. Il y a un problème sur la connexion Internet des familles. Donc, je vais m'en occuper, quoi.
0: Bon, on va récupérer des numéros, les appels dans un instant. On va voir si ça va marcher. Si vous avez des problèmes internet, faites appel à Romano. Il fibre ce matin et on salue tous les fibreurs qui nous écoutent. Vous fibrez beaucoup. Eh bien, n'hésitez pas à témoigner.
2: On vous salue.
0: D'ailleurs, j'aime bien quand vous nous laissez des messages de quand vous allez chez les gens. Si vous faites, je sais pas, si vous êtes fibreur, par exemple, vous allez chez les gens.
4: Vous voyez des trucs de dingue.
0: Si vous êtes
2: plombier, toujours des trucs.
0: Si vous bossez dans le BTP, vous faites plâtrier, peintre, tout ça. Si vous êtes déjà allé chez des gens et que vous avez vu des trucs bizarres ou des gens bizarres, on vous a fait des propositions, vous pouvez témoigner en direct 06 86 101 101. Donc, conseil pas cher dans un instant, Romano. Et on va parler de colis. D'ailleurs, tu as une histoire de colis à nous raconter pour ce week-end, Romano.
4: Tu parles du colis, la couche pleine de caca qui m'a ramené dans la cuisine.
0: Oui.
3: Ah oui, non, mais ça c'est oui, mais c'est la gosse qui est chez nous, elle a chié. Elle a chié, elle jouait avec sa merde.
4: Ouais.
0: C'est mignon les enfants.
4: Non mais après il y avait une odeur.
3: Quelle horreur, mais c'est un enfer.
0: Mais non, c'est mignon. Elle jouait avec son caca, c'est drôle.
4: Ouais, mais ça sentait la merde après chez moi.
0: Ah oui, je sais.
3: Une horreur.
1: C'est mignon.
0: Les amis sont venus et la petite elle a fait popo.
4: Ouais. Mais alors moi j'étais dans la cuisine avec ma copine, donc c'est Romano qui a vu comment ça s'est passé.
3: Non mais en fait non, c'est mon pote, le père de la gamine, quoi. Parce qu'en fait elle avait la couche pleine et a priori elle sortait le caca de la couche et elle le mettait sur mon canapé.
0: C'est une artiste. Elle repeignait le canapé.
3: En tissu.
2: C'est marrant parce que Diffoul, tu trouves ça drôle. Si c'était chez toi, ce serait pas passé pareil.
0: Non mais chez les autres, c'est vrai que c'est marrant.
2: Ouais, voilà, c'est plus marrant quand c'est chez les autres.
0: C'est vrai que c'est drôle. Bon, des petites histoires de colis. Tiens, j'avais promis des petites histoires de colis. Qu'est-ce qu'a reçu un homme par erreur dans son colis Vinted en France? Tu te rappelais pas de cette histoire?
1: Un sextoy.
0: Non, il a reçu 6 kilos.
1: De cocaïne?
0: Non.
1: De shit?
0: Ouais,
3: de cannabis.
0: De cannabis.
1: Ah ouais.
0: 6 kilos de cannabis dans son colis Vinted.
1: Ah ouais,
2: c'est bien ça.
0: Le mec est complètement défoncé depuis.
1: Je l'ai commandé chez Vinted.
0: Waouh. Un homme a commandé une glace au caramel via une application, ça s'est passé en Inde.
1: Ouais.
0: Qu'est-ce qu'il a retrouvé? Un petit bonus dans sa glace au caramel.
1: Du caca.
0: Non.
2: Un petit insecte.
0: Il y a plus de caca. Je vous l'annonce, il y a plus de caca dans les infos.
1: Oh, dommage.
0: Une dent? Non, pas loin.
2: Un insecte?
0: Non, non. Romano,
3: un dentier?
0: Non, pas loin, pas loin.
2: Des poils?
0: Non, pas loin.
1: Une gencive?
0: Non. Un doigt.
1: La langue.
2: Ah,
1: doigt.
0: Un doigt humain dedans.
4: Quelle horreur.
0: Bah, ça remplace la cuillère, quoi.
1: Voilà. Il met son doigt, il prend l'autre doigt.
0: Ouais, il prend l'autre doigt, ouais. Tiens, en parlant de doigts, il y a une femme, elle a retrouvé encore mieux que ça. C'était aux États-Unis, elle a commandé des médicaments. Elle s'est retrouvée avec deux bras humains et quatre doigts conservés dans la glace.
4: Intéressant.
3: Ah, bah pratique aussi.
0: En plus des médicaments.
2: Ça fait droit à leur change.
0: Qu'est-ce qu'on a aussi? Ah, une belle histoire, ça aurait pu te plaire, Romano. En Italie, c'est un homme, il a commandé une armoire d'occasion et dedans, il a retrouvé 150 000 euros cachés. Ça donne envie d'acheter des vieux trucs.
2: J'ai commandé une veste sur Vinted, j'avais retrouvé 20 balles dedans.
4: J'ai mis
2: 20 euros comme ça dans la veste.
0: Petit cadeau.
2: Bien. Ouais, putain, sympa.
1: Oui, j'ai acheté une veste et j'ai retrouvé un.
3: Ah, donc ça vient de là, ton look.
2: Oui, mais j'ai eu 20 euros gratuits.
0: Ah, tu t'habilles sur Vinted.
2: Bien sûr.
0: Très bien, très bien. Qu'est-ce que t'avais, Sam?
1: J'ai acheté une veste aussi, en occasion, et j'avais retrouvé des mouchoirs sales dans les poches.
3: Ah, c'est la réutilisée, dis donc.
0: C'est pas drôle. Et si vous aimez les animaux, en Angleterre, une femme, pareil, elle a commandé sur Vinted, elle a reçu un scorpion vivant dans son colis.
4: Ah bah, quelle horreur!
0: Et au Canada, si vous aimez encore les animaux, un autre colis de fringues, un homme a retrouvé une chauve-souris morte.
4: Oh,
1: super!
0: Oh, c'est triste, elle était morte, autrement il aurait pu avoir un nouvel animal de compagnie. C'est tellement mignon. Bon, on prépare nos conseils pas chers dans un instant, on va fibrer sur Skyrock.
2: Avec le chauve qui sourit.
0: Et juste après, avec le chauve qui sourit, c'est Romano. Juste après, pilé sur Sky. Voilà, des pilés. Et nos conseils pas chers, vous êtes fibreur, Romano représente dans un instant, après vous.

0: sur Skyrock Pilé, c'était le son de Mauvais Joe, il est 7h50. Le petit espresso, il arrive, c'est Sabrina Carpenter qu'on va retrouver dans un instant. L'horoscope de l'amour, vous l'attendez, ben, vous l'aurez tous les matins.
1: J'attends
0: ça. On découvre nos signes et nos puissances amoureuses. Et là, c'est l'heure de retrouver Romano et nos conseils pas chers.
2: Ouais.
0: Tu es fibreur,
2: ouais.
0: Romano. Pourquoi cette
2: c'est
0: info
2: ça, ouais.
0: Pourquoi cette idée sur
2: la fibre,
0: une petite info.
2: Ah, parce qu'il y a une petite story qui s'est passée aux États-Unis.
0: Ah. J'ai vu. Un
2: installateur de box internet, en fait, il a installé internet chez une femme. Mmh. Il lui a dit, ouais, est-ce que je peux vous emprunter votre téléphone pour faire le test du Wi-Fi? Et en fait, dedans, il a remarqué qu'il y avait une vidéo un peu coquine. Ah ben, la vidéo coquine, il l'a fait tourner auprès de ses collègues.
0: Évidemment.
2: Bon, il avait effacé le fait qu'il avait envoyé la vidéo à d'autres personnes. Bon, le problème qu'il y a, c'est qu'en fait, le téléphone était connecté aussi sur l'iPad de la bonne femme. Donc, c'est là où elle s'en est rendue compte. Elle a porté plainte. Bon, le mec, pour le moment, s'est fait arrêter.
0: Ah oui, carrément. Donc, il ne travaille plus. Il n'est plus fibreur.
2: Non, il n'est plus fibreur. Et il y a une enquête en cours pour voir s'il n'aurait pas fait d'autres victimes et s'il ne serait pas amusé à le faire avec d'autres clientes.
0: Et alors, il y a plein de messages. Il y a Moula qui nous dit, on dit pas fibreur, dit Foul. On dit technicien en fibre. D'accord.
1: Fibriste.
0: Tonio, il dit, à l'époque, moi, j'étais technicien en fibre. Tiens, il dit, comme toi. J'ai dû faire un dépannage. Une petite cougar qui m'ouvre en lingerie. Elle était fort sympathique. Je l'ai revue plusieurs fois après ce fameux dépannage.
3: Ah, sympa.
0: Racontez-nous vos petites stories de fibreur, de plombier, de... Quand vous allez chez les gens, en fait. Si vous êtes peintre, tout ça, on vous attend en direct. Et là, c'est parti pour nos conseils pas chers.
3: Ouais.
0: Donc, tu es fibreur.
2: Ah, moi, les installateurs de fibres, je suis tombé sur un paquet de cons. Hein. Désolé, mais... entre nous, j'ai eu des galères avec... l'enfer.
3: Quoi. Ouvre-le en lingerie, peut-être que ça va aider.
4: Bah ouais.
0: Exactement. Voilà, t'as rien compris.
2: Ah bah déjà, une fois, notre chien avait mangé la fibre.
0: C'est trop mignon.
4: Non, c'était pas mignon, là.
0: C'était trop mignon.
2: Déjà, on a un rendez-vous. Le mec arrive un vendredi à 16h. Il y avait 3 mètres de fibre à poser. Hein. Le mec, il fait non, mais il y a trop de boulot, j'arriverai pas à le faire. Là, j'ai pas le
4: temps. Ouais, il s'est barré.
0: Bah, vendredi après-midi.
4: Exactement.
0: Hein. Il a démarré le week-end. Hein.
3: Ouais.
0: Bon, on a des numéros. Tu veux qu'on appelle tout de suite on dit,
2: allez, parti, ouais.
0: Nos conseils pas chers. Donc, tu es fibreur sympathique, j'imagine.
2: Et bien sûr.
0: Et on va chez les gens pour aller fibrer ce matin.
3: Allez, c'est parti.
0: C'est parti. On va chez qui?
3: On appelle chez Olivier.
0: On va chez Olivier.
3: Allez, Oli.
5: Oui, allô.
2: Oui, bonjour monsieur, excusez-moi de vous déranger, c'est le technicien internet à l'appareil. J'ai une intervention à faire chez vous ce matin là en urgence.
5: Ça va vraiment m'embêter parce que je suis en vidéoconférence pendant une heure.
2: Ah bah là il va falloir couper monsieur parce que moi il faut que j'intervienne. Votre connexion bousille les connexions de tous les voisins. Donc je sais pas ce que vous avez trafiqué.
5: Oh, j'ai rien trafiqué.
2: Oui, donc
5: absolument rien.
2: La vidéo, là, faut arrêter. Moi, je viens, j'interviens, je connecte la box comme il faut, mise à jour et compagnie.
5: Oui, non.
2: C'est pas vous qui décidez, monsieur. C'est moi le patron.
5: Oui, bah là, c'est moi qui décide pour l'instant.
2: Non, pas du tout. Ouais. Donc vous arrêtez votre réunion de merde qui sert à rien.
5: Au revoir,
2: non, il faut me donner 200 balles.
0: Voilà, le fibreur le plus sympa du monde.
2: Ouf, mais oui, c'est moi, c'est moi-même.
0: C'est bizarre, il t'a raccroché au nez, c'est dingue.
2: Ouais, bah vraiment.
3: Comme de par hasard.
2: Chelou.
0: Comme il était pas gentil, il a raccroché. Oh là là. Heureusement, on a quelqu'un.
3: Ouais, du coup, on en fait un autre. Hein.
0: Oui.
3: On va chez Béatrice, là.
0: Allez, on va chez Béatrice.
3: Allez, Béa.
0: Oui.
2: Oui, allô?
0: Allô?
6: Oui?
2: Oui, bonjour madame, excusez-moi de vous déranger. Bah, faut répondre quand on vous appelle.
6: Comment?
2: Oui, faut répondre quand on vous appelle. De toute façon, ça va être simple.
6: C'est qui? Comment?
2: C'est le technicien internet, madame.
6: C'est quoi?
2: Oula. Le technicien internet.
6: Oui.
2: Oui, et je travaille également pour Amplifon, les oreilles.
6: Oui, et alors?
2: Je vais connecter vos oreilles sur Internet, comme ça vous pourrez bien entendre tout ça, vous serez connecté.
6: Non, mais... non, c'est bon, merci, au revoir, bonne journée.
2: Non, mais il faut, je viens, madame. Hein.
6: Non, bonne journée.
2: Il faut venir, il faut me donner 200 euros.
6: Non, j'ai pas besoin.
2: Ah bah si, vous avez besoin, madame, vous n'entendez rien, vous êtes sourde comme un pot.
6: Oh, ta gueule.
2: Oh, moi, dis donc, malpoli.
6: Foutez-moi la paix.
2: Mais il faut être connecté au monde, madame. Worldwide.
6: J'ai ça, dit ta gueule.
0: Ça va pas comprendre, worldwide. Dis ta gueule. Allez, parti.
3: Allez, parti, les gars.
0: Et bien voilà, le technicien le plus sympa du monde.
3: Ah ouais, c'était moi.
0: Et c'est pas facile, hein, quand même, un technicien.
3: Non. Ouais, c'est
2: vrai. Non, c'est clair.
0: Technicien en fibre, on dit. On aura appris un truc ce matin. Et l'horoscope, tout de suite. Avec nos douze signes et nos puissances amoureuses. Et on va démarrer par les Gémeaux et les Taureaux. Alors, vous êtes à 5 sur 5 aujourd'hui. C'est vous les meilleurs du jour.
3: Max.
0: Vous avez un charme de ouf. Vous allez en profiter en amitié, en amour, mais aussi au balut, au bahut.
4: Au balut.
0: Pour demander ce que vous voulez, tenter le coup, ça peut marcher en plus aujourd'hui, un beau 5. Les Capricornes et les Cancers, on est très bien en A4. C'est notre bonne humeur qui nous permettra de passer une belle journée, elle a bien démarré en tout cas, et de nous rendre ce début de semaine encore plus agréable que prévu. Beaucoup d'amour autour de nous, oui. En profiter aussi. Les Verseaux et les Poissons, vous êtes bien, vous avez 3. N'hésitez pas à montrer vos sentiments aux gens que vous aimez. Si vous êtes célibataire, ce sera même efficace pour démarrer une histoire, et si vous êtes en couple, ça permettra de rassurer votre chérie.
1: Yes.
0: 2 sur 5, c'est pour les Sagittaires et les Balances.
4: Ouais.
0: Cherchez pas à tout analyser aujourd'hui. Vous prenez les choses comme elles viennent. Elles vont bien venir, ça va être sympa. Et vous ne prendrez pas la tête. Les Vierges et les Lions, vous êtes à 1. Vous avez un petit peu la flemme en ce lundi, il faut démarrer la semaine. Hein. Faites en sorte que ça ne se voit pas trop. Surtout avec les gens qui sont importants pour vous. Et on finit avec le 0 du jour, les Béliers et les Scorpions.
1: Aïe, aïe, aïe.
0: Vous êtes un petit peu trop exigeant avec les...

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0: ensemble. J'espère que vous avez passé un bon week-end. En tout cas, le lundi se passe bien pour l'instant. Dans un instant, ça se passera peut-être encore mieux. 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
0: 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Tout nouvel iPhone pour vous à choper ce matin. On va parler des arnaques sur le net. Vous avez déjà été arnaqué sur le net. On va lutter contre les arnaques. Tombe bien parce qu'on a fait les conseils pas chers avec Romano. Donc
2: ouais.
0: Maintenant, après avoir arnaqué les gens, on va lutter contre les, contre les arnaques sur
2: exactement.
0: Le net. Vous avez été escroqué. Vous, vous avez la parole. 06 86 101 101. Rémi, c'est l'heure des infos. Et on a un dingo à vous présenter avant 8h30.
1: Ah.
0: Il ne faut pas le louper.
1: Comme on les aime.
0: Comme on les aime. Et Leto aussi qui arrive dans un instant avec Pineapple.
3: Ce soir, je suis un peu éméché. J'ai mélangé vodka Pineapple.
0: C'est vodka Pineapple ce matin. Et on parlait des 1 500 €, vive la monnaie, allez. Gim, c'est mauvais Joe sur Skyrock. Et avant ça, c'est l'heure des infos. Oui, vive la monnaie, vive Rémi. C'est l'heure de l'actu, on démarre par la météo pour aujourd'hui à 8h03.
4: Ah, il fait beau aujourd'hui, il fait beau, il fait chaud. Des petits brouillards qui se dissipent en Bretagne, dans la vallée de la Seine, sur le Morvan, dans le sud-ouest. Hein, pas d'inquiétude, le ciel va se dégager. Il va faire beau partout aujourd'hui, même si on aura quelques petits nuages sur la Bretagne et vers les Flandres. Et des cumulus aussi en Corse, mais qui n'auront aucune conséquence. Les températures, 10 à Lille, 14 à Paris, 16 à Lyon, 19 à Marseille. Dans l'après-midi, 21 près des frontières du Nord, 23 en région parisienne et sur le territoire de Belfort, 24 dans l'Orne, 25 sur la côte basque, 26 dans la Loire et sur le massif central, 27 en vallée du Rhône, 29 dans le Var, 30 sur le bassin aquitain, 31 en Haute-Garonne, jusqu'à 34 dans les Pyrénées-Orientales. La pollution, c'est plutôt bon, les indices entre 2 et 4.
0: Et toute l'actu là tout de suite sur Skyrock.
4: Agenda chargé pour Emmanuel Macron, le chef de l'État sera ce soir au JT de TF1 et de France 2. Il va s'entretenir par la suite avec Donald Trump à New York. La rencontre est prévue en marge de l'Assemblée Générale des Nations Unies. Emmanuel Macron qui doit également échanger avec Volodymyr Zelensky et plusieurs dirigeants du Moyen-Orient, dont le président iranien. Il s'exprimera demain à la tribune de l'ONU. C'est dans un contexte tendu entre le Canada et les États-Unis qu'Emmanuel Macron a reçu hier Mark Carney. Réunion historique à Saint-Pierre-et-Miquelon. Jamais un premier ministre canadien ne s'était rendu dans l'archipel français situé à une vingtaine de kilomètres de Terre-Neuve. Les deux hommes ont affiché leur unité face aux menaces répétées de Donald Trump sur le Canada et la région. Les discussions ont aussi porté sur l'énergie avec la volonté française d'importer davantage de gaz naturel liquéfié canadien vers l'Europe. Dans le reste de l'actualité, la chaleur, on l'a vu dans la météo, qui reste très marquée dans le sud alors que l'automne arrive mercredi. Plus de 30 degrés, même jusqu'à 34 aujourd'hui attendus dans le Languedoc. Des maximales qui resteront comprises entre 20 et 25 dans le nord, conséquence d'un puissant anticyclone. Et attention quand même au risque d'incendie. Le Gard, l'Aude, les Pyrénées-Orientales sont en vigilance très élevée pour les feux de forêt. Un grade en dessous, mais tout de même pour l'Hérault, l'Ardèche, la Drôme, les Bouches-du-Rhône et le Vaucluse. La nuit a été calme du côté de Saint-Pierre-des-Corps, à côté de Tours. Le week-end a été marqué par des violences urbaines. Une vingtaine de véhicules incendiés, 9 policiers et un gendarme légèrement blessé, conséquence d'une collision entre une voiture de police et une moto. La préfecture parle d'un rodéo urbain. Les habitants témoins de la scène affirment que c'est faux. 6 personnes en garde à vue ce matin, dont un policier.
0: Et les infos avec le sport là tout de suite.
4: Avec la Ligue 1, cette défaite hier de Marseille au Vélodrome à la maison contre le Paris Saint-Germain, 2-1. Les Parisiens 6e du classement et les Marseillais avant-dernier, 17e. 2-1 également pour Nice contre Lille et pour Auxerre face à Brest. En MotoGP, victoire. Et quelle victoire! Première victoire du jeune talentueux Pedro Acosta au guidon de sa KTM hier sur le circuit du Red Bull Ring en Autriche. Et donc la prochaine course, ce sera dans 2 semaines au Japon.
0: Et la top tendance du jour, tous les matins on découvre sur Skyrock de quoi on parle sur les réseaux.
4: Ouais, et forcément la défaite de l'OM sur le score de 2-1 hier contre le PSG, c'est à la une de votre top tendance.
0: Numéro 1.
4: Qu'est-ce qu'on en dit sur les réseaux? Non mais c'est la descente aux enfers, sortez-moi de ce cauchemar. Je viens de regarder, c'est le pire début de saison de l'OM depuis 2001. Au final, on avait fini la 9e place.
0: Ah, comme quoi, hein, oui. Tout est possible, la remontada de l'OM.
4: C'est ça. Ou encore, franchement, ce score est un soulagement parce que je pensais vraiment qu'on allait se faire taper bien plus que ça.
0: Ouais, moi j'ai discuté avec des poteaux marseillais qui m'ont dit 2-1, ça aurait pu être pire.
4: Ça sauve les meubles.
0: Mais il y a eu une expulsion en plus pour les Marseillais.
2: Ouais, ouais.
0: Ah, c'est ça, il y a des messages qui nous disaient ça.
4: Timothy.
0: Je remercie Ryan qui nous a laissé un message. On a fini à 10.
4: Ouais, mais vous avez perdu.
0: Oui, vous avez filé à 10. Et une excuse. Le top tendance, le numéro 2.
4: Ouais, un dirigeant d'Apple qui affirme qu'une coque et une protection d'écran sont strictement inutiles sur les iPhones. Il dit, je cite, les écrans de nos téléphones sont super résistants. Oh, bah, ça m'énerve de voir des gens acheter des coques.
0: Qui a déjà pété un écran de téléphone Apple?
1: Moi,
0: ou autre?
1: Bah, oui. Tout le monde, ouais. Bah,
2: tout le monde, en vrai.
1: Ouais, en vrai, ouais.
0: Tout le monde?
1: Ah, ouais.
0: Non. Bah oui.
1: Bah, oui.
0: Eh non, pas tout le monde. Regarde, il y a Sam, lui, il a jamais pété d'écran.
1: Non, j'ai jamais pété d'écran.
0: Mais tu mets un truc
1: pour. Ouais, j'ai un truc. Bah, ouais. Voilà, ouais.
2: Un écran de verre, ouais.
0: Ouais, moi j'ai réussi à péter l'écran de verre.
1: Ah ouais, bah non, mais ça c'est facile. Suivant ton écran de verre, c'est facile de le casser quand même.
0: D'accord, ok.
1: Mais ton téléphone, tu le fais tomber une fois de pas très haut.
0: J'ai cru que j'étais à
1: jour. Il peut se casser.
4: Bah déjà, ouais, tu le fais tomber déjà, il se fragilise.
1: Bah ouais, de ouf.
4: Voilà, après. Alors qu'est-ce qu'on en dit? Bah ouais, il a raison. Moi je vais lâcher un SMIC pour un iPhone, mais je vais le laisser comme ça. Crétin, va.
0: Oui.
4: J'ai pas acheté d'écran de protection et maintenant j'ai mon écran tout fissuré. Bah voilà. Ou encore, je vais traduire sa phrase. N'achetez pas de protection, comme ça vous cassez votre téléphone et vous êtes obligé de nous filer de la thune pour en racheter un autre. Oui, c'est ça. C'est un peu ça.
0: Le mec veut récupérer de l'argent. Numéro 3 du top tendance, de quoi on parle sur les réseaux?
4: Tiens, on parle de New York. La ville déploie des toilettes publiques qui ne vous accordent que 10 minutes pour terminer votre petite commission. Si vous dépassez le temps imparti, eh bien la porte s'ouvre automatiquement et vous vous retrouvez à la vue de tous les passants.
1: C'est sympa.
0: Non, tu vas pas habiter à New York, hein?
4: Ah bah pourquoi pas?
0: Ah bah parce que t'auras un problème.
4: Ah ben non.
1: Ah bah oui.
0: Bah si.
4: Non, ça va le faire. Franchement, j'espère qu'on pourra bientôt installer ça à la maison parce que j'en peux plus de mon frère qui passe sa vie là-bas. Je vais jamais l'utiliser si ça arrive en France. Moi, les toilettes, c'est minimum 30 minutes ou encore, je me mettrai tellement devant la porte pour filmer les gens et les afficher sur les réseaux.
0: Ah oui, tu peux faire des vidéos qui
1: te chient. Ça va arriver, ça va arriver, c'est sûr et certain.
0: La porte s'ouvre automatiquement. Donc t'es sur le trône. T'as tous les gens qui attendent devant.
4: Mais c'est bien parce qu'imagine, t'es bloqué.
0: Oui, bah t'es débloqué là, oui.
4: Bah voilà.
0: Ouais, mais imagine, t'es malade et ça dure plus longtemps que 10 minutes.
2: Ah bah ouais.
0: Ouais. On devrait installer ça dans les studios de Skyrock. C'est une très bonne idée que nous envoie Aline sur l'appli pour votre Rémi. C'est vrai, merci Aline.
4: Mais non.
0: Je retiens ça pour Rémi.
4: J'y vais même pas là.
0: Rémi, il y a déjà eu des embrouilles le matin parce que Rémi est trop longtemps dans les toilettes, les autres veulent y aller. C'est.
4: Ouais, et Karine, elle est obligée de pisser dans la douche.
0: Oui.
1: Dégueulasse.
0: C'est déjà arrivé.
1: Ça arrive très souvent en plus.
5: Non, mais bon. Tu as déjà été ce matin?
4: Bah ouais, mais ah,
0: évidemment.
5: Ouais.
4: Toi, t'attends la dernière seconde pour aller aux toilettes aussi.
0: Il est 8h09, donc Rémi, oui, il est allé au moins 5-6 fois là depuis.
4: Non, même pas.
0: Entre chaque flash. Le prochain rendez-vous avec l'actu, dans une demi-heure, et dans une heure, on aura les bourrés du week-end.
4: Ah oui. Ça.
0: Ils ont trop bu, ils font la une de l'actu, et on va les retrouver tout à l'heure. Tiens, on aura un voisin dingon. On a parlé des dingons en général ce matin. Donc si vous avez des dingons dans votre entourage, n'hésitez pas à nous envoyer vos messages. Vous réagissez à tout ce qu'on dit dans le morning tous les matins. On a parlé de nos dingos. Et là, j'ai une dame qu'on pourrait peut-être qualifier de dingo. Elle a été condamnée à 3000 euros d'amende pour avoir fait un truc à la maison. On en reparle avec vous. Allez, on va jouer ensemble. Serez-vous plus fort que l'équipe du morning?
1: Allez.
0: Okay. On fait ça avant 8h30. On ira balader le micro Skyrock dans la rue. On le balade dans toute la France. Le micro Skyrock, vous le voyez. On vous pose une question. Aujourd'hui, on va parler des arnaques sur le net. Vous vous êtes fait arnaquer sur le net. Vous pouvez témoigner aussi là-dessus. Oui. Témoignage en direct. Vous avez la parole. Prenez-la. C'est gratuit. En plus, vous gagnerez peut-être vos Ray-Ban Meta en plus.
5: En
0: c'est
5: plus,
0: magnifique.
5: T'imagines.
0: C'est beau, hein.
5: Bah oui.
0: Mais avant les Ray-Ban Meta, on a plein de choses à vous offrir. Comme Alexis de Falaise, vendredi, répondez Skyrock, c'est l'heure.
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0: 1500 euros à gagner. Tiens, il y a Spirouf qui nous dit qu'en France, il existe des toilettes qui s'ouvrent après 15 minutes, Rémi.
1: Eh, j'en ai 15 minutes dans la rue.
0: 15 minutes.
4: C'est pas mal, ça me suffit, moi, en tout cas.
0: Dis-nous où c'est, Spirouf. Ces toilettes-là. Bon, je vais vous dire où est-ce qu'on va aller pour vous offrir 1500 euros ce matin. On va dans le 34, on va dans l'Hérault.
1: Allez.
0: Si vous nous écoutez dans l'Hérault, il faut vite, vite, vite répondre au téléphone.
1: À Montpellier.
0: On appelle la famille Chausse ou Chaussé. Bonjour, madame Chausse.
7: Bonjour.
0: Bonjour, c'est Christelle.
7: Oui.
0: Ah, je t'ai reconnu, toi. Salut, Christelle.
1: Salut, Cricri.
0: Comment ça va?
7: C'est qui?
0: C'est la radio, Christelle. Petite surprise ce matin, t'es en direct à la radio dans toute la France.
1: Ouais, Cricri.
2: Salut, Christelle.
0: C'est la kiffance. Et on t'appelle.
7: Bonjour,
0: Christelle. On t'appelle. T'as passé un bon week-end, Christelle?
7: Oui, très bien.
0: Bon, très bien. Tu vois que le lundi, il est super. Parce qu'on t'appelle pour t'offrir 1500 euros. Il y a 1500 euros à gagner.
7: Ok.
0: On t'a tiré au sort. On va te poser une question. Si t'as la bonne réponse, tu gagnes 1500 euros, Christelle. Il faut que tu me dises quelle est ta radio préférée.
7: Le Skyrock.
1: Ouais, Christelle.
0: T'as peut-être passé un bon week-end, mais le début de semaine, il est exceptionnel puisque tu gagnes ce matin en direct sur Skyrock 1500 euros. Non, non, non, non.
1: Et bravo, Christelle.
5: Bravo.
0: Pas une blague.
1: Bravo, bravo. Bravo.
0: T'es bien en direct sur Sky.
7: Bah,
0: il est 8h12 et tu gagnes 1500 euros.
5: Bah,
1: tu m'étonnes.
0: J'arrive toujours avec des bonnes nouvelles. Vous avez raison de vous réveiller avec Skyrock le matin, là.
7: Franchement, je commence bien la semaine, là.
0: Bah, oui, tu commences bien la semaine. T'habites où dans 34 à Montpellier?
7: Ouais, dans les hauteurs de Montpellier, oui.
0: Comment s'appelle ta ville?
7: Paulan.
0: Paulan. Eh bien, en direct de Paulan ce matin, 1500 balles pour toi. Christelle, présente-toi un peu. T'as quel âge? Tu fais quoi dans la vie? Dis-nous tout.
7: Eh ben, du coup, j'ai 34 ans et je suis auxiliaire de puériculture à l'hôpital à Montpellier.
0: Très bien. Ben, on salue tout l'hôpital de Montpellier. Tu vas être la star de l'hôpital, toi, aujourd'hui.
1: Ouais.
7: Ouais, c'est ça. Je vais pas trop leur dire parce qu'après, ils vont me demander le petit déj.
1: Ça a gratté, là. Ça a gratté.
0: Et s'ils sont vraiment radins, ils vont te demander de leur payer une bouffe à midi. T'inquiète.
7: Ouais, c'est ça, c'est ça. Mais on est nombreuses. Ça a envie de me coûter cher. Bon.
0: Eh ben, tu feras une bise aux collègues. En tout cas, t'as gagné 1500 euros pour te faire plaisir. Tu vas faire quoi avec?
7: Je sais pas, j'ai un petit garçon donc je vais sûrement lui faire plaisir. Ah, et
1: t'as bien raison,
2: c'est mignon.
0: Bah oui, bien sûr. Il s'appelle comment ton petit garçon?
7: Il s'appelle Samuel.
0: Il a quel âge, Samuel?
7: Il a 4 ans et demi.
0: 4 ans et demi, oui, on arrête les couches à 4 ans et demi, hein, Karim.
1: Ouais, c'est mieux.
0: Oui,
1: c'est
7: oui.
0: C'est mieux.
7: Là, on est plus dans les Lego, les Playmobil. Ah,
0: très bien. Et bientôt les cartes Pokémon, fais gaffe.
7: Ouais, on a encore un peu de temps, je pense.
0: Bravo Christelle, bonne bise à toute ta famille. 1500 euros qui arrivent à la maison à côté de Montpellier, à Paulan. Et puis il va faire bien chaud à Montpellier aujourd'hui. Il fait combien? 34 chez vous là à Montpellier aujourd'hui?
4: Ouais, ça va être ça.
7: Bah, 34, le matin 32, il fait frais, mais la journée, ouais, on est pas mal. Hier il y avait 38 encore donc.
0: Ah oui, donc ça va.
4: Ah, ouais.
0: Ah ouais, vous êtes bien à Montpellier. Eh bien, tu finis bien l'été, tu gagnes, tu démarres bien la semaine, tu démarres bien la journée avec Sky et tu gagnes 1500 euros. Des gros bisous, Christelle.
7: Eh bien, merci beaucoup. Bisous. Bonne journée à vous.
0: Bisous, bisous.
1: Bisous, Christelle.
0: Et on recommence dans moins d'une heure. C'est pour vous, hein. Vous aussi, vous répondez Skyrock le morning, 6h, 9h30, 1500 euros à gagner.
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0: Veille, bonne journée. La journée démarre bien. On a offert 1 500 € à Christelle. Il y a 18 000 € à gagner cette semaine. Ouais. Envoyez 18 au 7-20-20. Ça va être pour vous cette semaine. Comme à Lana, à qui on fait un gros bisou. À Lana de Bordeaux, qui a gagné 1500 balles. Et attention, dans un instant, vos bons conseils pour ne pas vous faire arnaquer sur Internet.
1: Ouais.
0: Qui s'est déjà fait arnaquer sur Internet?
1: Non, jamais.
2: Jamais, moi.
0: Moi non plus.
2: Jamais.
3: Si, jamais, non.
0: J'ai pris un billet d'avion, ils ont fait grève et là, faut que je me le fasse rembourser, je galère.
1: C'est pas une arnaque, ça. C'est...
0: Ah bah, ça m'a coûté 300 balles. Donc
1: ouais, c'est pas une arnaque, c'est une grève.
2: Si tu t'es fait
3: oui,
1: c'est pas une arnaque Internet.
0: Mais j'essaye de rentrer en contact avec EasyJet, j'y arrive pas.
1: Ah, mais ça, c'est une galère.
0: Oui, c'est pour se faire rembourser un billet.
1: Ah,
0: ça,
1: mais ça va être la galère, tu vas voir.
0: C'était lors de la grève du 15 août, ils ont fait grève le 15 août, EasyJet.
1: Je sais, ouais, j'étais aussi.
0: On était en grève.
1: On était grévé.
0: Bon, on va jouer ensemble là. Tiens, il y a qui avec nous? Parce qu'on va faire le soyez plus fort que l'équipe. Est-ce que vous serez plus fort que l'équipe ce matin? On a c'est qui?
3: Angelina.
0: Angelina, c'est joli. Salut Angelina.
4: Salut l'équipe.
0: Salut à toi.
3: Salut. Coucou.
0: Alors je te présente cette vilaine équipe qui va jouer contre toi.
1: Parce qu'on est vilain, très vilain.
3: Oui, très vilain.
4: Oui.
3: Et on est sympa.
0: Ils vont essayer de te prendre le pack morning que je veux t'offrir ce matin. Vous allez pouvoir jouer avec nous, vous qui nous écoutez, envoyez vos messages et on va découvrir la voisine relou du jour.
3: Ouais.
0: Elle est en Espagne, elle a été condamnée à une amende de 3 000 €. Pourquoi? C'est la question que je vous pose. Donc Angelina, commence à réfléchir, prépare-toi à me donner ta réponse. Et vous aussi, allez-y, avec votre appli, le 41759, le skyrock.fm. La première réponse, c'est toi qui la donnes. Je vois que ça réfléchit dans l'équipe. Serez-vous plus fort qu'Angelina? J'espère pas. Alors Angelina, pourquoi elle a été condamnée? Je vous donnerai des indices si vous trouvez pas.
1: Ah ouais, parce que là c'est dur.
0: 3 000 €, elle fait chier ses voisins, voilà en gros.
4: Je sais pas, je vais dire elle met la musique à fond toute la journée ou toute la nuit.
0: Non, elle met pas la musique à fond toute la journée ou toute la nuit. Il y avait une dingote qui a fait ça aux États-Unis en passant toujours le même morceau, je sais plus.
2: Ouais.
0: Si
2: mais elle, ça a dû la rendre folle.
0: Mais
2: pendant 16 ans.
0: Mais elle était déjà folle. Pendant 16 ans, elle a passé le même morceau.
2: On en avait parlé dans la compil, ouais. Mais je sais plus si c'était aux States. Je crois que c'était pas aux States.
0: Il ouais, y en a une aux States qui a fait exactement la même chose. C'est pas ça, Angelina. Une proposition parmi l'équipe.
3: Elle organisait des soirées coquines.
0: Des soirées coquines.
3: Il y a plusieurs hommes qui venaient à la maison.
0: Non, c'est pas ça.
1: Elle dépose des crottes devant le paillasson de sa voisine tous les jours.
0: Mais pourquoi donc?
1: Parce qu'elle l'aime pas.
0: D'accord. C'est pas ça non
3: ça
0: plus.
3: C'est ça aussi en vrai.
0: Angelina, une petite réponse.
4: Elle faisait des avances à ses voisins, peut-être?
0: Ah, elle faisait des avances à ses voisins, c'est pas ça.
3: Elle a installé une balle.
0: Non, ce n'est pas la bonne réponse.
3: Ah, mince, alors.
0: C'est bien tenté, Tim, mais ce n'est pas la bonne réponse.
3: Je vais réessayer. Elle a installé une barre de pole dance et du coup, ça fait trembler chez tout le monde.
2: C'était super comme propos.
0: Mais qu'est-ce que tu racontes?
3: C'était vraiment bien, ça. Hein. Écoute, je propose, ça se trouve, c'est la bonne réponse, je tente.
0: Elle était nue dans son jardin, non. Je vous donne un indice, il est question d'un balcon.
3: Ah, c'est bon, j'ai. Elle pisse par son balcon.
2: Non.
3: Alors, elle jetait des trucs sur les passants.
0: Elle jetait des trucs sur les
3: genre
0: passants parce qu'elle était complètement dingote.
3: Ouais.
0: Non, elle est dingote, mais c'est pas ça. Une proposition, Angelina?
4: Peut-être qu'elle déféquait sur son balcon.
0: Ses toilettes étaient sur le balcon.
3: Elle a fait l'amour sur son balcon.
0: C'est pas ça. Il y a pas la bonne réponse encore. Allez-y, hein, balancez-nous tout ça. On me dit elle se baladait à poil, elle passait l'aspirateur en pleine nuit. Non, c'est pas ça. Elle faisait pas l'amour sur son balcon non plus, Anissa.
1: Elle matait chez les autres.
0: Elle matait chez les autres. C'est pas ça non plus. Elle balançait de l'eau sur les autres. Nous dit Riri. Non, ce n'est pas la bonne réponse.
3: Elle a mis un jacuzzi sur son balcon.
0: Non. Ah, il y a une histoire qu'on avait racontée, il y a Kev qui dit, un peu dans le même style, elle a mis une piscine et le balcon s'est effondré.
3: Ah ouais.
0: Il y avait eu ça d'ailleurs en Espagne je crois aussi, mais c'est pas la bonne
3: réponse.
0: On
3: est loin ou on n'est pas loin là?
0: Vous êtes, on est sur le balcon donc on est dedans. Hein.
3: Ah,
0: elle a mis un truc sur le balcon, ça fait chier tout le monde.
3: Elle a étendu son linge, parce que je crois que c'est interdit dans certaines copropriétés.
0: Et Angelina, Sam il a donné un bon indice mais c'est pas ça, elle étendait son linge, qu'est-ce qu'elle a pu mettre sur le balcon qui faisait chier tout le monde?
1: Des plantes.
0: Angelina. Linge.
4: Je sais pas. C'est string.
0: Non, linge.
4: Linge.
0: Un truc qui fait du bruit, qui fait chier tout le monde.
3: Mais tes indices, ils sont pourris.
0: Mais non, ils sont super.
1: Alors moi j'en ai une, réponse, mais si c'est peut-être la bonne.
0: C'est quoi?
1: La machine à laver.
0: Oui, carriole.
3: Ouais.
0: C'est pas vrai, t'as gagné.
1: Bah ouais, merci.
0: Elle a installé sa machine à laver sur le balcon et elle faisait des machines à longueur de journée.
3: Ah comment
0: elle
3: fait?
0: Bah oui, mais ça fait un bruit de ouf. Quand le truc il est sort,
3: ça vibre. Ouais.
0: Bah oui, c'est ça vibre. T'as l'immeuble qui vibre.
2: Ouais, mais non, mais il y en a plein qui le font, mais ils mettent des plaques en dessous.
0: Ah bah elle a pas mis de plaque. Regardez la gueule du balcon. Ouais. Donc t'as une machine sur le balcon.
3: Ouais.
0: Je m'en
3: elle a vraiment posé sa machine sur son balcon.
0: Elle a posé la machine sur le balcon. Et donc elle a reçu plusieurs avertissements, la copropriété, tout ça. Donc elle a décidé de continuer. Elle l'a installé sur le balcon. Elle faisait des machines la nuit. et le week-end. La nuit, parce que c'est moins cher.
3: Ah oui, ça coûte moins cher, bah oui.
2: Ouais, en pleine heure creuse, ouais.
0: Et le week-end, parce que c'est quand même moins cher, j'ai des tarifs électriques qui sont réduits. Donc, comme ça coûte moins cher, bon, elle a pris 3000 euros d'amende.
1: Ah,
0: après
1: ouais,
0: de longs mois d'enfer pour tous les voisins. Elle t'habite à côté d'elle, t'as envie de lui la péter, sa machine.
3: Ah ouais,
0: ou de la mettre dedans, en fait.
1: Ouais, plutôt.
0: Bon,
1: ouais.
0: Angelina, t'as pas gagné, mais je vais quand même t'offrir, parce que t'as été bien. Je vais quand même t'offrir ton pack morning ce matin. Allez.
4: Bon, c'est gentil, merci beaucoup.
0: Le pack morning, il arrive en Vendée. Pack morning à 300 balles. Et je te mets dans le tirage au sort pour gagner les rabats de Meta.
4: Allez, ça marche, super.
0: Tout ça, c'est pour toi. Et dans un instant, on file dans la rue, le micro Sky, vos arnaques sur le net, là. Ce sera juste après. Ah, bien ça. Vive la monnaie.
3: Oui.
0: Oui, vive la monnaie. Mauvais Joe et Gims sur Skyrock.

0: Vive la monnaie sur Skyrock, c'était Gims et puis mauvais Joe en plus.
1: Et oui.
0: Vive la monnaie, vous êtes sur Sky, ça tombe bien, 18 000 euros à gagner cette semaine. 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
2: Oui.
0: Allez, on va faire un tour sur les réseaux dans un instant parce qu'on a trouvé une belle vidéo. Très belle vidéo de Didier.
1: Magnifique.
0: On vous présentera Didier dans un instant. Si vous l'avez loupé, ne le loupez pas. Restez avec nous. Et là, c'est l'heure du micro Skyrock. Bonjour.
3: Salut les poules, salut les kids.
0: Salut. Alors, le micro Skyrock, il se balade dans les rues de France. On vous pose des questions et aujourd'hui, on va se donner des conseils pour éviter de se faire escroquer sur. Oui, on ne se fait pas escroquer sur Skyrock. Escroquer sur Internet. Vous êtes déjà fait escroquer sur Internet. Écoutez cette petite arnaque.
4: Je recherchais des trucs sur Google simplement et en allant sur un site, ce site m'accueille en me disant que je suis genre. Le 100 000e à venir sur leur site et que du coup il y a une récompense de fou si je clique sur leur lien. J'appelle ma mère, elle me dit bah là vraiment c'est complètement con ce que t'es en train de me raconter. Et je regarde, en fait c'est une arnaque grave connue.
0: Bah oui.
4: Je suis vraiment un bouffon et par chance j'ai pas été hacké. J'ai arrêté internet pendant une semaine de oula. Bah je suis vraiment trop con pour ce monde.
0: T'as cliqué. Moi j'ai déjà reçu ce genre de truc, vous êtes le 10 000e.
2: Moi aussi.
0: Il faut cliquer, ouais. etc. Et après je me suis dit je clique pas.
2: Non, moi je clique jamais. Hein.
0: J'ai pas cliqué.
1: T'es intelligent toi.
0: Mais je me suis dit. Mais si c'était vrai.
2: Bah oui, mais c'est là le problème.
0: Si j'avais vraiment gagné 10 000 euros, qui me disent parce que je suis le 10 000e.
2: Mais non, mais ça, tu ne gagnes pas d'argent comme ça sans rien faire, faut te dire.
0: Merci Cariole. Et merci à Brian qui nous a laissé son petit conseil. Merci pour le conseil. Ne pas se faire escroquer, donc ne cliquez pas.
1: Ouais, surtout que toi, 10 000 euros, c'est quoi une journée de salaire?
0: Cliquez sur rien.
5: Alors moi, du coup, la pire arnaque que j'ai eue sur Internet, c'était d'essayer d'acheter un truc à un gars, en passant par aucune plateforme, directement comme ça sur WhatsApp. Et le mec me dit, bah fais-moi un virement, je t'envoie ton colis. J'ai fait le virement et il m'a jamais rien envoyé du coup. Je n'ai jamais rien reçu et je n'ai plus jamais revu mon argent. C'était genre 130 euros, un truc du genre.
0: Vous savez que j'ai jamais rien acheté à des gens sur Internet. J'achète à des sites normaux, mais jamais à des gens.
1: Comment ça?
0: Bah je sais pas, Vinted, Le Bon Coin, tout ça.
1: Et Vinted, il y a la protection des acheteurs et tout. Hein.
0: Vinted, la protection des acheteurs.
1: Non, je l'ai dit en entier la phrase après.
0: Vinted, la protection des acheteurs.
6: Mais tu vois, sur les Vinted, il y a plein de vendeurs qui se font arnaquer par contre.
0: Ah.
6: Parce que les mecs, ils vendent, les acheteurs, ils font, ouais, bah j'ai pas reçu. Du coup, ouais. Alors qu'ils ont reçu, du coup ils gardent le produit et ils se font rembourser.
0: Donc en fait, je peux acheter sur Vinted, mais il faut pas que je vende.
6: C'est ça.
1: En gros, c'est ça.
0: On se fait plus escroquer. Vous vous êtes fait escroquer, vous nous laissez vos messages. On est allé dans la rue. Ah tiens, écoutez bien, si vous avez des places de concert à acheter sur les réseaux, attention arnaque.
7: La pire arnaque qu'on m'a faite sur Internet, c'était une meuf qui me proposait des reventes de places pour le concert de Jules au Vélodrome. En fait, il fallait payer sur PayPal. J'étais avec ma pote, on était hyper excités et on se fait prendre pour des grosses débiles. Et donc
0: places.
7: Du coup, on a perdu 100 euros, donc 50 euros chacune.
0: C'est des fausses places ou des places que tu reçois jamais.
1: Ouais.
0: Et après, tu te dis, ah c'est la zone.
1: T'as le nombre de vidéos justement au concert de Jules.
0: C'est la zone.
1: Où les gens ils passaient leur billet. Et le billet passait pas.
2: Ah, ouais. C'est abusé.
1: Ouais.
6: Parce qu'il y en a qui viennent très tôt au concert, qui rentrent dedans et après qui revendent des billets à la dernière minute, sauf que les billets sont déjà passés. Donc en fait, la personne ne peut pas rentrer dedans. Mais elle encaisse l'argent.
2: Ah ouais,
1: c'est des malins.
0: Ils sont malins quand même. Vous avez vu. Vous écoutez Skyrock, vous avez bien raison, ça évite de se faire arnaquer. On fait des économies en ne faisant pas arnaquer ce matin là, c'est pas mal. Bon, vous avez d'autres trucs à nous dire là-dessus, vos arnaques sur le net, on y reviendra tout à l'heure, mais là voici. Didier.
1: Oui.
0: Alors Didier, il est super. Il a une voisine qui s'appelle Sylvie qui n'en peut plus de Didier parce que Didier il fait un truc un peu particulier. Il fait du jardinage en string.
2: Ouais, c'est ça.
0: Alors on vous a présenté. Hein, si vous avez loupé Didier tout à l'heure, ne le loupez pas parce que rien que pour le plaisir, on va le réécouter. On vous a présenté Didier, la femme de Didier. C'est elle. Et puis Sylvie, la voisine qui n'en peut plus de voir Didier en string se promener dans son jardin pour faire du jardinage.
1: C'est ça.
0: Bon, on va parler dans un instant, mais pour introduire tout ça, j'ai une petite question pour vous offrir le pack morning, vous le voulez vous aussi, vous avez bien raison. Quel est le pourcentage des Français qui, à vous, s'est déjà promené entièrement nu chez eux? Mais promener, hein, c'est pas sortir de la douche et...
6: Non, c'est ça, c'est promener,
0: c'est vivre,
6: c'est la journée.
0: Vivre nu. En
6: voilà.
2: Bah,
6: hein,
2: c'est... Beaucoup, je pense.
0: Beaucoup. Ah ouais, beaucoup.
1: Ah ouais.
2: Bah ouais.
0: Vive nu. Tu penses
1: à
0: combien?
1: Tu vis nu, toi?
2: Bah ici on est combien? Ouais, je dirais au moins 40%, 45%, 50%.
0: D'accord, Cariole. Elle est pas mal, Cariole. Si vous avez la bonne réponse, vous l'envoyez, il nous faut le pourcentage. Vous avez la bonne réponse, prendra celui ou celle qui sera le plus proche, ou celui qui l'aura carrément, ou celle qui l'aura carrément.
1: Ouais.
0: Vous gagnez le pack morning ce matin et peut-être même vos Ray-Ban Meta. Vous imaginez, pack morning, Ray-Ban Meta, juste en vous réveillant sur Sky. Il est 8h29.
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0: Il est 8h34 sur Skyrock. Attention, il arrive. Didier, il est super, Didier. Il est super, on l'a trouvé sur le net.
6: Ouais.
0: Il est passé à la télé, dis donc.
6: Il n'y a rien à voir avec Didier de l'Aveyron. Hein.
0: Non, rien à voir.
6: C'est un autre Didier.
0: C'est un nouveau Didier. Les Didier, ils sont super. Didier, Sylvie et la femme de Didier, qui est géniale elle aussi. Vous les découvrez sur Skyrock et je vous ai posé une question il y a un instant.
6: Yes.
0: On a Jérôme. Est-ce que t'es tout nu, Jérôme?
31: Non, je suis pas
6: dis-nous
31: tout nu.
6: Dis-nous que
0: t'es nu. T'es pas tout nu.
31: Salut, Didier. Salut.
0: Il va faire chaud à Bordeaux aujourd'hui. Faut se mettre tout nu.
31: Ouais. peux pas, je travaille.
0: Bon, alors Didier, Jérôme.
31: Non, ouais.
0: Jérôme. Ça va bien, c'est lundi, hein.
1: C'est ça.
0: Ouais, alors, c'est Jérôme, j'ai posé une question. Quel est le pourcentage des Français qui avouent déjà s'être promenés nus chez eux?
31: Alors moi j'ai répondu 48%.
0: C'est la bonne réponse. C'est beaucoup.
1: Ah oui,
0: hein.
1: Donc j'étais pas loin. Non, c'est beaucoup. 1 sur 2.
0: Moi, j'aime pas me promener nu chez moi, je vous ai dit.
1: Ah,
0: moi,
1: j'adore.
6: Ah,
1: non
6: plus, ouais.
1: Ah, j'adore. Ah, ouais. Ouais.
0: Bah, je fais partie des 52% qui se promènent pas nu à la maison. Même si je suis tout seul, je me promène pas nu.
2: Ah, c'est trop bien.
31: Ouais, moi non plus.
0: Ah, toi non plus, t'aimes pas être tout nu. Même quand t'es tout seul.
31: Ouais, même quand je suis tout seul, non, j'aime pas.
0: J'aime pas être tout nu, moi non plus, j'aime pas être tout nu.
6: Ah ouais.
0: Et c'est surtout les célibataires qui se baladent nus à la maison.
1: Ah ouais?
0: Bah ouais, quand t'es en famille, j'imagine si t'as des gosses, tu dis. Karim, par exemple, toi, avec tes enfants.
3: Mais on se balade tous nus dans la maison.
6: Ouais, ouais, on est dans la liste, ouais.
0: Comme Rémi.
3: Exactement.
0: Comme Rémi des infos. Ouais, c'est dingue ça quand même. Rémi, tu te balades parfois complètement nu à la maison, hein, on
3: totalement
0: dit.
3: Même.
4: Non, j'aime pas trop.
0: Un peu pas trop, ouais.
4: Sauf quand je me déshabille pour aller à la douche, puis j'ai envie de chier là.
0: Non, mais là, oui, non, mais c'est Rémi. La classe totale, il est journaliste à Skyrock.
1: Sympa, ça, c'est journaliste. Hein.
0: Oui, ça, c'est journaliste.
6: Eh ben, ils sont la France.
0: Ils sont comme nous, ils ont une vie comme nous. Bon, les Français, 48% se baladent nus chez eux, sont déjà promenés nus chez eux.
1: Ouais.
0: Surtout les célibataires. C'est vrai qu'en famille, c'est plus compliqué. Jérôme, tu gagnes ton pack morning ce matin.
6: Bien joué, mec.
0: Bravo.
31: Super, merci.
0: Et il est pour toi. Et peut-être les rabats de méta tout à l'heure, parce qu'on fera le tirage au sort à 9h30 à la fin du morning. Vous tous qui avez envoyé des messages, même si vous avez eu la mauvaise réponse, restez bien sur Sky. On vous appelle tout à l'heure et vous allez gagner vos Ray-Ban Meta. Elles sont super, elles seront peut-être pour toi, Jérôme.
31: Bah, parfait, merci beaucoup.
0: Tu connais pas Alana de Bordeaux qui a gagné 18 000 € vendredi?
31: Non, malheureusement.
0: Malheureusement, ouais. Alana, un cœur à prendre.
31: Voilà.
0: Et en plus, tu dis pas non.
31: On
0: embrasse ta chérie et toute la famille. Bisous, Jérôme.
31: Bisous.
0: Salut à toi. Dans un instant, on vous présente.
31: Bisous, bonne journée.
6: Bisous.
0: On vous présente donc Didier dans un instant, juste après les infos de Rémi. C'est l'heure de l'actu. Et on démarre par la météo pour aujourd'hui. C'est encore l'été. Il va faire beau, il va faire chaud.
3: Ah, bien résumé. C'est ça. Une belle journée alors que l'automne commence dans 2 jours, je vous le rappelle. Mais tant mieux. L'été joue un peu les prolongations. Alors, on a de petits brouillards ce matin du côté de la Bretagne, dans la vallée de la Seine, sur le Morvan et dans le sud-ouest. Mais pas d'inquiétude, ça se dissipe. Le soleil va faire son apparition et même va s'imposer partout. Peut-être quelques petits nuages vers la Bretagne et les Flandres et des petits cumulus en Corse, mais vraiment sans aucune conséquence. Les températures ce matin, 10 à Lille, 14 à Paris, 16 à Lyon, 19 à Marseille. Entre 21 et 34 degrés cet après-midi, 21 près des frontières du Nord, 34 dans les Pyrénées orientales. La pollution, c'est plutôt bon. Les indices entre 2 et 4.
0: Et on est un petit peu en retard, désolé, hein, il est 8h37, mais on est bien, on est là, on est tranquille. Et c'est l'heure des infos, on va tout savoir en 2 minutes.
3: Ouais, la porte-parole du gouvernement ce matin qui affirme que, eh bien, possiblement, les aides pour les grands rouleurs vont être étendues. En tout cas, c'est à l'étude et c'est même l'ordre du jour d'une réunion à Matignon qui va se tenir tout à l'heure autour de Sébastien Lecornu. C'est vrai que là, on atteint des sommets. 2,41 € le litre de diesel, 2,17 € pour le sans-plomb 95, prix enregistré ce week-end selon le ministère de l'Économie. Dans le même temps, bah, c'est de plus en plus difficile de trouver du carburant. Environ 15% des stations affichent au moins une rupture. C'est dans le Grand Est que vous êtes le plus touché, avec 25% dans le Haut-Rhin et le Bas-Rhin, 17% des pompes concernées dans les Pays de la Loire, 16% en Normandie, en Occitanie et en Centre-Val de Loire. Et la situation qui pourrait se tendre dans les prochains jours, principalement dans les stations Total où les prix sont plafonnés. Pour le moment, le gouvernement l'assure, aucun risque de pénurie généralisée. Le carburant, il en sera à question ce soir. Emmanuel Macron répond aux questions des journalistes au JT de TF1 et de France 2. Et juste après, il s'entretiendra avec Donald Trump à New York. La rencontre est prévue en marge de l'Assemblée Générale des Nations Unies. Emmanuel Macron qui doit aussi échanger avec Volodymyr Zelensky et plusieurs dirigeants du Moyen-Orient, dont le président iranien. Dans le reste de l'actualité, plusieurs milliers de manifestants hier à Paris pour dénoncer la proposition de loi sur l'utilisation des armes par les forces de l'ordre. Le texte prévoit d'instaurer la présomption de leur usage légitime. Il a déjà été voté par les députés et doit désormais être soumis aux sénateurs. Plusieurs personnalités politiques de gauche ont battu le pavé avec des syndicats de la magistrature. Ils dénoncent un permis de tuer. D'autres mobilisations ont eu lieu à Marseille, à Lyon, à Rennes et à Lille. 7 familles séquestrées pendant près de 3 heures dans le Pas-de-Calais. Les faits se sont produits aujourd'hui dans la nuit de samedi à dimanche à Vendin-le-Vieil. Quatre hommes cagoulés et gantés se sont introduits de force dans une maison. Le père, qui était ciblé car il travaille dans les crypto-monnaies, il a été ligoté et frappé même avec sa compagne et leurs deux enfants de 8 à 12 ans. Et les malfrats ont ordonné un transfert d'environ 40 000 euros. Ils ont pris la fuite et sont activement recherchés.
0: Et on parle de sport sur Skyrock. Et oui,
3: avec la Ligue 1, la suite et la fin de la 5e journée et cette défaite de Marseille au Vélodrome, 2-1 contre le Paris Saint-Germain. Même score en faveur de Nice contre Lille et d'Auxerre face à Brest. Au classement, les Parisiens du PSG sont 6e puisque le Paris FC est 3e, Lyon 2e, Monaco leader, Marseille 17e et donc avant-dernier. Ça n'était qu'une question de temps. Cyril Gane entre dans l'histoire du MMA. Le Vendéen de 36 ans devient le premier Français champion incontesté dans la prestigieuse catégorie des poids lourds. L'UFC l'a confirmé hier. Cyril Gane compte 14 victoires pour 2 défaites depuis ses débuts dans la fédération en 2019. Il défendra son titre le 14 novembre au Madison Square Garden de New York face à l'américain Josh Okit.
0: Et voilà, il était venu se réveiller avec nous, Cyril Gane. Super, Cyril Gane.
3: Ouais.
0: On a le réveil de star avec Cyril Gane. On peut le repasser tout à l'heure ?
6: On peut, ouais.
0: Ouais. Bon, et on va essayer de se rechoper le réveil de star avec Cyril Gane. Ou alors on vous en fait un si vous voulez. Laissez les numéros, tiens, si on peut vous en faire un, ça va être juste. Mais si on peut vous en faire un, laissez les numéros des gens que vous voulez qu'on réveille ce matin.
6: Ouais.
0: On réveille qui vous voulez avec Cyril Gane. Et attention, c'est l'heure de Didier. Sylvie est la voisine de Didier. Elle lui reproche de se balader à poil dans le jardin. Il fait du jardinage complètement nu. Embrouille de voisinage. Écoutez bien, Didier, la voisine d'abord.
2: Didier aurait des habitudes plutôt originales qui embarrasseraient sa voisine.
5: Bah, elle se promène des fois en string, à faire son jardin. Il y en a beaucoup qui le voient.
0: Il y a beaucoup qui le voient.
6: Il
0: y en a énormément qui le voient. Tous les voisins, ils le voient. Et Didier répond à la voisine Sylvie.
7: Non, j'ai pensé que c'est un maillot de bain.
0: Ah, c'est pas un string, c'est un maillot de bain.
7: Un cible de bain.
0: Un cible de bain.
1: Un cible de bain.
7: J'ai jamais vu le string, moi. Les strings, c'est pour les femmes, c'est pas pour les hommes.
0: Voilà. Et ça, derrière, vous l'avez entendu, c'est la femme de Didier.
1: Super. Elle est mignonne.
0: Donc on a fait connaissance avec tout le monde. Didier, la femme de Didier, et Sylvie, la voisine qui se plaint.
7: Jamais été en string, moi.
0: Ah, jamais.
7: Jamais. Elle en a plus, j'en mets pas.
0: Alors. Elle en met pas. La femme de Didier, elle en met pas.
7: Alors. Moi j'en avais, j'ai tout donné à une copine.
0: À une copine. Oh.
6: Dégueulasse, ça change des strings.
0: Il y a une copine qui a récupéré les strings de la femme de Didier. Ils sont géniaux.
1: Mais oui.
0: Et Sylvie est pas contente parce que non seulement il se balade en string, mais pas que.
2: Et quand ce n'est pas en maillot de bain, Didier se balade dans le plus simple appareil.
0: Écoutez bien Sylvie.
5: Quand c'est l'été, il est un peu exhiboniste.
0: Il est un peu exhiboniste.
6: Il est exhiboniste
0: en
6: plus.
0: Quand c'est l'été, il est un peu exhiboniste, elle a dit Sylvie.
5: Il est un peu exhiboniste. Toujours, voilà, il est là dans sa cour et puis.
0: Il est exhiboniste.
5: En fait, c'est moi qui est plutôt gêné que lui.
0: Il s'en fout, lui.
5: Voilà, sans habits, sans rien.
0: Sans habits, sans rien, exhiboniste, complètement exhiboniste, c'est de ouf.
6: Totalement.
0: Et Didier, ça ne le dérange pas, lui.
7: L'été, quand il fait chaud. Je me mets à poil dehors pour faire le brossage intégral.
0: Ah, le brossage intégral. Le
6: brossage intégral.
7: Je me mettais dans mon carré là-bas, sur une chaise longue.
0: Ah, oui.
7: Comme il y a mon bâtiment là qui cache.
0: Oui, ça cache.
7: On ne voit pas.
6: Fais du topless.
0: Si, ça cache, ouais. Ça cache un peu. Didier, d'ailleurs, il s'est vendu, écoutez.
1: Pourtant, la voisine, elle dit qu'elle vous a vu.
7: Ah ouais, mais elle m'a vu parce qu'elle me disait que j'ai traversé de là pour dire que j'ai pas boire un coup.
0: Ah.
7: Elle a passé un moment, elle m'a vu, mais pas à poil. Elle m'a vu en string.
0: Oh, vu en string.
6: Bien avoué.
0: Alors, il est bien exhiboniste et il se balade bien en string, Didier.
7: En slip de bain.
0: En slip de bain, bien sûr.
1: Elle dit un string.
7: Non, c'est pas un string. Un string, il y a ses selles qui rentrent dans le cul.
1: c'est ça.
0: Et ils sont géniaux. Hein. Et il y a un petit truc particulier aussi qu'on vous a pas dit. C'est que parfois, il s'habille.
2: Même quand il est habillé, certaines de ses tenues embarrassent sa voisine.
5: Il a une personnalité autant couleur et des fois il se déguise en femme le soir.
0: Voilà, il se déguise en femme. Le soir en femme, oui.
7: Ah ouais, j'aime bien me déguiser en femme.
0: Ah oui, bah oui.
7: Que j'aime bien les femmes, c'est pour ça que je me déguise en femme.
1: Qu'est-ce qui vous plaît dans le fait de vous déguiser en femme? Qu'est-ce qui vous plaît là-dedans?
7: J'adore ma perruque.
0: Voilà. C'est parce qu'il adore sa perruque.
6: Il est surprenant, Didier.
0: J'avais pas vu la gueule de Didier. Ah, attends, je vais vous le montrer.
1: Ouais, non, mais je savais.
6: Ouais.
1: Sa femme aussi, elle est pas mal.
6: Sexy Didier.
0: Sa femme, elle est super, ouais.
1: Ouais, c'est la mieux. Hein.
0: Il a une vraie gueule de dingo. Didier. Et sa femme. Elle est super,

0: The Weeknd arrive. Allez. Et oui, il a fait sa tournée en France cette année encore avec Skyrock.
1: Ouais.
0: Oui. The Weeknd, on va écouter Can't Feel My Face parce que ça déchire ça. 8h47. Allez, c'est l'heure de jouer ensemble. On va faire péter la banque. Vous voulez gagner plein d'argent? Il y a les 18 000 euros cette semaine, envoyez 18 au 7-20-20, allez-y, vous pouvez faire rembourser tous les messages, je le dis souvent, mais faites-vous rembourser les messages que vous envoyez, et surtout soyez dans le tirage au sort de vendredi. Encore 18 000 euros en vous réveillant avec nous, comme Alana de Bordeaux.
1: Ouais.
0: Vous faites 18 000 euros, vous imaginez ce que vous allez pouvoir faire avec 18 000 euros?
1: Ah bah oui.
0: Moi je m'achète une citerne.
2: Pourquoi?
0: pour revendre de l'essence après.
1: Ah oui.
2: Voilà.
0: Et oui. Bon, qu'est-ce qu'on va faire avec 18 000 euros? On a le temps de réfléchir à tout ça. On va y 18 au 7 20 avant pour être inscrit. Mais là, qu'est-ce qu'on va faire? On va jouer au jeu des années. J'adore ce jeu. Je vous donne des événements, des trucs qui se sont déroulés. Vous me dites en quelle année c'est déroulé. On va jouer avec, pour représenter les filles, Charlotte du 83. Salut Charlotte.
3: Salut Charlotte.
0: Combien il va faire chez vous aujourd'hui, Charlotte?
3: Oh, au moins 30 degrés, je pense, facile.
0: Ah oui, vous dépasserez les 30.
1: Ah, pas mal.
3: Ah ouais, on n'en peut plus.
0: Et oui, mais c'est l'été, profitez-en. On va se plaindre dans un mois, on va se plaindre parce qu'il fera froid.
3: C'est clair.
0: Donc, en direct du 83. Et ben, on file à l'autre bout de la France pour retrouver Benoît, puisqu'on va à Lens. Salut à toi, Benoît.
4: Salut, comment ça va? Salut, Lançois.
0: Le jeu des années, je ne t'ai pas demandé votre âge. T'as quel âge, Benoît? T'es né en quelle année, toi?
4: J'ai 22 ans, je suis né en 2004.
0: T'es à 2004, toi?
1: Ouais.
0: Moi, je suis à 2000, moi, aujourd'hui.
1: Ah ouais, c'est vrai?
0: Ouais, aujourd'hui, je suis à 2000, je vous dirais quelle année je suis.
1: Moi, je suis en 2013 aujourd'hui.
0: 2013 aujourd'hui. Charlotte, t'es né en quelle année, toi?
3: Moi, je suis une ancienne, 86.
0: En 1986.
3: Ouais, ouais.
0: Eh ben, t'as de l'expérience, t'as vécu plein de trucs, ça va peut-être t'aider. Pour notre grand On fait péter la banque de ce matin, le jeu des années.
2: Oui.
0: Je vous donne des événements, vous me dites en quelle année ça s'est passé. Tu réponds en premier, Charlotte, pour le premier billet de 50 euros.
3: Ça marche, avec plaisir.
0: En quelle année a été commercialisée la première voiture électrique au grand public? C'était la Nissan Leaf. Ou les AF, Leaf, on dit.
3: Je dirais 2000.
0: Tu dis 2001?
3: 2000.
0: Benoît, ouais. Tu dis combien?
4: 2001.
0: 2001. Et malin. Allez.
2: Et ouais, t'es malin.
1: Bien joué, Benoît.
0: Parce que c'est 2010. Oh, en 2010. Et oui, la première voiture électrique, c'était Nissan en 2010. Moi, j'ai l'impression que c'était plus vieux que ça aussi.
3: Ouais, je pensais, ouais.
0: Alors, en 2010, il se passait quoi? Tiens, le lancement du premier iPad. Ça n'existait pas avant 2010.
1: Ok.
0: Il y avait la Super Coupe du Monde de Raymond Domenech en Afrique du Sud.
1: Ouais.
0: Rappelez-vous de cette Super Coupe du Monde avec Raymond. Ça, c'était génial.
3: Ah, le bus.
0: Ah, réforme des retraites déjà. Tiens, départ à la retraite qui passe de 60 à 62 ans. C'est en 2010. Et le lancement d'Instagram, il n'y avait pas Instagram non plus.
1: Non,
0: il n'y avait pas Instagram. Comment on faisait pour vivre en 2010?
1: En 2010, en plus, personne n'utilisait Insta encore.
0: Bah non, ça n'existait pas.
1: Non, mais ça a été créé en 2010.
0: Oui, c'était lancé en 2010. Oui,
1: mais tout le monde ne l'a pas utilisé directement. C'est
0: un peu après.
5: Plus de temps, ouais.
0: Et puis l'émission Top Chef. Avant 2010, Tim, je te l'annonce, ils ne regardaient pas Top Chef, les gens.
1: Mais comment ils faisaient à la télé?
0: Ça n'existait pas.
1: Mais qu'est-ce qu'on regardait?
0: L'émission Top Chef a été lancée en 2010. Bon, ça fait 50 euros pour
1: Benoît.
0: Benoît. Attention, Charlotte. Là, c'est toi, Benoît, qui donne la bonne réponse. Ah, on a tous utilisé. C'est jaune.
2: Hein?
0: C'est quoi qui est jaune et qu'on
1: un
0: a col. Tous utilisé?
1: Un poussin.
2: De la colle.
4: La colle U.
0: Non, c'est jaune.
5: Une éponge.
0: Non.
1: Du curry.
0: Non. C'est le post-it.
1: Ah, ah oui. Ouais.
2: Enfin, il n'est pas que jaune, il est toutes les couleurs. Hein.
1: Oui, mais de base, il est jaune.
0: Il est jaune de base.
1: Ouais.
0: L'année de commercialisation du premier post-it. À toi de jouer, Benoît.
4: Je dirais 1985.
0: Charlotte.
3: Allez. Je dirais 82.
0: Bien joué, Charlotte, petite Marine. C'est 1980. Vous êtes pas mal, hein?
2: Ouais,
0: c'est
2: pas mal.
1: C'est quelle année?
0: 1980.
1: Ah ouais?
0: En 1980, il y avait des post-it, mais en 79, ils étaient comme des cons, il n'y a pas de post-it. Ils prenaient un bout de papier, le découpaient, hop là, et je vais le coller avec de la colle. Le post-it a été inventé en 1980. C'est dingue qu'ils n'y aient pas pensé avant. En 1980, on crée également le jeu vidéo Pac-Man.
2: Ouais.
0: Premier Pac-Man. Kim Kardashian naissait en 1980.
2: Ah ouais?
1: Elle est 80?
0: Elle est de 80.
5: Elle a 46 ans.
0: Ouais.
2: Ah ouais?
0: Et il y avait l'ancêtre d'Internet, le Minitel. Minitel, création en 1980. Ça fait 50 euros chacun, c'est
1: et
0: bien.
1: Ouais.
0: Une autre question. Ah, on va parler d'un truc qui fait plaisir aux enfants, et pas que d'ailleurs. Hein. Le lancement de Pokémon. L'année de lancement de Pokémon, c'est toi Charlotte qui réponds en premier.
3: Pokémon. 98.
0: 1998. Tu dis combien? Tu dis quelle année toi, Benoît?
4: Oh, on n'est pas loin là. Moi, je dirais, allez, 97 pour rigoler.
0: Ah, t'es malin, ouais, c'est 96.
5: Ouais, c'est 30 ans pile.
6: Et ouais. Je serai le meilleur dresseur. Ta-da-da. Je me dresse en répit.
0: Pokémon 1996. Et en 1996, il se passait quoi? Ah, le premier mammifère cloné, la brebis Dolly. Ça rappelle des trucs aux plus vieux. La brebis Dolly, c'est une brebis clonée. Tupac, Tupac nous quittait.
1: Ouais.
0: C'était en 1996. Et les premiers lecteurs DVD commercialisés. Eh ben, il n'y en a plus des DVD.
1: Ouais, c'est vrai. Ouais.
0: C'est fini. Allez, dernière question. Donc, ça fait combien?
1: Ça fait 100 euros pour Benoît et 50 pour Charlotte.
0: Allez, Charlotte, pour la dernière. Alors, on va remonter dans le passé. L'année de création de Coca-Cola. Alors, Coca-Cola. Oh, les gens avant, ils n'avaient pas de Coca-Cola. Oh, les nazes.
1: Oh, la honte.
0: Les nazes. Alors, l'année de création de Coca-Cola, c'est qui répond en premier, là? Je ne sais plus.
4: C'est moi. Oh,
1: bah, c'est
0: toi, Benoît. Vas-y, ouais. Benoît.
1: Ouais. Vas-y, Benoît.
4: Je dirais 1800. 1880.
0: Ah, ouais, 1880. Et toi, Charlotte?
3: Et moi, je dirais 1890. Il me semble que vous en aviez parlé une fois à la radio.
0: Eh ben, vous allez gagner. Vous êtes bonne mémoire. Vous êtes et tous les deux. Vous n'avez pas la bonne année. C'est 1886.
5: Ouais, oui.
4: Ah,
0: donc vous êtes. C'est qui le plus proche?
1: Ah bah, c'est Charlotte. Elle a dit 1890.
0: Bon bah, ça fait 100 euros chacun.
1: Et bah, ça fait 100 balles partout.
0: Oh bah, c'est bien.
1: Bravo.
0: Bah,
1: bon.
0: Et bah voilà.
4: Nickel.
0: Et oui, c'est vieux.
1: Égalité parfaite.
0: Alors, on inaugurait la Statue des Libertés en 1886. Et en France, il y avait 38 millions d'habitants. On est 69 millions aujourd'hui.
1: Ah ouais?
0: Il y avait personne. C'était le désert. Bravo à tous les deux, ça fait 100 euros chacun.
1: Égalité parfaite.
0: 100 euros dans le 83, bravo, 100 euros dans le 62. Et plein de gros bisous, Charlotte et Benoît. Bisous à tous les deux.
4: Bisous, bisous.
0: Merci,
4: bisous, salut.
0: Bisous, bisous.
4: Bisous.
0: Bisous. Qu'est-ce qu'on va faire dans un instant? Alors, on voit si on a le réveil de star de Cyril Gane, hein, entre autres, et puis on écoute The Weeknd.

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12: Et bienvenue sur Skyrock, on est là tous les matins de 6h à 9h30. Qu'est-ce qu'on passe de belles matinées ensemble. Il y a l'horoscope de l'amour qui arrive là tout de suite. Vos 1500€ à gagner. Les bourrés du week-end, ils ont trop bu, ils font la une de l'actu. Il faut absolument que vous soyez au courant et nous aussi. Rémi s'occupe de tout. L'horoscope. Et puis, tiens, le pourcentage des Français qui considèrent que leur partenaire actuel n'est pas leur meilleur coup. Tiens, on va faire un petit standard express. 01 53 40 30 20. Appelez-nous, ouais. Dites-vous si votre partenaire actuel est votre meilleur coup ou pas. Il y a dans l'équipe un petit tour d'équipe aussi dans un instant après les signes. Et notre horoscope. L'horoscope de l'amour seulement sur Skyrock tous les matins. Avec les béliers et les scorpions. Bon, vous êtes à zéro aujourd'hui. Vous êtes un petit peu trop exigeant avec les gens que vous aimez. Ça peut être oppressant pour eux. Ou pour votre chérie en particulier. Évitez de les stresser aujourd'hui, c'est le petit conseil qu'on vous donne. 1 sur 5, c'est pour les vierges et les lions. Vous avez un peu la flemme en ce lundi, bon ça peut arriver. Hein. Faites en sorte qu'elle ne se voit pas trop, surtout avec les gens qui sont chers à votre cœur, les sagittaires et les balances. Vous êtes à 2 sur 5, cherchez pas à tout analyser aujourd'hui. Vous compliquez pas les choses, prenez les choses comme elles viennent. Sans vous prendre la tête, c'est le meilleur moyen de passer une belle journée. Les Verseaux et les Poissons, vous avez 3. N'hésitez pas à montrer vos sentiments. Ça va faire du bien à la personne qui vous aime. Et ça fera aussi du bien peut-être à une personne que vous allez découvrir aujourd'hui si vous êtes célibataire. Les Capricornes et les Cancers, on est à 4. C'est notre bonne humeur. Vous avez remarqué que je suis de bonne humeur aujourd'hui.
13: Bah oui.
12: C'est notre bonne humeur qui nous permettra de passer une bonne journée et de rendre le début de semaine plus agréable pour nous et pour ceux qui nous entourent. Et on finit avec le 5 du jour. Gémeaux, Taureau, vous avez un charme irrésistible. Vous pourrez en profiter en amitié, en amour, mais aussi au boulot ou alors au bahut pour demander ce que vous voulez. Il y a de grandes chances que ça marche, donc profitez-en. Amusez-vous bien. Allez, le pourcentage des Français qui considèrent que leur partenaire n'est pas leur meilleur coup.
13: Allez, 20%.
12: Attends, je suis en train de chercher le pourcentage. Il est
14: pas de 20%, c'est déjà beaucoup.
13: Ouais, c'est déjà pas mal, ouais.
12: Alors, 77% des Français jugent que leur partenaire actuel est leur meilleur coup. Ça veut dire 23%.
13: Ah bah tu vois, j'étais pas loin. Ouais,
12: 23%
13: c'est beaucoup,
12: sont avec quelqu'un et pour eux, c'est pas leur meilleur coup. Théo, est-ce que ton mec c'est ton meilleur coup ?
15: Bah heureusement, fort heureusement d'ailleurs.
12: Fort heureusement.
15: Oh, bien sûr. Bah oui.
14: Belle la liaison.
12: Ah ouais. Toi Karim ?
15: Bah ouais.
12: Bah ouais.
13: Bah ouais.
12: Carriole aussi. Tim ?
14: Ça se regarde pas.
12: Pourquoi tu n'as pas de partenaire ?
14: Ça ne te regarde pas, Dufoul. Oh. Rémi, c'est ce ici dans ma vie privée.
12: Rémi.
16: Évidemment.
12: Évidemment. Ouais, en fait, il n'y en a aucun qui va avoir des problèmes.
16: Voilà.
12: Il n'y en a aucun ou aucune qui va avoir des problèmes dans l'équipe. Et toi, Sam ?
15: Non, mais il faut être sincère.
12: Pourquoi c'est la seule ?
14: Non, j'ai eu quelques-unes avant.
12: Ah ouais, il y en a eu.
14: J'ai la plus chanceuse.
12: Les pauvres.
14: J'ai une vraie question en tant que représentant des célibataires de France.
12: Ouais.
14: On est d'accord que genre ça fait beaucoup quand même dans un couple le sexe ?
12: Bah oui. Bah,

0: quoi, genre 80%?
1: Ouais, mais les 23% qui ont répondu que c'est pas mon meilleur coup, peut-être qu'ils s'aiment tellement, tellement, tellement fort que c'est pas si important.
0: Ouais, l'amour prend le dessus, genre.
1: Bah oui, oui. Bah t'as pu tomber sur une femme très très chaude avant, peut-être.
0: Oui, c'est vrai, ouais.
1: Et ta meuf est peut-être un petit peu moins délurée.
0: C'est possible aussi.
1: Tiens, on peut faire Sandra Express rapide comme ça?
2: Ah, si ouais, tu veux.
1: 01 53 40 39. Vous appelez en direct et on décroche en direct. Hein. C'est comme ça que ça se passe, le Sandra Express. Appelez-nous. 01 53 40 30 20. C'est juste pour savoir si votre partenaire actuel, c'est votre meilleur coup à vous aussi. Si vous voulez éviter d'avoir des problèmes, appelez-nous. Et... Mais dites-nous la vérité. Hein. 01 53 40 30 20. Allô, allô.
3: Allô,
1: allô, c'est qui?
3: C'est Seb de Grenoble.
1: Salut Seb. Alors Seb, est-ce que t'es en couple?
3: Ouais, je suis en couple depuis 11 ans.
1: Ah, très bien Seb. Et est-ce que ta chérie, ou ton chéri d'ailleurs, c'est ton meilleur coup?
3: Ma chérie, non, c'est pas mon meilleur coup.
1: Ah, t'es franc toi au moins, c'est bien. Pourquoi?
3: Mais, bah, parce que voilà, sexuellement, on n'est pas sur la même longueur d'onde. Mais
4: c'est pas les mêmes délires.
3: Ouais, voilà quoi. Et ça fait 11 ans par contre que je suis fou amoureux d'elle et...
1: Donc le sexe, voilà. C'est pas tout, bande de cochons dans l'équipe.
3: Non, ah non, ça fait pas tout. Au contraire, je préfère être avec quelqu'un où je m'entends pas sexuellement avec, mais par contre, au niveau de l'amour, c'est parfait tous les jours.
1: Ouais.
3: Plutôt que m'éclater au lit et...
1: Mais quand tu dis que tu t'entends pas sexuellement avec, c'est-à-dire?
3: Bah, voilà, quoi. C'est, on n'a pas... Pas forcément les mêmes délires, mais elle aime une certaine pratique, j'aime que ça aille un peu plus vite. Voilà, on arrive à s'entendre. On
1: ah, t'es rapide,
3: à...
1: toi, d'accord.
3: Ouais,
1: ok, voilà, ah ouais, d'accord. Ça, elle aimerait que ça dure un peu plus longtemps.
3: Non, non, ouais, ah, oui. non, c'était pas ça. C'est, moi, je veux que ça aille un peu plus vite en termes de vitesse.
1: Ah, d'accord, elle aime les trucs un peu plus cool. Et ton meilleur coup, sentimentalement, ça allait pas?
3: Non, voilà, ouais, quoi. Ça a été, ouais, mon meilleur coup, ça a été un coup d'un soir et voilà, ça a été extraordinaire, l'extase sexuellement, mais voilà.
1: Ouais,
3: à côté de ça, l'amour prend pas le pas sur le sexe pour moi.
1: Bravo, c'est un très
2: ouais,
1: bon,
2: voilà. Ouais,
1: non, c'est beau, c'est mignon, bravo. Mignon et je serais ta copine, je serais super content.
3: Voilà.
1: Bon, et plus doucement, hein, Seb, hein, doucement. Hein.
3: Ouais, non, mais. Au contraire, sur la durée en temps, elle se plaint que par moment ça aille pas assez vite, quoi. Elle me dit, ouais, il faut.
1: Beau voilà. Gosse.
0: Ah, t'es un champion. Voilà.
1: On te fait un gros bisou, Seb, et je t'envoie le pack boarding ce matin, allez, carrément.
3: Allez, super, merci.
1: On t'envoie ça.
2: Bisous
1: Seb, salut à tout Grenoble.
3: Bisous, à bientôt.
1: 01 53 40 30 20 Skyrock, bonjour. Allo, allo.
5: Allo.
1: Allo, c'est qui?
5: C'est Ryan, ça va?
1: Salut Ryan.
4: Ça va, Ryan?
1: Alors, Ryan, est-ce que ta partenaire actuelle ou ton partenaire actuel, c'est ton meilleur coup?
5: Malheureusement non.
1: Ah, toi aussi? Ah là, vous faites partie des 23% qui considèrent que leur partenaire actuel c'est pas leur meilleur coup. Et pourquoi?
5: Je pense que ça se fait au feeling en fait.
1: Ouais.
5: Mais pour moi mon meilleur coup c'était ma première fois.
1: Ah, ton meilleur, ça t'a laissé un souvenir, c'était un truc de ouf, c'est rare quand la première fois c'est le meilleur coup.
5: Ouais, non, la première, je pense, je l'ai bien démonté, quoi.
1: Ah, d'accord, ok, merci Ryan. Vraiment... Donc,
5: et en fait, j'avais faim.
2: Ah oui, t'avais bien faim.
1: Ah
2: oui.
1: Bah, tu l'avais jamais fait, forcément, oui.
5: Ah, c'est ça.
1: Très bien. Et t'avais quel âge pour la première fois quand tu as bien démonté?
5: J'avais
1: 15
5: ans, c'était
1: 10 ans. D'accord, ok. Mais écoute, merci Ryan, je t'envoie ton pack morning aussi. Salut Ryan.
5: Allez, salut.
1: Et
5: salut,
1: Skyrock, salut. Bonjour. Allô, allô.
6: Allô.
1: Ah, oui, bonjour. Qui est au téléphone?
6: Morgane du 37.
1: Salut Morgane du 37. Alors, est-ce que ton partenaire actuel, c'est ton meilleur coup?
6: Oui.
1: Oui, il doit nous écouter, il doit être heureux. Hein. Ça fait combien de temps que t'es avec lui?
6: Bientôt 14 ans.
1: Ah ouais, c'est toujours aussi bien.
6: Et ouais, toujours aussi bien.
1: Magnifique.
6: Ça va.
1: Eh bien voilà, de l'amour dans le morning, tout ce qu'on aime. On te fait un gros bisou, Morgane.
0: Salut Momo.
1: Des bisous à ton chéri.
2: Bisous.
1: Il en a de la chance, Morgane. Hein. Et toi aussi. Et toi aussi. On t'embrasse, Morgane.
6: Bisous l'équipe.
1: Bisous. Et je vous mets tous dans le tirage au sort pour les Ray-Ban Meta. C'est dans moins d'une demi-heure, avant 9h30, les Ray-Ban Meta. On a le réveil de star de Cyril Gann.
0: Ouais.
1: Ah bah ça, c'est pour fêter il est quoi, Cyril Gann? Il est champion
0: incontesté de l'UFC.
1: Champion incontesté,
0: ouais.
1: C'est le mot que je cherchais. Champion incontesté, Cyril.
0: Et
1: bien on le retrouve dans le réveil de star tout de suite. Cyril Gann qu'on a dans le réveil de star. Et on a réveillé un autre Didier. Oh, bonjour Guigui.
0: Bonjour Guigui.
7: Oui, allô.
8: Bonjour, comment tu vas?
7: Ça va.
8: Je m'appelle Cyril Gann.
7: Ah, Cyril Gann, bien sûr.
8: C'est Cyril Gann.
1: Cyril Gann.
7: Ben ouais, je vois, t'es qui?
8: J'ai commencé le même homme à 28 ans.
7: Ouais. Oh ben, moi moi je l'ai commencé bien avant. Hein.
8: On lance aussi un peu dans le cinéma et puis plein d'autres choses.
7: Ah, dans le cinéma de quoi?
8: On peut se lancer pour tourner ce film-là.
7: Oh, y a pas de souci, hein. C'est toi qui te déshabilles, hein. Moi je reste habillé. Hein.
8: Ça peut faire mal, tu vois.
7: Ouais, ça me va, y a pas de souci. Mais me marche pas dessus, hein, parce que t'as des grands pieds quand même. Hein.
8: L'intégrité physique et mes enjeux.
7: Oh merde.
8: On décide de lancer la production du film, le tournage, dans cette période-là.
7: Bah, vu la grandeur de tes pieds,
8: oui,
7: il va falloir mettre, faire un truc avec un océan, ça serait peut-être bien.
8: Bah ouais, si vous voulez. Ouais.
7: Tu veux faire un peu comme Alerte à Malibu?
8: Non.
7: Mais si, il y aura des flotteurs et si t'as des grands, comme t'as des grands pieds, ça fera des grandes pannes.
8: Allez-y, bah allez-y.
7: J'ai demandé à ma maman ouais, si je peux y aller.
8: Réveil à 6h30 pour faire une prépa de 45 minutes, 1h.
7: Ouais, déjà ça sera réveil à partir de la semaine prochaine, mais 4h du mat.
8: On n'est pas non plus archi pressé.
7: Ouais, t'inquiète, je serai là.
8: Et tu peux me dire, c'est quoi ta radio préférée?
7: C'est radio, je sais pas quoi, là. Je m'en rappelle plus.
8: Radio, je sais pas quoi.
7: Et je dis là, c'est radio, je sais pas comment c'est, là.
8: Radio, je sais pas comment c'est. Bonne journée.
7: Ouais, je te souhaite une bonne journée sous la pluie, parce que moi je suis sous la pluie là.
8: Ah bah, salut les gars.
7: Ouais, au revoir.
1: En fait, c'est la douche.
2: C'est un film Netflix que j'ai tourné donc du coup l'année dernière.
1: Merci Cyril. Cyril Gagne, bravo, bravo notre champion. Et on parlait des 1500 euros, c'est l'heure.
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1: 1500 euros à gagner tout de suite sur Skyrock. C'est parti, on a offert 1500 euros dans le 34 tout à l'heure. C'est Christelle qui a gagné. Et là, on va dans le 69. Vous nous écoutez dans le 69. On va dans le Rhône et vous allez gagner 1500 euros. C'est parti, 5 sonneries. Il faut répondre avant la 5e pour gagner 1500 oui. balles. On va chez la famille. Atout. Attention, les atouts, on arrive. Il y a 1500 euros à gagner. C'est Zahir Atout qu'on est en train d'appeler. Dans le 69. Il est à Villeurbanne, Zahir. Attention, dépêche-toi, c'est la 5e sonnerie, Zahir. Oui. On va bientôt tomber sur ton répondeur. Zahir Atout. Vas-y, appelle-en un autre aussi.
0: Vas-y, vas-y.
1: Il n'y a pas de répondeur, donc si on attend le répondeur. 5 sonneries, c'est passé. Désolé pour la famille Atou. Qui c'est qu'on a d'autre? Allez. Du côté du 69?
0: On a Monsieur Sultan.
1: Monsieur Sultan?
0: Ouais.
1: Oh, je connais un chien qui s'appelle Sultan, moi.
0: Ouais, moi aussi, c'était le chien de mes grands-parents.
1: Ouais, moi c'est un grand chien noir, c'est le chien d'un pote. Il était grand, mais comme ça, là, grand. Allô, Monsieur Sultan?
9: Allô?
1: Madame Sultan?
9: Oui.
1: Oui, comment allez-vous?
9: Ça va?
1: Ça va. Vous savez que c'est la radio qui vous appelle. On est en direct à la radio ce matin, Madame Sultan.
9: Ah, ok.
1: Ok. Okay. Je vous appelle, Madame Sultan. Enfin, on vous appelle ce matin pour vous offrir 1500 euros. C'est un jeu qu'on fait tous les matins. On tire des numéros, on pose une question, on offre 1500 euros, Madame Sultan.
9: Ok.
1: Ok. C'est comment votre prénom, Madame Sultan? Bon, c'est pas grave. Quelle est votre radio préférée, Madame Sultan? C'est la question qui peut vous rapporter 1500 euros. Si vous avez la bonne réponse.
10: Vous êtes là, Madame Sultan?
1: Ok.
0: Madame Sultan, vous êtes là?
9: Okay. Oui, oui.
1: Alors, Madame Sultan, quelle est votre radio préférée?
9: Vous avez dit quelle radio vous voulez appeler?
1: Oui, exactement. Ouais. C'est quoi votre radio préférée? Ah ah. Ah ah.
0: Mystère. Quel suspense.
1: Ok.
10: Ok.
1: Bon, Madame Sultan, je vais vous dire.
0: Est-ce que si on est là jusqu'à 10h?
1: Oui, c'est vrai, ouais, là, j'ai prolongé jusqu'à 9h30. Madame Sultan, c'était Skyrock au téléphone?
0: Bah oui.
1: Ok.
9: Ah, ok.
1: Okay, okay,
0: okay, ok, la prochaine fois.
1: On était sur Skyrock, Madame Sultan, je suis désolé. Vous auriez répondu Skyrock, vous êtes où? Vous êtes à Villeurbanne, vous, je vois. Ok.
9: Ok.
1: Ok. Eh oui, bien, vous auriez répondu Skyrock à Villeurbanne et ailleurs, d'ailleurs. Vous auriez gagné 1500 euros, Madame Sultan.
0: Eh oui.
1: Ok. Mmh.
9: Ok.
1: Okay. Okay. Eh bien, vous souhaitez une bonne journée, Madame Sultan. On fait des bisous.
9: Merci.
1: Des bisous.
0: Gros bisous.
1: Bonne journée à vous et venez nous écouter 96.1 pour écouter Skyrock à Villeurbanne. Au revoir, Madame Sultan.
9: Au revoir.
1: Au revoir.
0: Au revoir. Au
1: revoir. 9h14. Allez, la compile des bruits des week-ends, elle arrive.
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1: Ok, on écoute le morning. On écoute Nono La Grinta. C'est Love You, justement. Love you. Tous ceux qui ont trop bu et qui font la une de l'actu, comme chaque lundi matin. Les beaux riz du week-end arrivent avec Rémi, le numéro 1 de l'info.
0: Oui.

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2: 9h17 sur Skyrock, vous êtes dans le morning, c'est l'heure de la compile des bourrées du week-end. Et on a le retour de Guigui qui nous a laissé tomber le matin puisqu'il s'est lancé dans une grande entreprise. Il travaille pour Brazzers. Et pour Brazzers et tout ça, Guigui.
3: Ouais, c'est génial.
2: C'est génial. Et donc il arrive le soir tout relaxé, tout tranquille.
3: Tout relaxé, mais quand même, quand je revois Tifoul, je peux vous dire que ça repart très vite.
2: C'est aussi bon que Brazzers. Brazzers, c'est là, un site un peu spécial. Tu travailles également pour Sopalin.
3: Sopalin,
2: exactement. Et Kleenex aussi un peu.
3: voilà, c'est le trio, hein, Brazzers, Kleenex et Sopalin.
2: Très bien, tu es content de revoir toute l'équipe, pas trop. Hein.
3: Il y en a un ou deux que j'aime pas trop, ouais, mais sinon le reste ça va.
2: Très bien, bon, tu seras là avec nous ce soir pour la Radio Libre.
3: Tous les soirs je suis là.
2: Avec toute l'équipe de la Radio Libre dès 21h.
3: Je regrette ma venue parce que Médeline m'a fait un peu la fête.
2: Ah, c'est
3: la
2: trop mignon.
3: Et voilà, je pense que j'ai frôlé un drame encore ce matin, mais bon, tout va bien.
2: Elle a déchiré 2-3 habits, tout ça.
3: Elle a tapé dans mes coucougnettes.
2: C'est mignon, tu vois, elle sait que tu travailles pour Brazzers. Elle a envie de voir les choses. Bon, Rémi, on fait la compile des bourrés du week-end. Ils ont promu. Ils font la une de l'actu.
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2: La compile de l'actu avec ceux qui ont trouvé qu'ils font la une de l'actu. On va voyager un petit peu partout en France. On est en France, mais on terminera à l'étranger.
4: Ouais. Voilà. Et donc, on va faire un petit tour du côté de Hasbrook dans le 59. Tiens, c'était ce week-end, hein, c'est tout chaud, tout chaud. Oh. Samedi soir, un conducteur de 59 ans a fait un doigt d'honneur à trois hommes dans une voiture.
2: Bon, ça vous est déjà arrivé, ça?
4: Ah bah oui, ça arrive à tout le monde. Sans raison, gros doigt d'honneur. Ah, le problème, c'est que pas de chance, c'était des policiers qui patrouillaient dans un véhicule banalisé.
2: Pas de chance.
4: Bon, évidemment, ils l'ont arrêté. Et en plus de ça, le mec était complètement bourré.
2: Pas de chance.
4: Complètement. Mais il avait 1,66 g d'alcool par litre de sang. Et ben voilà, le petit doigt d'honneur, permis suspendu. Et en plus, il sera jugé le 30 septembre.
2: Et voilà, c'est pas de chance. Évitez les doigts d'honneur ce matin, on sait jamais sur qui ça peut tomber. Ouais. À 1h30 à Saint-Malo, ça s'est passé à Saint-Malo, c'est un homme de 32 ans qui, bizarrement, a escaladé le mât d'un bateau amarré sur le port. Il s'est quand même à 15 mètres de hauteur.
4: Ah putain, ouais.
2: Un mât de 15 mètres, le mec est allé en haut du mât. Bon, évidemment, les gens se sont rendus compte que le type n'était pas tout à fait comme nous, hein, dans notre état. Il est resté perché quand même pendant une heure, insultant les policiers qui sont arrivés au bout d'un moment, hein, les policiers municipaux, qui lui demandaient de redescendre. Il dit non, je ne redescends pas. Bon, vers 2h30, ça démarrait à 1h30, hein, vers 2h30, il s'est jeté à l'eau. Bon, heureusement, tout s'est bien passé. La sortie de l'eau a quand même été un peu difficile pour les sapeurs-pompiers, qu'il a également insulté et bousculé. Et donc, le truc a été jugé au tribunal, parce qu'on a les résultats du tribunal. Il a expliqué qu'il avait un besoin de s'isoler lorsqu'il boit de l'alcool.
3: Sans doute, oui.
2: Voilà, j'ai besoin de m'isoler. Donc là, il s'est isolé sur un mât, le mât d'un bateau à 15 mètres de haut. Il devra verser 600 euros à chacun des 5 policiers insultés et 800 euros à chacun des 2 sapeurs-pompiers plongeurs qui ont pesé un plus, qui ont 200 euros de rab. Voilà une belle histoire, ça a permis de faire de l'argent à la police et à nos 2 sapeurs-pompiers. Et pour terminer, on voyage.
4: Mais oui, on va en Espagne, ça s'est passé en toute fin de semaine dernière. Un conducteur de bus scolaire a été contrôlé avec un taux d'alcool assez balèze, puisque 9 fois supérieur à la limite légale pour sa profession. En Espagne, c'est 0,15 mg par litre d'air expiré, et lui, il était à 1,39.
2: Mais il transportait des enfants ?
4: Pas ce jour-là, heureusement.
2: Ah bah oui, heureusement.
4: Parce qu'en fait, c'est quand il est arrivé au dépôt, hein, il était incapable de manœuvrer le bus, d'effectuer des virages. Voilà, le mec, il faisait des accélérations incontrôlées. Donc, bon, là, l'entreprise a contacté la police, hein, puisque ce sont les collègues, hein, qui ont vu ça.
2: Ils ont bien fait.
4: Ouais. Donc, la police est arrivée. Un employé a voulu garer le bus à sa place. Bon, alors là, il n'y a plus rien qui allait dans le bus parce qu'il y avait du caca, du pipi à l'intérieur. Hein, il s'était totalement lâché dans son bus. Il a été viré et il encourt la prison.
2: Eh bien écoute, tant mieux. Tant mieux, hein. Viré, prison, écoute, c'est bien. C'est le numéro 1 de notre compil.
4: C'est ça.
2: Du week-end, c'est le zap du morning. Et dans un instant, on vous offre, attention, vos Ray-Ban Meta. Toute la semaine, vous allez les gagner. Pour les gagner, je vais envoyer un petit message avec l'appli Skyrock. Vous réagissez au morning tous les matins, vous nous laissez des WhatsApp, vous participez, on vous tire au sort. C'est juste après le zap.
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2: Une nouvelle semaine à 18 000 euros, mais oui, encore 18 000 euros à gagner cette semaine dans le morning. On va se réveiller ensemble, on va faire des heureux. Bravo à Alana qui a gagné à Bordeaux la semaine dernière, vendredi matin, elle a gagné des 18 000 euros. Bisous Alana. Et vous envoyez 18 au 7-20-20 pour gagner vos iPhone 18 en plus toute la journée. Et vos 18 000 euros dans le morning. Je suis allé chez le coiffeur. J'ai fait un taper.
5: Ouais, ça se voit, il y en a plein à la cuisine. Alors je te le dis, hein, quand tu te fais coiffer ici, si tu pouvais passer un petit coup de balai derrière, ça m'arrangerait. Parce que le matin, on vient, on fait notre café, j'ai des poils de cul dans la bouche.
2: Non, c'est pas des poils de cul, c'est des poils de tête.
3: Logiquement, c'est des cheveux.
5: Alors
3: même,
5: je ne sais pas ce que tu te fais raser, épiler ou coiffer, mais il faut faire le ménage derrière.
2: Bon, voici Didier et Sylvie, sa voisine. Sylvie se plaint à la télé parce que son voisin Didier fait du jardinage.
3: Ouais,
2: en
3: c'est
2: string,
3: ça.
2: On avait conversé avec Brian
3: stringé,
2: il y a un instant.
3: Exactement.
2: Il est stringé, Didier. Écoutez bien.
6: Non, j'ai pas string, c'est un maillot de bain.
2: Didier, sa femme, vous avez entendu la belle voix de sa femme.
6: Il a mieux de string, moi. Les strings, c'est pour les femmes, pas pour les hommes.
2: Elle est contente, sa femme. Elle est très contente. Le top tendance, le numéro 2.
4: Ouais, un dirigeant d'Apple qui affirme qu'une coque et une protection d'écran sont strictement inutiles sur les iPhones. Il dit, je cite, les écrans de nos téléphones sont super résistants. Oh bah genre, ça m'énerve de voir des gens acheter des coques. Alors qu'est-ce qu'on en dit? Bah ouais, il a raison. Moi, je vais lâcher un SMIC pour un iPhone, mais je vais le laisser comme ça. Crétin, va.
2: Oui.
4: J'ai pas acheté d'écran de protection et maintenant j'ai mon écran tout fissuré. Ou encore, je vais traduire sa phrase, n'achetez pas de protection, comme ça vous cassez votre téléphone et vous êtes obligé de nous filer de la thune pour en racheter un autre.
2: Bon, réponse de Sylvie quand même. Qu'est-ce qu'elle a à dire, Sylvie?
7: Et quand ce n'est pas en maillot de bain, Didier se balade dans le plus simple appareil.
2: À poil.
8: Quand c'est l'été, il y a un peu exhiboniste.
2: Et un peu exhiboniste. Terrible. Vous avez des dingos dans votre entourage?
9: Moi, c'est ma tante qui a un voisin qui est bizarre.
2: Ah.
9: À chaque fois qu'il tond la pelouse, le mec, il rentre chez lui, il ressort en slip et il démarre la tondeuse et il tond la pelouse en slip.
3: Et c'est pas ton père qui fait ça aussi?
2: Non, mon père, en été, se balade en maillot dans le...
3: Non.
10: Bah, il fait ce qu'il veut.
3: En fait, son père, c'est Didier en slip.
2: Mais non. Il tond pas la pelouse en slip.
3: Si.
2: Tu l'as vu une fois en slip, c'était en Italie, mais il venait de se réveiller.
3: Il tondait la pelouse.
2: C'est pas bien. Numéro 3 du top tendance, de quoi on parle sur les réseaux?
4: Tiens, on parle de New York. La ville déploie des toilettes publiques qui ne vous accordent que 10 minutes pour terminer votre petite commission. Si vous dépassez le temps imparti, eh bien, la porte s'ouvre automatiquement et vous vous retrouvez à la vue de tous les passants. Franchement, j'espère qu'on pourra bientôt installer ça à la maison parce que j'en peux plus de mon frère qui passe sa vie là-bas. Je vais jamais l'utiliser si ça arrive en France. Moi, les toilettes, c'est minimum 30 minutes ou encore, je me mettrai tellement devant la porte pour filmer les gens et les afficher sur les réseaux.
2: On devrait installer ça dans les studios de Skyrock. C'est une très bonne idée que nous envoie Aline sur l'appli pour votre Rémi. C'est vrai, merci Aline.
4: Mais non.
2: Je retiens ça pour Rémi.
4: J'y vais même pas là.
2: Rémi, il y a déjà eu des embrouilles le matin parce que Rémi est trop longtemps dans les toilettes, les autres veulent y aller.
4: Ouais, Karine, elle est obligée de pisser dans la douche.
2: Oui.
3: C'est dégueulasse.
2: C'est déjà arrivé.
3: Ça arrive très souvent en plus.
2: On a Jérôme, est-ce que t'es tout nu, Jérôme?
11: Non, je suis pas tout nu.
2: T'es pas tout nu.
11: Salut Tifou, salut l'équipe.
5: Salut.
2: Il va faire chaud à Bordeaux aujourd'hui. Il faut se mettre tout nu.
11: Caliente. Je peux pas, je travaille.
2: Bon, alors Jérôme.
11: Non, ouais.
2: Jérôme.
12: Oui, bonjour madame, excusez-moi de vous déranger. Bah, faut répondre quand on vous appelle.
13: Comment?
12: Oui, faut répondre quand on vous appelle.
4: De toute façon, ça va être simple.
13: C'est qui? Comment?
12: C'est le technicien internet, madame.
13: C'est quoi?
12: Oula, le technicien internet.
13: Oui.
12: Oui, et je travaille également pour Amplifon, les oreilles.
13: Non, j'ai pas besoin.
12: Ah bah si, vous avez besoin, madame, vous n'entendez rien, vous êtes sourde comme un pot.
13: Oh, ta gueule.
12: Oh, moi, dis donc, mal poli.
13: J'ai dit ta gueule.
2: Très bien, c'est lundi, hein.
5: C'est ça.
2: Alors, Jérôme, j'ai posé une question. Quel est le pourcentage des Français qui avouent déjà s'être promenés nus chez eux?
11: Alors moi, j'ai répondu 48%.
2: C'est la bonne réponse. C'est beaucoup.
5: Ah oui, donc j'étais pas loin. Non, c'est beaucoup. 1 sur 2.
2: Rémi, tu te balades parfois complètement nu à la maison. Hein,
10: totalement
2: dit.
10: Même.
4: Non, j'aime pas trop.
2: Un peu pas trop, ouais.
4: Sauf quand je me déshabille pour aller à la douche, puis j'ai envie de chier. Là,
2: non, mais là, oui, non, mais c'est Rémi. La classe totale, il est journaliste à Skyrock.
5: C'est sympa, ça, c'est journaliste.
2: On va te poser une question. Si t'as la bonne réponse, tu gagnes 1 500 €, Christelle. Il faut que tu me dises, quelle est ta radio préférée?
13: Skyrock.
10: Ouais, Christelle.
2: T'as peut-être passé un bon week-end, mais le début de semaine, il est exceptionnel puisque tu gagnes ce matin en direct sur Skyrock 1 500 €. Non.
10: Et bravo, Christelle.
5: Bravo.
2: Pas une blague.
3: Bravo.
2: T'es bien en direct sur Sky.
13: Merci beaucoup.
2: Il est 8h12 et tu gagnes 1 500 €.
10: Tu m'étonnes.
2: J'arrive toujours avec des bonnes nouvelles. Et voilà, elle a gagné à 8h12 ce matin, juste à côté de Montpellier, à Pologne. 1 500 €. Vous aussi répondez Skyrock le morning, 6h-9h30 tous les matins. Et juste avant 9h30, c'est l'heure de vous offrir vos rabats de méta.
3: Oui.
2: Vous allez les gagner toute la semaine. Et c'est pour qui?
3: Pour Morgane.
2: Allez Morgane, tu décroches vite le téléphone et tu gagnes tes rabats méta ce matin.
14: Allô?
2: Allô? Ah, c'est un garçon.
3: Eh oui.
2: Ah, Morgane, bah, je pense toujours que c'est une fille. Bonjour Morgane.
14: Bonjour.
2: Bonjour, casse pas le téléphone, même si tu vas tu vas pouvoir en gagner un dans la journée sur Skyrock. Il y a des iPhone 18 à gagner. Tu gagnes tes Ray-Ban Meta.
10: Ouais,
12: bravo.
10: Ouais.
2: T'es content? Il a pété le téléphone, Morgan.
11: Je crois pas,
2: Mais si, t'as gagné. Bravo, Morgan. Les Ray-Ban Meta, elles arrivent très vite à la maison. Très vite chez toi. T'habites où, Morgan?
11: J'habite à Cannes.
2: Eh bien, on salue tout le 06 sous Skyrock et la radio numéro 1. Et oui,
10: sur la
2: big
10: côte.
2: Up le 06.
10: Salut le 06.
2: Et big up à toi, Morgane. Bah, en plus, à Cannes, tu vas en avoir besoin des Ray-Ban Meta. Tu vas pouvoir les garder toute l'année.
11: il est faux, le gars.
2: Eh bah, ben, profite bien. On t'embrasse, Morgane.
11: À bientôt, bye bye.
2: Bisous, Morgane. Bah, bientôt. Bisous. Ce soir, on sera là dès 21h pour la radio libre. Faut pas louper le rendez-vous. Demain matin, dès 6h jusqu'à 9h30. Faut pas louper le rendez-vous non plus. Et puis, restez bien sur Skyrock. Comme ça, vous êtes sûr de pas nous louper. Vous restez sur Sky. Là. Et. Bah vas-y, vas-y, bah, parle bien dans le téléphone sinon on va pas l'entendre, Morgane.
11: Allez, efficace à tous mes collègues, à Emir, à Dodo, à Pego, à tout le monde.
2: Eh bien, on big up les collègues, tout Cannes, et on te fait des bisous. Salut, Morgane.
11: Allez, bye bye, bye bye.
2: Ciao, salut,
10: ciao. Ciao.
2: C'est Fred, il est là.
14: Eh oui, je suis là.
2: Eh oui,
10: et ouais, Fred.
2: À ne pas louper, rester là jusqu'à midi au
14: en
2: moins.
14: En pleine forme.
2: Ça va, on a passé un bon week-end toi aussi.
14: Bah ouais, moi aussi.
2: Bah, week-end
14: détente,
2: magnifique.
14: Très détente.
2: Un morning qui a tout déchiré, on redéchire tout demain matin. Et puis toi, tu déchires tout jusqu'à midi, c'est parti.
14: Coup d'envoi.
2: Allez, coup d'envoi.
14: Ciao, ciao.
2: Salut Fredo,
10: ciao,
2: salut.
10: Ciao.
2: Et à tout à l'heure.
14: À tout à l'heure.
2: Ciao, ciao. Et oui,
10: salut.
2: À 21h.
14: À 21h, ciao. Ciao, ciao.
2: Salut, ciao.
14: C'est parti avec le son de Skyrock. Bon lundi à vous tous, bonne matinée. Ne bougez pas, on réinvite dans un instant avec. Tiakola, écoutez, c'est Mélo décalé.
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Histoire sans fin, c'est l'album de Ben PLG qui se prépare pour début octobre. On en reparlera. Ben PLG qui nous vient du nord de la France, franchement, grand artiste. N'hésitez pas déjà à aller streamer, il y a plein de morceaux de Ben PLG qui sont disponibles. Et donc un nouvel album, l'Histoire sans fin, qui se prépare pour début octobre. On en reparlera sur Skyrock, il était aux côtés de Mathilde à l'instant sur ce titre. 10h moins le quart, bonne matinée, bon lundi à vous tous sur Skyrock. Même si on attaque l'automne, ça y est, on a basculé, fini l'été. Premier jour de l'automne aujourd'hui, ça se sent pas hein, dans la météo prévue aujourd'hui. Profitez bien de ce soleil encore. Et le retour du soir.

0: Shakira avec Dai Dai et Burna Boy aussi à écouter avant 10h.
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Merci pour vos messages. J'en ai dit une belle il y a quelques minutes. L'automne, c'est pas aujourd'hui, ça commence mercredi. Hop, tape sur la main et sur la bouche aussi. Donc désolé, aujourd'hui c'est encore l'été, on va en profiter. Puis l'automne qui arrive mercredi, ce sera aussi ensoleillé. Donc une belle semaine. Allez, on écoute Mauvais Joe sur Skyrock. Voici Maladie. C'est reparti, le son sur Skyrock. 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Et merci pour vos messages.

0: Mauvais Joe à l'instant avec Wagyu sur Skyrock à 11h15. Retour du son, ce sera dans quelques minutes avec Gambi et René Kaovila. René Kaovila dans un instant, le morceau de Gambi sur Skyrock, à venir aussi Michael Jackson. Et puis on retrouvera un petit peu plus tard le triangle des Bermudes avec Mauvais Joe et ses acolytes sur le titre Balek aux côtés d'Aya Nakamura. Ce sera dans un instant sur Skyrock, juste après ça.
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Die Die à l'instant sur Skyrock, c'était le morceau de Shakira avec Burna Boy. Le son, ça continue. C'est Niska et pas seul sur le morceau avec Little Boy et Mimi KDS sur Skyrock. Voici le titre. Allô.

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0: Lil Wayne avec Wiz Khalifa, et pas tout seul hein, sur le morceau. Il y avait Tiles de La Sign aussi, il y avait Imagine Dragons sur le morceau, et c'était eux qu'on écoutait sur ce titre à l'instant. Sucker for Pain à midi moins le quart. Je vous retrouve tout à l'heure 20h-21h à Il débarque dans Planète Rap. C'est le gagnant de, vous l'avez peut-être vu sur Netflix, Nouvelle École, il s'appelle Tiffé. Il est là ce soir 20h-21h, Tiffé dans Planète Rap, à découvrir tous les soirs sur Skyrock, Tiffé le Marseillais. Et dans 15 minutes, c'est vos dédicaces sur vos sons préférés entre 12h et 16h. Mauvais Joe et Maladie, ça arrive. Et Boost Côte à la Hausse sur Skyrock, ce sera aussi juste après ça.
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Pour le son, on attaque l'émission aujourd'hui avec Timal, Sicario, enchaîné à Bad Bunny, Nedayol. Et puis Chacola aussi avec Mélo Décalé sur Skyrock. Il est midi, et à midi, c'est midi. Content de vous retrouver.

0: petite fille, Booba, en classique à l'instant, sur Skyrock. Après Booba, Aina Kamura qui arrive avec la rafleuse. On va écouter Sexy Nana sur Skyrock. Adèle Cassio aussi était avec toi. Et puis Nono La Grinta aussi se prépare sur Skyrock. Du son, du bon, vos messages aussi, des dédicaces. Si vous avez un message, une dédicace à faire passer, c'est possible pour les collègues de taf, la famille, les potes, qui vous voulez. Midi 16h tous les jours avec Aurélien depuis Bonneval. En Eure-et-Loire, il fait une dédicace pour ses deux potes, Nolan, Ambre. Et puis tous les premiers aussi du lycée, Émile Zola à Châteaudun. Et puis Guillaume de Fréjus dans le Var, lui, fait une dédicace pour ses deux collègues, Quentin et Valentin. Et puis ceux aussi du garage automobile. Autominute à Fréjus, à l'écoute de Skyrock.
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Bon après-midi, bon lundi, à l'écoute de Skyrock avec le son de Culture. On va écouter Méli Mélo et la suite c'est avec PLK. PLK en tournée Skyrock à partir du 2 octobre prochain dans toute la France. Tournée qui va débuter à Amiens après ses deux stades de France il y a quelques semaines. On l'écoute maintenant avec Pocahontas, enchaîné à Drake, Search and Rescue en classique. Et puis Leto aussi arrive sur Skyrock.

0: nouvel album pour Ariana Grande qui est sorti fin juillet. On va écouter un extrait. Le premier extrait, c'était Hey Data Made, You Love Me sur Skyrock. Bon après-midi, bon lundi. À l'écoute de Sky avec le bon son, avec vos messages aussi. Skyrock dédicace, on parle de vous tous les jours. Entre midi et 16h, avec Alicia depuis Bordeaux qui dédicace tous ses collègues de Leclerc à Bordeaux, notamment Marina et Sophia dans l'écoute de Sky avec la suite du son. La suite, c'est Gambi qui arrive. René Kiauvila à écouter avant 13h. Et Naika aussi à venir. One Track Mind sur Skyrock.
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0: Le son s'appelle Première fois Imenues à l'instant en classique de Skyrock. Les tout arrive avec Pineapple.
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0: Un des sons de cet été, un des très bons sons en français de cet été. Les tout Pineapple, Bad Bunny, Noé Bayol. Et puis Timal aussi arrive avec Sicario sur Skyrock. Et puis les dédicaces aussi, midi 16h tous les jours. Avec Louis depuis Grenoble. Il fait une dédicace pour son meilleur pote Émilie. Émile, pas Émilie. Sinon, ça aurait été sa meilleure pote. Son meilleur pote Émile. Et puis tous les ambulanciers là, à l'écoute de Sky. Et puis sa taf aussi. Avec Axel de Granville qui dédicace ses collègues Ilias et Amandine et tout le resto Le Jardin à Granville à l'écoute de Skyrock. L'appli Skyrock FM, vous cliquez sur Réagir en direct.
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Ariana Grande, c'était Aida Tamaze, Love Me, sur Skyrock, Urban Music non-stop toute la journée. Ça continue avec celui qui sera au Stade de France au mois d'avril prochain. Trois Stades de France qui sont déjà complets hein, depuis plusieurs semaines. Mais on aura des places à vous offrir. Niska, on l'écoute maintenant sur Skyrock avec Little Boy et Mimi. Le son s'appelle Allo Doudou. Enchaîné à Nelly, Dilemma. Et puis Joe et Dot Filet aussi arrive avec Jolie Madame sur Skyrock.

0: Joey doit te filer, on va écouter Jolie Madame à l'instant sur Skyrock. Bon après-midi, bon lundi à l'écoute de Sky. Vos messages en direct comme tous les jours, midi 16h, vous les envoyez avec l'appli Skyrock FM. Le standard aussi au 01 53 40 30 20. Vous pouvez nous appeler, hein, tous les jours on décroche. Il y a Lorenzo depuis Perpignan, il fait une dédicace pour ses potes Ezekiel et Shana. Et puis tous les étudiants aussi en master gestion de production de l'université de Perpignan. Courage à vous les étudiants, courage vous êtes au boulot. Cet après-midi aussi à l'écoute de Skyrock dans les voitures un peu partout avec la suite du son. On va écouter Tiako avec Mélo décalé avant 15h. Et Shakira avec Burna Boy pour Die Die sur Skyrock.
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0: Shakira et Burna Boy, c'était Die Die à l'instant sur Skyrock. Bon après-midi, bon lundi à l'écoute de Sky, bienvenue si vous arrivez tout pile 15h à l'instant même, 15h pile et Urban Music non-stop avec une nouvelle ère de son qui débute maintenant. 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Et pour la suite du son, on écoute Mauvais Joe, Maladie tout de suite enchaîné à Nike, à One Track Mine et puis PNL aussi en classique Hasta la Vista qui arrive.
1: Let's go.

0: On écoutait Séminaire à l'instant sur Skyrock. Premier sur le rap toute la journée, ça continue avec Pocahontas, PLK arrive. PLK qui va débarquer aussi dans toute la France. La début de sa tournée le 2 octobre prochain à Amiens. Il y a toutes les dates sur netskyrock.fm, sur tous nos réseaux. Après ces deux stades de France il y a quelques semaines, là, exceptionnel. PLK à venir bientôt là, sur Skyrock dans les dédicaces aussi. Il y a Ben PLG qu'on va écouter avec Histoire sans fin. Puis Mauvais Joe avec Pilé. Et une grosse dédicace à Christelle qui est plus riche depuis ce matin. Elle habite dans l'Hérault. Elle a gagné 1500 €. On remet ça demain. 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

T'animes pas la Jenny, on va écouter Dracula à l'instant sur Skyrock, hein, ce lundi que je fais bon à l'écoute de Sky avec la suite du son en classique là tout de suite. Orelsan a écouté avec la quête Ziggy Azalea juste après la rappeuse australienne avec Black Widow. Et puis la rafleuse aussi arrive sur Skyrock avec Argent Sale là.

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0: sur de boost. On va l'écouter Côte à la hausse à l'instant sur Skyrock. Et avant 16h, on va écouter Gambi avec René Kaouvila. Gambi arrive sur Skyrock. Emric aussi arrive le 16-20 avant Planète Rap, comme tous les jours, avec des iPhone 18 Pro. 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Et filez dédicaces aussi les dernières pour aujourd'hui lundi. 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

0: Le très beau morceau de Adèle Cassillon. On écoutait Été avec toi à l'instant sur Skyrock. Bon après-midi à l'écoute du 16h, puisque 16h pile, Amérique.
1: 16h pile, midi, et après Été avec toi, iPhone 18 Pro pour vous.
0: Eh ben, ça, c'est bien. On va bien démarrer la semaine. Voilà. On remet ça cette semaine. C'est la bonne nouvelle. Et puis, on termine, allez, rapidement les dédicaces avec Nina qui dédicace les premières à Gora du lycée, Clément Marot à Cahors dans le Lot. Ça nous écoute. Dédicace à vous.
1: Dédicace, le retour demain midi, 16h midi.
0: À demain, tu vois tout.
1: Lundi 16h, bah c'est parti pour le 16-20 sur Skyrock. En plus, on va le démarrer avec une bonne nouvelle. Je sais qu'après le week-end et le début de semaine, on peut se dire oh là là, ça va être compliqué, ça va être dur la semaine. 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Pour le son, Timal, Michael Jackson, et on démarre avec la mélodie calée, c'est Tiakola sur Skyrock. Ok, let's go.

optimale sur Skyrock avec Sicario. Qui veut un iPhone 18 Pro? 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Voici le morceau qui est numéro 1 aux États-Unis. Numéro 1 du US, c'est signé Tame Impala. Après le son avec Jenny Dracula.

0: premier sur l'étau aussi. On va écouter Lulu Lemon. Il y en a plein qui se disent mais non, mais ça ne marche pas. C'est un faux tirage au sort. Sachez que tout est vrai. À partir du moment où vous êtes inscrit et vous envoyez 18 par SMS, il y a plus qu'à attendre le coup de fil de Skyrock. Ça arrive au moins une fois par jour. 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Il vous reste donc 1h30 pour vous inscrire, 1h30 pour envoyer ce chiffre qui peut tout changer à ce début de semaine, qui peut paraître un petit peu long, un peu relou. 18 par SMS pour vous inscrire au 7-20. Vous fait bouger aussi, hein. Sur la mélodie décalée de Tiakola. Son album il sort vendredi. Il est bouillant, Tiako, il arrive. Il y aura aussi Ayana Kamura sur Skyrock. Que des numéros 1 dans le 16-20. Allez, bougez pas.
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Aya Nakamura à l'instant sur Skyrock, tous les numéros 1 dans le 16-20, et c'est vous qui allez être numéro 1 là, dans le 16-20 aussi, dans une heure, quand je vais vous appeler pour vous dire « Hey, tu gagnes l'iPhone 18 Pro !» C'est bien le Pro qui va tomber en direct sur Skyrock. Comment on fait pour gagner ? Très simple, vous envoyez le chiffre 18 par SMS, franchement on vous attend, là, inscrivez-vous, vous avez une heure pour le faire. 18 au 720 20, et peut-être que vous allez gagner l'iPhone 18 Pro, ça c'est pour bien démarrer la semaine, comme la suite du son, boost sur Skyrock.

Cardi B à l'instant sur Skyrock avec Bruno Mars, quoi. C'était Please Me sur Skyrock. Il est 17h39. Ça veut dire que dans une heure, ça a l'iPhone 18 Pro qui va tomber. Je regarde un petit peu les messages qui arrivent. Amine qui dit sur l'application Skyrock, on espère gagner l'iPhone ici. J'aimerais que ça gagne depuis Sergi, me dit Yo sur l'appli. Appelle-moi, me dit Julien. Bah oui, il faut s'inscrire. C'est comme ça que ça marche. Je me suis fait péter à ma trottinette électrique. Ça serait bien de gagner l'iPhone 18. Ah ouais, tout le monde a une bonne raison de gagner l'iPhone 18. Surtout si vous avez un téléphone qui commence un peu à rendre l'âme. Franchement, inscrivez-vous là. 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D'ici là, on va piler avec Mauvais Joe. Et juste après le son de Mauvais Joe, peut-être le meilleur titre du moment. Hein. Ben PLG débarque, incroyable titre. Histoire sans fin, ça arrive sur Skyrock.

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0: Merci d'écouter Skyrock. S'il te plaît, je veux l'iPhone 18. Moi, j'ai l'iPhone 11, me dit Naïmus sur l'application Skyrock. Ah oui, c'est vrai que ça serait bien de récompenser quelqu'un qui a un téléphone un petit peu à l'ancienne. Voilà, un petit son dans le futur, un petit bond dans le futur, ça pourrait faire plaisir. Vous venez d'arriver à l'instant sur Skyrock, déjà bienvenue. Vous êtes chez vous, hein, installez-vous, faites comme à la maison. Et surtout, dans moins d'une heure, venez choper l'iPhone le plus puissant, le 18 Pro, qui va tomber en direct. Comment faire pour s'inscrire? Comment faire pour gagner? Ben, il suffit d'être dans le tirage au sort. Pour ça, vous envoyez un chiffre. 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Il vous reste moins d'une heure. Après, je vais appeler quelque part en France. Ça va sonner, ça va être magnifique. J'ai hâte. Sexy Nana, Ayana Kamura, il y aura aussi ce classique de Beyoncé. If I Were a Boy. C'est avant 18h sur Skyrock.
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2: Autour du son, on s'en scare au Coachella avec TK et Gims. On est à Marseille là avec Tiffé ce soir. TK maintenant et Sexy Lana juste après, y'en a qu'à moi.

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1: Classique de Beyoncé, If I Were a Boy sur Skyrock, 18h02, ça écoute Skyrock en rentrant du taf, en rentrant des cours, dans la voiture, à la maison, application enceinte connectée, mais bienvenue déjà, merci, ça fait plaisir d'être à l'écoute de Skyrock, auditeur, vous faites grave grave plaisir et c'est à moi de vous remercier, de vous récompenser avec un cadeau, un très beau cadeau, c'est l'iPhone 18 Pro, vous avez entendu, hein, j'ai dit Pro à la fin, c'est-à-dire que c'est vraiment le plus beau des iPhones, le plus technologique, le plus puissant, et bien il va tomber en direct, là, dans 40 minutes, vous allez pouvoir flexer devant vos proches avec votre tout nouveau téléphone, il est temps de changer, là, vous envoyez 18 pour vous inscrire, c'est parti, c'est votre jour de chance, j'y crois. Je croise les doigts pour vous dans le studio là. 18 par SMS au 7-20-20, une inscription, c'est une chance de gagner en direct tout à l'heure. Restez bien connectés pour le son Adèle Castillon, Leto et Mauvais Joe, c'est Maladie.

Lady Swims à l'instant sur Skyrock, il est 18h15. Lundi soir, vous avez mis Skyrock à fond, dans la voiture, à la maison, sur l'appli et l'enceinte connectée. Mais bienvenue sur la radio des numéros 1, c'est ici qu'il y a le meilleur son. Ceux qui vous font croire qu'ils vous jouent les numéros 1 sont des gros gros mythos. Et pour les cadeaux, ça se passe aussi sur Skyrock, puisque dans moins de 30 minutes, on dégaine l'iPhone 18 Pro. C'est le Pro qui va tomber, donc je m'adresse à ceux qui veulent changer de téléphone, qui veulent le téléphone le plus frais d'Apple, le téléphone le plus récent aussi. Et bien, il va tomber là, en direct sur Skyrock. Le seul chiffre à envoyer pour vous inscrire et pour gagner, c'est 18. Si vous l'avez pas encore fait, bah, il vous reste 30 minutes, après ça va peut-être sonner chez vous, j'espère. 18

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On sait que tout le monde commence à être un petit peu éreinté en ce 21 septembre, c'est normal, on est bien dans la rentrée là, on est bien dans la reprise. C'est pour ça qu'on va vous faire du bien, auditeur de Skyrock. 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D'ici là, on envoie du Gazo, du Sabrina Carpenter à l'ancienne. Et là, c'est la voix de Ariana Grande sur Skyrock.

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1: C'est Rock in my bed. Dans

Quand vous écoutez Gazo, vous êtes forcément sur Skyrock. Premier sur le rap, on va l'écouter. Rappel. En l'occurrence, c'est moi qui vais vous rappeler dans même pas 10 minutes là pour vous annoncer la très bonne nouvelle. Vous allez commencer la semaine, vous allez commencer la rentrée. Ah, vous allez avoir même un 2026 de fou grâce à votre nouveau téléphone, l'iPhone 18 Pro. 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On est premier sur la précision sur Skyrock. Dans 8 minutes, on fait le tirage au sort. 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Ah, c'est Sabrina Carpenter avant d'écouter.

C'est Skyrock, il est 18h43. Je vous ai dit que le tirage au sort pour gagner l'iPhone 18 Pro était à 18h45. C'est exact, c'est dans pile 2 minutes. Vous savez quoi? 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Le temps d'écouter la rafleuse et après, je vous appelle vous là en direct sur Skyrock. 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C'est argent sale sur Skyrock. Premier sur l'heure.

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1: Déjà, je tiens à remercier celles et ceux qui envoient le chiffre 18 par SMS au 720 pour gagner les 18K et pour gagner le téléphone tous les jours. Merci à vous. Je sais que la chance n'est pas pour tout le monde, mais on essaie de récompenser un maximum d'auditeurs. Là, je pense qu'on va appeler quelqu'un. Adam, c'est parti. Tirage au sort en live. Ça va sonner quelque part en France. Et ça sonne. Je ne sais pas où. Je ne sais pas qui. Je ne sais pas quand.
2: Oui, allô?
1: Allô? Salut, t'es en direct sur Skyrock.
2: Oh punaise, salut Aymeric, merci.
1: J'aime bien que tu te sois censuré, t'as dit oh punaise, t'aurais pu dire oh putain, hein, t'es sur
2: oui,
1: Skyrock,
2: Charlotte,
1: tu as le droit.
2: Avec l'accent en plus.
1: Avec l'accent, oh putain. Tu habites où toi,
2: oh,
1: Charlotte?
2: Comment?
1: T'habites où?
2: Dans le sud, Avignon.
1: Okay. Avignon 84, ok Charlotte. C'est bon, bah, maintenant que je sais que tu as bien envoyé 18 par SMS au 720, que ouais, tu as été tirage au sort, écoute bien. Je t'envoie cet iPhone 18 Pro à la maison.
2: Oh là là, merci, merci, merci beaucoup, merci l'équipe.
1: Je peux te demander ce que t'avais comme téléphone jusqu'à présent?
2: Oui, j'avais le 15 en reconditionné bas de gamme.
1: Ok, d'accord. Ah, t'as bien shadé ton iPhone là, c'est bon.
2: Ah, t'inquiète. Ouais, je suis trop contente.
1: Bon, bah, le 18 Pro il arrive à la maison là du côté du 84 et, ouais, et bonne chance pour les 18K chez Diffle vendredi. Bravo Charlotte!
2: Ah bah super, bah, merci beaucoup.
1: Incroyable, bougez pas, on arrive.
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Russian Roulette, c'était Rihanna à l'instant, un des gros classiques de Riri sur Skyrock. Bravo à Charlotte. Charlotte, elle vit à Morières-les-Avignons dans le 84. 84 représente et elle a gagné son iPhone 18 Pro. C'était en direct il y a moins d'un quart d'heure. Alors on peut avoir le seum parce qu'on a joué et je vous comprends, hein, vous êtes très très nombreux à vouloir le téléphone. Mais déjà bravo à Charlotte, elle méritait son téléphone. Et puis vous, j'espère que vous allez le gagner puisque ça tombe tous les jours. Hein, tous les jours un iPhone 18 Pro. Et vendredi matin, c'est les 18 000 euros qui vont tomber une fois de plus. Ça sera chez Difool dans le morning. D'ici là, vous envoyez 18 pour vous inscrire au 7-20-20. On repart sur une nouvelle heure de son à base de Shakira, Timal aussi qui pète le score avec Sicario. Et là, ça repart sur Sexy Nana, Ayana Kamura et la rafleuse. Oh, oh.

0: C'était Sicario. Attention, le morceau qu'on va écouter, bah, j'ai pas de mal à le dire, hein, c'est mon morceau préféré actuellement sur Skyrock. Ben PLG, le rappeur de Tourcoing, est revenu en force. Le titre s'appelle Histoire sans fin. Et qu'est-ce qu'il est bien ce morceau. Écoutez attentivement le texte, écoutez la prod aussi. Le morceau est incroyable. Ben PLG en nouveauté Skyrock, avant d'écouter Leto et Lululemon, premier sur le rap.
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Neto à l'instant sur Skyrock avec Lululemon. 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

0: On démarre la soirée ensemble sur Skyrock. Il y a du bon son ici. Hein. Les numéros 1, Naïka, One Track Mind, dans moins d'une demi-heure, Tiffé, le gagnant de Nouvelle École, qui passe la semaine avec vous dans Planet Rap. Et vous pourrez mater comme d'hab les images sur l'appli, la chaîne YouTube de Skyrock. Mauvais Joe d'ici là, le voici, Wagyu, et derrière The Weeknd.
1: J'entends Mauvais Joe passer
0: sur Skyrock.
1: Au revoir.

0: Elle a la formule, hein, elle est trop forte. Aya Nakamura, reine de France, quoi, sur Skyrock, sur sa radio. Merci d'écouter les numéros 1. On va se faire kiffer dans un instant avec Niska. 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Restez à l'écoute de Skyrock. Allo Doudou, c'est prévu après Boost que voici. Côte à la hausse sur Skyrock, premier sur le rap.
1: Bonne chance.

0: Jusqu'à en quelle semaine? Puisque Tia Cola, les fans sont au taquet là. Ça y est, ça fait des années qu'on attend son album. Il arrive vendredi, là c'était le premier extrait. Mélo décalé sur Skyrock. On file à Marseille ou quoi? Avec Tiffé, c'est le gagnant de Nouvelle École. Franchement, ils ont fait un cypher il y a quelques jours dans Planet Rap, c'était juste fou. La vidéo, elle a fait des millions de vues. Et ben, on passe en bonne Nouvelle École avec Tiffé. Planet Rap maintenant sur Skyrock. Les images sur l'appli, la chaîne YouTube de Skyrock. Tiffé son invité. Et après, c'est la plus grande Indolib de France avec Difool et toute l'équipe. Moi, je reviens demain à 16h. Ciao tout le monde.
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1: Passez une bonne soirée et bienvenue sur Skyrock dans Planète Rap entre 20h et 21h. Nouvelle semaine qui débute et j'ai l'impression que ça va être une soirée, peut-être même une semaine mouvementée.
2: Que Dieu t'entende.
1: Ah bah, oui, que le Dieu Planète Rap m'entende. Monsieur Tiffé est avec nous, comment ça va Tiffé?
2: Ça va bien Fred, ça va
1: bien.
2: C'est
1: un plaisir de t'avoir dans l'émission.
2: Et moi donc.
1: Voilà, et puis vous tous d'ailleurs, parce que je vous connais quelque part un peu tous.
3: Ouais, Nouvelle École. Ouais,
1: Nouvelle École est avec nous. La dernière saison en date. Ils sont pratiquement tous là. Hein.
2: Presque. Mais il y a des retardataires.
1: Bah, comme d'hab, on connaît.
2: Comme d'hab, c'est les trains.
1: On a l'habitude. Toi, tu es là. Ouais. C'est ta semaine à toi, cette semaine dans Planète Rap.
2: Quel honneur.
1: Puisque tu es le... Alors, on peut spoil quand même. Hein.
2: Ouais.
1: Normalement,
2: tout le monde...
1: Normalement...
4: On va les voir avant.
1: Alors, on va pas spoil. On spoilera en fin de semaine. Ouais, ouais. Mais si on fait une semaine dans Planète Rap, c'est... Oui, il y a de fortes chances que Tiffé ait remporté les 104.
4: D'ailleurs, on
1: n'a
4: pas de billets.
1: Ça, je te laisse arranger. Et tu veux faire l'appel pour tout le monde? Tu veux saluer tout le monde? Allons-y, Tiffé. Qui est avec nous ce soir à tes côtés?
2: Qui est avec nous ce soir? Il y a le casting de Nouvelle École.
1: Voilà.
2: C'était important pour moi de faire mon premier Planète Rap avec eux, parce que s'il n'y avait pas eu eux, peut-être que ça n'aurait jamais eu lieu. Donc je suis tarpin content que.
1: Il est tarpin content. Bah, vas-y, cite tout le monde.
2: Ben écoute, à ma droite, on a un CEZ.
1: CEZ qui est avec nous. En pleine forme.
2: From Lyon,
1: le 6-9, bien évidemment.
2: Voilà. À ma gauche, on a Ezek Ghetto Mythique. Ici, la star Oralise.
1: Ouais, Oralise avec nous.
2: Rita Clara.
1: Wow, bravo.
2: Ozzy. Ici, on a Big D, l'un des meilleurs.
1: Le fameux.
2: Bekagia, la Belgique.
1: Bekagia, l'incroyable.
2: Badara, la Cahier.
1: Ah oui, Badara.
2: Nevon, le beau gosse. Chaka, Big Chaka, trop fort.
1: Big Chaka avec nous.
2: Micha qui sort son projet.
1: Micha, je l'ai vu aussi.
2: Et DJ Krams avec moi.
1: Voilà,
2: ma soeur.
1: Bravo.
2: Ma soeur.
1: Et toi?
2: Et moi?
1: Et puis les autres vont arriver au fond.
2: Et toi? Et toi, fais du bruit pour Fred. Et toi?
1: Merci. Attends, parce que j'ai beaucoup parlé du match d'hier soir. Bon, on n'en parle pas. Regarde, t'as vu Fab, il est pas sympa. En plus, Fab qui réalise l'émission, il est arrivé, qu'ils sont magnifiques. T-shirt back to back, les deux étoiles, tout d'entrée de jeu, tu vois. Donc, c'est pas sympa, Fab, quand même. Regarde, on reçoit un Marseille, c'est pas sympa.
5: Tu peux dire un truc?
1: Bah, tu peux dire un truc.
5: En off, il m'a croisé dans les toilettes et il m'a dit, il est beau le maillot.
2: C'est une fake news.
1: C'était une fake news, ouais, bien sûr, m'en doute. Bon, tout le monde est là, on peut donc attaquer, on va pas parler.
2: Non.
1: On va parler plutôt musique, tranquille. Alors, j'ai les dossiers sur toi.
2: Ah bon?
1: Je sais pas si vous êtes au courant, j'ai récupéré des dossiers sur Tiffé.
2: Ah bon? Quoi, il y a des poucaves dans mon équipe?
1: Ah, non mais moi, on va parler de certains cassos du collège, enfin, plein de choses. Hein, tout est là. Okay. Tout est ici, on va en parler, on va faire connaissance avec toi ce soir dans l'émission entre 20h et 21h. Pour ceux qui ne te connaissent pas encore, pour ceux qui n'ont peut-être pas regardé, allez voir, même si on a un peu spoil, mais allez voir quand même cette... Non, vraiment, vous êtes tous brillants, bravo à vous tous. Honnêtement, on s'est régalé, moi je trouve qu'on s'est bien régalé sur cette saison.
2: Il y avait du niveau. Hein.
1: Il y avait du niveau, mais non, et puis même l'ambiance, le truc, je sais pas, il y avait...
2: Enfin, on est une grande famille.
1: Ça fait plaisir.
2: Ouais, moi aussi ça me fait tarpin plaisir.
1: On peut donc attaquer ce Planète Rap. Et juste avant d'attaquer, il y a une question pour toi. C'est l'invité de la semaine dernière, Lossa, qui était dans Planète Rap. Il a une question tout de suite, la première.
6: Salut Tiffé, c'est Lossa. Moi, j'ai une question pour toi aujourd'hui. J'aimerais que tu nous racontes le moment le plus marquant que tu as passé à Nouvelle École.
1: Alors, Lossa.
2: Gros bisous, Lossa. J'aime beaucoup ce qu'il fait aussi.
1: Le moment le plus marquant.
2: Le moment le plus marquant de Nouvelle École. Je pense que c'est soit le Clash, soit le Zénith SDM. Parce que le Clash, t'as qu'une chance. T'es devant Netflix, t'es devant des millions de téléspectateurs. Si tu te manques et que tu rentres à Marseille, tu t'es fait éteindre. Je sais pas si ta carrière, elle persiste. Et la première partie d'SD, parce que c'est un... C'est que... Nighty, les gars.
1: Nighty qui vient d'arriver aussi.
2: ANS, les gars.
1: ANS aussi. Ça, c'est les retardataires.
2: C'est les retardataires, mais on leur en veut pas.
1: Donc oui, il y a eu le clash.
2: Et le Palais Nikaya à Nice, c'est quand
1: même... Et le Palais Nikaya, première partie de SDM.
2: Ouais, c'est la première fois de ma vie que je mettais des ears.
1: Ah ben,
2: donc,
1: pas la dernière, après.
2: Et sûrement pas la dernière.
1: Alors, il y a un projet qui va arriver. Moi, j'ai vu sur, en effet, tes réseaux sociaux. On est à 90% du projet, a priori. Mais
2: 90% de Vega, ouais.
1: Est-ce que c'est 90% d'enregistré, 90% proche de la sortie? C'est quoi ces 90%?
2: Tu poses trop de questions, Fred.
1: Bon, bah, je t'aurai quand même cette semaine. Je t'aurai.
2: Je peux pas en parler, mais fais gaffe bientôt.
1: Bon, en attendant, on peut quand même avoir le projet Nouvelle École aussi, où on vous retrouve.
2: Bien sûr, voilà, il y a plein de sons qui sont sortis.
1: Il y a plein de sons qui sont sortis.
2: Il y a une tape avec Cupra aussi. Il y a même un cypher avec certains.
1: On a fait même un Planet Rap voilà, qui est disponible sur la chaîne YouTube de Skyrock.
2: Tout à fait.
1: Avec toute la fameuse équipe de Nouvelle École. Et vous nous régalez avec un gros cypher, en effet. On peut attaquer, on va mettre un morceau.
2: Allez.
1: Mode de vie béton style.
2: Allez, bon moi.
1: Je te demande pas pourquoi t'as donné ce nom-là.
2: Non.
1: Et pourquoi tu as apporté ce titre-là.
2: Tout le monde le sait, je crois.
1: Pour Laura Luciano qu'on embrasse.

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0: béton style. Et tu me montrais d'ailleurs une photo avec Laura Luciano qui était sur tes réseaux.
1: Que j'ai posté ce matin.
0: Que tu as posté ce matin, en effet.
1: Elle va finir dans le salon de mon daron, celle.
0: Laura, forcément référence, mais.
1: Légende vivante.
0: Légende vivante. T'as discuté un peu avec lui,
1: Ouais, bien sûr.
0: Vous avez parlé de quoi?
1: Oh, on est proches maintenant.
0: Vous êtes proches?
1: On est proches, ouais.
0: Vous avez parlé de quoi? Musique, forcément.
1: Ouais, on parle de musique. On parle. Là, dernièrement, il a fait beaucoup de concerts.
0: Oui.
1: Et on parlait des différences qu'il avait vues entre les festivals et tout. C'était hyper intéressant.
0: Et alors attends, toi aussi tu as des concerts, parce que je reçois, je vais faire une spéciale à mon ami Zino et toute l'équipe qui s'occupe de toi aussi.
1: Zino d'Onlypro.
0: Eh oui, toute l'équipe d'Onlypro. Le Vega Tour de Tiffé, ne loupez pas, c'est en 2027.
1: Ouais, c'est ça.
0: Alors du côté de Metz, le 6 février, le 13 février tu seras à Bordeaux, le 14 à Nantes, le 19 février...
1: Je sais pas.
0: Alors là, première erreur dans ce planète. Hein.
1: Non, il y a trop de dates.
0: L'espace Julien, ça te dit rien?
1: Putain, un Kaira, l'espace Julien.
0: Ouais, c'est bien. C'est à Marseille, à la maison.
1: À Marseille, en fait.
0: Donc 19 février, note-le, t'es chez toi.
1: Ouais.
0: T'es à la maison.
1: 24. 24 cigales, c'est ça?
0: 23.
1: 23.
0: S'ils veulent 24, ça va être dommage. T'auras loupé ta date. Donc vas-y plutôt le 23 février. Le 2 mars, ce sera du côté de Rennes. Le 4 mars à Montpellier. Le 5 à Toulouse. Le 6 à Lyon. Ensuite la Belgique, 25 mars. On nous écoute beaucoup en Belgique.
2: Ouais, la Belgique, oui.
0: Et le 26 mars à Lille. D'autres dates qui vont s'ajouter pour le Vega Tour aussi à pas louper. Mais attaquons. D'autres dates qui vont s'ajouter pour le Vega Tour aussi à pas louper. Mais attaquons. Attaquons tout de suite le parcours. Déjà, attends, je vais faire un tour. Est-ce que vous...

0: très radin aussi, tu vois. Romano et Guigui, les deux plus radins de l'équipe. C'est ouais, d'être, ouais. D'être
1: comme ça. Loin derrière Difool.
2: Ouais, voilà, c'est ça.
0: C'est quoi le dernier truc que tu as acheté, Guigui, à quelqu'un?
2: À quelqu'un?
0: Bah, ah oui, tu vois, déjà.
2: Non, à quelqu'un, non, mais j'achète rien de particulier à particulier, si tu veux.
0: Même pas un cadeau pour un anniversaire,
2: tout. Ah, ça. Mais c'est pas acheté à quelqu'un.
0: Ah, si, c'est acheté un cadeau à quelqu'un.
2: Ah, oui, ce que j'ai offert à quelqu'un. J'ai offert quoi récemment?
0: Voilà.
2: Bon, Romano. T'as offert quoi, toi? T'as offert quoi?
0: Moi, j'ai offert. Qu'est-ce que j'ai offert? Moi, j'ai offert.
2: Ah, bah, voilà, tu vois.
0: Si, si, si.
1: Ah, si,
0: si, si
1: le drone qui monte à 18 km dans le ciel.
2: Ah, oui,
0: j'ai offert un drone à mon filleul. J'ai
2: le
0: offert.
2: Le drone à 100 balles qui va sur la Lune.
1: J'ai offert. Ouais, c'est ça. Mais d'ailleurs, il est.
2: Sur Mars.
1: Il est dessus, ce con.
2: Sur Mars, gros.
0: J'ai offert.
2: Pour revenir.
0: Non, j'ai offert un beau drone à mon filleul. J'ai offert un t-shirt à une copine. J'ai offert un quoi? Une chemise à un pote. Qu'est-ce que j'ai offert d'autre?
2: Des croquettes à Medellin.
0: Des croquettes à Medellin.
3: Ouais, je pensais que t'avais parlé de m'aider, moi.
0: Je lui ai offert des gâteaux.
2: Quelle marque, la chemise?
0: Les gâteaux au saumon.
2: La chemise, quelle marque?
1: Les croquettes Armani.
0: Je sais plus.
1: Croquettes Dior, ouais.
0: La chemise, je sais plus.
2: Ah, c'est pas mytho, là-dessus.
0: Non, c'est pas mytho, je me rappelle plus.
1: Donc, c'est
2: parce que moi, j'ai offert une voiture, je sais plus quelle marque.
1: Ouais, moi aussi. J'ai offert une fusée, moi.
0: Écoutez, les deux, comme ils sont complices, là. Le géant et le mini.
1: Et le nain.
2: Je suis pas nain, non.
1: Ah, t'es bon. Pas loin du nanisme.
2: Donc, bah, pas du tout.
1: Bah, si, t'as des courtes manches et tout.
2: J'ai des courtes manches, mais rien à voir. En fait,
1: ça,
2: le truc qui.
1: On dirait Valbuena.
2: Je fais 1m70. Et nain, c'est en dessous d'1m30.
1: T'es Valbuena, mec.
0: T'es Valbuena.
2: Putain, j'ai bien son compte en banque, par contre.
1: Ouais, je te conseille
2: bien aussi.
0: Bon, tu vas nous expliquer pourquoi tu nous appelles. Ça n'a rien à voir avec le boulot en plus, Nico, d'après ce qu'on m'a dit. C'est plus tes relations sexe et couple, c'est ça?
4: C'est ça.
0: Ok, bah, tu vas nous dire dans un instant. Il y aura aussi Gabriel qui arrive avec nous. On fait l'appel comme au bahut, tiens. Salut Gabriel.
5: Salut.
0: Salut.
1: Ouais, Gabriel. Coucou.
0: Gabriel, t'es un garçon, Gabriel?
5: Ah oui, je suis un garçon.
0: Non, mais c'est toujours vexant. Excuse-moi, Gabriel.
2: Tu l'as mis mal, là, ouais.
0: Non, parce qu'il y a des Gabriel filles aussi.
1: C'est vrai, ouais, aussi.
3: Bah, après, il y a sa voix.
0: Salut Gab. T'as quel âge, Gabriel?
5: 14 ans.
0: 14 ans, très bien. Bah, sois le bienvenu, Gabriel. T'appelles du 08, t'es où? Sedan, c'est ça?
5: Sedan.
0: Très bien.
1: Exactement.
0: Je te demande pas ce que tu fais dans la vie, parce que j'imagine que t'es au bahut.
5: Oui.
0: Bon, ça se passe bien, le bahut, t'es content?
5: Ouais, ça va.
2: Chef d'entreprise.
1: Non, je suis expert comptable.
0: Et puis, on prendra des nouvelles de Marco. Alors, Marco, qui est dans le 92.
2: Ah, mais lui aussi, il était à Londres.
0: Mais qu'on a eu au téléphone, oui, vendredi, en
1: jeudi,
0: direct
1: jeudi.
0: De Londres.
3: Ah,
0: c'est jeudi.
2: Ouais, jeudi, vendredi, t'es pas joignable, on pouvait pas prendre de news.
0: Jeudi, on dirait, bah, en fin de semaine dernière, comme
2: ouais,
0: ça.
2: C'est ça. Ouais.
0: Je suis sûr de pas me tromper.
3: Ouais, il avait un date.
0: Et qu'il était à Londres et qu'il avait un date qui nous a demandé des conseils.
1: Ah, ouais,
0: pour
1: c'est vrai, putain.
0: Le date avec son anglaise.
3: Ouais.
1: Ah, d'ailleurs, Cédric, tiens, toi qui as été à Londres.
2: À Londres.
1: Ouais. Est-ce que les meufs, elles ont des têtes de cochon?
2: Non, franchement, non.
1: Ouah,
3: ça va, tu vois.
2: Non, je suis sûr, j'ai pas.
1: C'est là, t'es poli, le belge.
2: J'ai pas fait gaffe, non, je trouvais des meufs normales.
0: D'accord. Tu vois, Romano, t'étais mauvaise langue en disant que les meufs étaient toutes roses et qu'elles avaient un nez de cochon.
1: Pas toutes, mais.
2: En
1: tout cas, celles que j'avais vues, elles avaient cette tête-là.
2: Ouais, le soir, elles avaient pas froid, tu vois, c'est-à-dire qu'elles sortaient.
1: Ça,
2: en,
1: c'est impressionnant.
2: C'est en short, en jupe, alors qu'ils caillaient. Hein. Moi, j'étais en jean avec une veste. Les meufs, elles étaient normales en short, quoi.
1: La journée,
2: la journée, il faisait 20-22 degrés. Le soir, il faisait un peu plus froid, quoi, tu vois.
1: Mais la même
0: c'est pour montrer le cuisson.
2: Ouais. Ah, mais grave, hein.
0: Et oui.
2: Ah, mais parce qu'elle la boive, gros.
1: Jamais de collant, rien. Bah ouais.
0: C'est vrai que de boire, ça réchauffe.
3: Ça réchauffe.
2: Ah bah, ouais. C'est bien réchauffé.
0: Ouais. Hein. Bon, alors, Marco, tiens, alors, comment ça s'est passé ton week-end à Londres?
4: Bonsoir, ça va et vous?
0: Ouais, ça va super, ça Marco. On avait promis qu'on te rappellerait, Marco. Et ben, on tient nos promesses. Là, t'es en direct sur Sky. Et tu vas nous expliquer, alors, ce week-end à Londres. Et surtout, parce qu'on t'a eu juste avant le date avec l'anglaise. Le date avec l'anglaise, comment c'était? Est-ce qu'elles sont chaudes, les petites anglaises?
3: Et ça boit beaucoup aussi.
0: Oui, aussi. Oui.
3: On en avait parlé.
0: Alors, comment c'était le date? Donc, c'était juste après nous. Hein. Tu nous avais au téléphone et tu avais rendez-vous.
4: Exactement.
0: Juste après.
4: C'est ça.
0: On t'a donné des bons conseils, on était bien.
4: Oui,
0: vous étiez super. Kaya Gabs qui nous dit, moi j'ai déjà baisé une anglaise et elle m'a fait des trucs qu'on m'a plus jamais refait après. Mais c'était qu'une fois. Bah salut à toi Gabs. Gabs qui a 22 ans. Salut Gabs.
1: On a fait des bruits de porc.
2: Oui.
0: Des trucs qu'on t'a plus jamais refait.
1: Elle m'a parlé anglais.
0: Ouais. Dis-nous ce qu'elle t'a fait, la petite anglaise.
4: Alors qu'est-ce rien du tout.
0: Comment ça s'est passé? Ah, rien du tout déjà.
1: Ah merde. Non, ah ouais merde. Jusque là-bas pour
2: échec.
1: Putain, fait chier gros.
0: Ah merde.
4: Elle est venue chercher. Oui. Et en fait, quand on est arrivé au bar, il y avait 7 de ses potes qui nous attendaient, qui étaient déjà là.
0: Ah, c'est-à-dire qu'elle t'avait invité à une soirée, mais il y avait déjà plein de monde qui était avec elle.
4: C'est ça exactement.
0: Et t'étais.
2: C'était un détail 8.
1: Une beuverie d'anglais.
4: Ah oui, il y en a deux qui étaient déjà bien faits en plus, donc bon.
2: Ah sympa.
0: Bah attends, en soirée en Angleterre, hein. C'était jeudi soir en plus quand tu nous as appelé.
4: C'est ça exactement.
0: Et juste pour.
1: Ah oui, en plus, toi, tu nous avais dit, tu bois quasiment pas, voire pas du tout.
3: Ouais, c'est ça,
2: pas du tout.
4: C'est ça exactement.
0: Ah ouais. Mais quand t'es arrivé, il y avait elle et 7 mecs
4: C'était mecs et filles, en fait, c'était des potes qui étaient dans le pub, quoi.
0: Ouais.

0: Mais elle, bon, donc t'es arrivé là-bas et t'as fait quoi?
1: Bah, au début, je parlais un peu avec elle. Après, elle allait voir ses potes. Donc moi, je restais dans mon coin. Ses potes venaient me voir pour parler vite fait. Après, elle revenait, elle repartait, elle revenait, elle repartait. Donc bon, on n'a pas eu le temps de beaucoup parler, quoi.
2: Aïe, aïe.
0: Ouais. Mais pourquoi elle t'a invité à la soirée?
3: C'est bah, pas... prise de contact. Bah,
1: en fait, ce qu'elle m'a dit, c'est que en fait, c'est très courant là-bas. En fait, quand ils connaissent pas les personnes, de les inviter à une soirée pour faire connaître un peu avec tout le monde.
0: Une soirée, c'est pas mal.
2: En, ouais, en vrai, c'est pas con.
0: Donc, t'as couché avec.
2: Mais toi, tu partais dans ton délire pour Ken.
0: Oui, toi, tu voulais.
2: Oui, mais ça n'empêche pas que pour elle, tu peux être Ken.
4: Non, mais je pense que bon, après. Tant mieux pour ta santé, mais je pense que t'as pas réussi à te mettre dans le délire parce que eux ils picolaient et pas toi quoi.
0: Déjà, ah oui,
2: et en plus ils envoient les Anglais.
1: Ils étaient morts donc.
4: Ouais, en fait, à mon avis t'aurais picolé, tu l'aurais baisé.
2: Bah oui, c'est sûr.
4: Non mais c'est vrai, même si t'es, comme on disait l'autre fois, il y a trop un décalage quand t'es avec des gens qui picolent et toi tu bois pas, tu vois.
0: Qu'est-ce qui ressent ce décalage quand il sort avec des gens qui picolent?
2: Non, moi des fois quand je suis pas bourré, quand j'étais pas bourré, il y avait des meufs qui étaient bourrées, je faisais le mec bourré gros. Tu sais, je faisais le mec dans le même état, tu vois, comme
4: comédien,
2: ça. Ouais, tu sais, c'est. Tu sais, tu joues le jeu, tu vois.
0: Pour être dans le même délire.
2: Ah ouais, tu joues le jeu, ouais.
0: Ok, Marie, quand t'es avec des mecs pas bourrés, t'aimes pas?
3: Ah, je déteste.
2: Genre là, nous, tu
0: vois, en soirée.
3: Ouais, moi, j'ai pas de problème avec ça, hein. Ah non, aucun, moi.
0: Parce qu'il nous a dit, toi, souvent, que les mecs avec lesquels tu sortais, s'ils buvaient pas du tout d'alcool, ça t'énervait.
3: Bah, non, c'est pas que ça m'énerve, mais c'est vrai que j'ai expliqué que tu vas au resto, t'as envie de boire un bon vin, tu vois, c'est quand même un peu chelou de boire tout seul, quoi.
4: Taper la bouteille tout seul.
3: Tu vois, c'est chelou. Bah, après,
0: ça en fait plus pour toi.
3: Après, je suis sorti avec des mecs qui fumaient pas aussi, tu vois, donc il y a aussi ce décalage.
0: Guigui, toi qui bois pas, quand t'es en soirée avec des potes qui picolent.
5: Bah, ça... quand t'as des potes qui sont limite.
0: Alcooliques.
5: Défoncés par l'alcool.
0: Oui.
5: Ah ouais, tu ressens, ouais, le décalage, il est immense.
0: Mais t'aimes...
5: En fait, t'es sur une autre planète par rapport à eux.
0: Mais t'aimes bien ou tu trouves ça relou?
5: Non, c'est un peu chiant.
0: Ah ouais?
5: Bah,
0: moi, faut les regarder.
5: C'est marrant au début.
0: Tu peux les regarder, ils sont marrants parfois.
5: Ouais, c'est marrant au début, 5 minutes quand ils sont pas trop bourrés. Après, une fois que tout le monde est KO, bon, alors.
0: Si vous avez des potes qui vous ont fait des trucs un peu spéciaux quand ils étaient bourrés, que vous avez des trucs à raconter, ou alors que vous étiez bourré vous-même, vous pouvez nous dire. Hein. On peut parler d'alcool ce soir, t'es contente Marie, on débarque
3: cette
0: semaine.
3: Super.
0: Et toi, Romano?
4: Ah, dans les deux sens, ouais. C'est-à-dire que moi, je suis pas bourré, je suis qu'avec des gens bourrés, bah, je me fais chier, je pense que moi, au bout d'un moment, je m'en vais.
0: Ah ouais, tu te barres?
4: Bah ouais,
3: t'es pas dans le même truc.
0: C'est ce que t'as fait, Marco.
2: Et personne va se rendre compte que tu t'en vas.
4: Oui, c'est mon raid.
3: C'est pas fou.
4: Et
0: toi, tu t'es barré, Marco, aussi, au bout d'un moment. C'est ce qu'on a fait.
1: Ça, au bout d'une heure et demie, j'ai vu qu'il y avait rien et je me suis barré, quoi. Ouais.
4: Et puis, quand t'es bourré, puis que la personne en face, bah, elle est là,
2: assise.
4: Il y a un décalage aussi, tu te fais chier aussi, donc je pars aussi, je pense, au bout d'un moment.
0: Donc voilà.
4: Dans tous les cas, je m'en vais.
2: Ou tu vas pas directement.
4: Je quitte les lieux.
0: Moi, je suis trop drôle quand je suis bourré. C'est le seul moment où j'arrive à draguer les meufs. Juliane qui nous envoie un message du 44. Salut à toi, Juliane.
3: Eh ouais, puis t'as vu, Akraz, il dit moi, je bois pas, je ne fume pas, mais je me tape les meufs des mecs qui sont rabattes. En tout cas, lui, il en profite, ça, il détourne.
0: Toi, t'es un malin, Akraz.
5: C'est pas mal.
0: Donc, comment s'est finie la soirée au final? Bon, t'es rentré chez toi, et puis.
4: Et puis une branlette, et puis au lit, quoi.
0: T'as peine que.
1: J'ai pris une guigui, quoi.
0: Voilà, bah oui, c'est ça. Et là, t'es rentré ou t'es toujours à Londres?
1: Non, je suis rentré, j'ai repris le travail ce matin.
2: T'es vite rentré, ouais.
0: Bon, t'as passé une belle soirée ou c'était un peu pété, tu t'es fait chier?
2: Non.
1: Bah, un peu des deux, c'était bien parce que il y avait du monde, donc j'ai pu un peu parler, mais en fait, c'est pas le genre de truc que moi qui me.
3: Ouais,
2: c'était pas le genre d'ambiance que tu voulais, quoi.
0: Non, toi, tu voulais baiser, toi.
3: Ouais, c'était sympa, mais c'était pas le but de l'histoire, quoi.
4: Mais tu t'es pas dit à un moment donné, vas-y, nique sa race, je bois juste pour la niquer?
1: Non, franchement, non, ça m'aurait pas.
4: Non, mais.
2: Putain, mais il y a eu rien avec la meuf.
4: Mais non, mais l'autre, elle était ivre morte avec son héros en trompette
2: en cochon.
4: elle était rosée comme un goré, elle était. Yeah!
0: Avec tous ses potes rosés comme des gorées, avec des nez en trompette de partout.
2: Et tu nous l'as pas décrit, elle était comment en fait? Elle ressemblait à la description de Romano?
0: Ah oui.
1: Bah, en fait, elle était très très maquillée, un peu orange avec les joues un peu roses.
2: Tu vois, stylé.
0: Romano, tu vois, tu as une mauvaise langue. Tu disais que toutes les anglaises étaient roses comme des cochons.
2: Non, mais quand il dit rose, c'est ça.
0: Je vois, elles sont oranges.
4: Non, mais roses quand elles sont chaudes, tu vois. Parce que de base, elles ont le teint très très blanc.
2: Mais quand elles sortent le soir, c'est plus orange. Tu sais, c'est la couche de maquillage qui est un peu épaisse.
4: Puis elles ont du goût.
2: Ouais, c'est ça.
0: Orange, c'est ça. Bah, regarde Donald Trump, il est orange, personne ne dirait.
2: Mais c'est la même couleur. C'est pareil. Ça brille pareil.
4: Tu vois, mais vraiment, elles ont vraiment beaucoup de goût.
0: Voilà, c'est le maquillage Donald Trump. Super. Il y a Marvin Go là qui nous laisse un message, dit moi j'ai la soeur de ma femme dès qu'elle est bourrée.
2: Marino.
0: Elle casse les couilles à tout le monde et elle se met même à se battre, c'est une galère. Elle a l'alcool mauvais, tu vois.
3: Ah, c'est insupportable.
0: Les gens avec l'alcool mauvais.
3: C'est pas ah ouais, possible. Non, mais ouais, c'est.
0: Tu sais, c'est ceux qui te cassent les couilles pendant
3: ça
0: une soirée.
3: Ça te bousille ta soirée.
0: Ils te bousillent l'ambiance, c'est terrible.
3: Ah bah c'est ça.
0: Bon, merci Marvin Go. Vous avez des trucs à raconter, n'hésitez pas à les bourrer, les pas bourrer. 01 53 40 30 20. On vous attend en direct. Bisous Marco et bah, bon retour en France alors dans 92.
1: Merci.
0: Bisous. Et si t'as besoin d'un service, n'hésite pas. Attends, on s'était cassé la tête pour toi pour trouver des bonnes idées. Pour bon après bon
2: t'as j'aurais été dégoûté moi.
0: Et vous êtes resté dans un pub, c'était où?
4: C'était
0: un pub,
4: c'était une chabière.
1: C'est ça, dans un pub pas loin, pas loin de la station de métro donc.
0: OK. On t'embrasse Marco, bisous.
3: Bisous, à bientôt.
0: Et bonne soirée à toi. Allez-y, appelez-nous, hein, 01 53 40 30 20. Le problème de couple et de sexe, d'ailleurs, de Nicolas, dans un instant. Avant le couple et le CEP, il y a Gabi, ouais, Gabriel. Ah oui, Gabriel, on va faire vite avec toi, parce que bon, pas tarder à aller coucher, hein, Gabriel.
2: Ah, faut aller dormir, mec.
0: C'est moi, ouais, je fais le daron.
2: Ça fait ton cartable.
3: Tonton du foule.
0: Ouais, enfin, moi, et tu serais ton daron, Gabriel, moi, tu pourrais te coucher à minuit, ça me dérangerait pas du tout.
2: Mais mes couilles.
6: Ah ouais. J'ai pas le droit.
0: T'as pas le droit, toi.
2: Bah, ton daron, c'est un bon daron.
5: Ouais.
2: Pourquoi c'est un daron.
0: Pourquoi c'est un
2: daron? Coucher à minuit, tu sois n'importe quelle colère et que tu rates ta vie.
3: Ouais, tu te lèves à 6h30.
0: Il a une petite voix pour 14 ans, nous dit Inès. Non, t'as une voix.
2: Non, en fait, il a 13 et il va avoir 14.
0: Ah, tu vas avoir 14,
3: ouais.
0: C'est vrai.
3: Ouais, mais après, ça dépend. D'accord. On a déjà eu des mecs qui avaient 13, qui avaient des grosses voix. Ça dépend des gens,
5: salut,
3: en fait.
5: J'ai 13 ans.
0: Ouais, salut, ça va, Marie.
3: Et c'est vrai.
2: Et à contrario, on a eu des mecs de 28 ans. Oui, allô, bonjour.
3: Exact. Bonjour.
0: Alors, Gabriel, tu nous appelais pourquoi? Parce que je sais pas, on n'a pas parlé. Donc, dis-nous tout, Gabriel.
6: Bah, en fait, il y a deux meufs qui me plaisent. Mais je sais pas laquelle choisir.
0: C'est mieux que de ne pas avoir une meuf qui te plaît. Hein.
2: Et mais toi, tu leur plais déjà ces deux meufs?
6: Bah, en fait, je sais pas. Il y en a. Non, il y en a une. Bah, tout le temps, elle me dit oh, je suis son pain et tout.
0: Oh, je suis son.
5: Son pain.
2: Son pain.
5: Son pain. C'est une expression pour dire t'es un beau gosse.
0: T'es mon bonbon.
3: C'est craquant.
0: Oui, c'est ça.
2: C'est mon bijou.
6: Et il y a l'autre, toutes les blagues que je dis, bah elle rigole.
0: Mais elle rigole comment?
6: Comme ça.
2: Il est trop marrant.
6: Un peu comme si je la charmais, mais genre ça lui faisait très
2: bien. T'es un beau gosse, Gabriel. t'es un BG, quoi.
3: Et elles sont copines, toutes les deux?
6: Non, elles se sont disputées il y a une semaine.
0: Ouais. Ah. C'est marrant, ça. Est-ce que ça vous rappelle le collège quand vous aviez vos premiers émois et que vous aviez, je sais pas, vos premiers plans où vous disiez, vous allez voir vos potes, ouais, elle t'intéresse, et là, regarde l'autre, elle rit. Est-ce que tu crois que je peux la serrer, tout ça? Elle rit encore.
2: Attends, toujours, elle arrête pas.
0: Femme qui rit à moitié dans ton lit, nous dit Lulu.
3: C'est ça.
0: Et ouais, Lulu.
3: Mais il y en a une qui te plaît plus que l'autre, peut-être.
6: Ouais, il y en a une qui me plaît plus que l'autre.
3: Bon, c'est celle qui rit.
6: Ouais.
0: Bon signe.
3: Non, mais c'est vrai que c'est bon signe quand t'as.
6: Non, mais parce qu'elle est plus belle.
0: Oui. Mais Marie, elle a raison. Quand une meuf rit à tes blagues, mais est-ce qu'elle rit à des blagues pourries aussi?
6: Même à des blagues pourries, certaines.
0: Genre, tu fais une blague pourrie et elle fait.
6: Non mais oui mais
2: t'es trop jaloux.
6: Mais c'est pas genre la dernière fois j'ai fait une blague parce que il y avait le cours, ça m'embêtait un peu, du coup je jouais avec mon crayon.
5: Mais c'était quoi comme blague pourrie par exemple?
3: Attends, il va nous raconter.
6: Non mais non, juste en fait je jouais avec mon crayon et j'ai fait tomber
0: c'est dingue.
2: De ouf.
6: J'ai fait tomber mon crayon. Elle a rigolé juste parce que j'ai dit ça.
0: Hein? Ah ouais, mais elle, peux la serrer sans problème.
2: Elle a tombé son crayon.
4: Elle est très niaise.
3: Non, mais elle est belle, mais oui, c'est ce que j'allais dire.
0: Tu la serres sans problème.
3: Ouais, est-ce qu'elle touche ses cheveux quand tu lui parles?
6: Un peu.
3: Ça, c'est un truc là.
2: Ah, genre, elle lève une jambe ou elle se touche les cheveux.
3: Ouais, tu sais, tu touches les cheveux et tout.
6: Ouais, je me touche les cheveux.
4: Ah, je me touche les cheveux parce que j'ai des poux.
0: Oh.
4: J'ai des lentes plein la tête.
0: Marie, donc quand on se touche les cheveux, c'est un signe de.
3: Bah, il paraît que c'est un signe, ouais.
0: D'accord.
3: Tout à fait,
0: non, mais c'est bon à savoir. Ouais. Hein.
2: Non, Marie, elle se touche la chatte quand c'est un signe.
0: Oh.
2: Ça, c'est vraiment un signe.
3: Merci.
2: Un gros signe.
3: C'est ça.
0: Qui sait qui. Oui, ça rappelle des souvenirs. T'as raison, à Jency qui nous envoie un message sur la piste.
3: Ouais, quand
0: rock.
3: tu sais pas. Ouais, bon.
0: T'as raison, ça rappelle des souvenirs, les souvenirs du collège. Comment vous étiez au collège? Romano, t'étais un dragueur fou. T'avais des cheveux plein.
4: Ah, c'est grave.
0: Mais partout comme ça, là.
4: J'étais
2: t'étais velu.
4: J'étais en délire capillaire complet, quoi.
2: Ah putain, les gars, je suis tombé sur un mec en bas, là, au café.
0: Mmh. Un café juste en bas de l'immeuble.
2: Rien à voir avec le sujet. Ils parlaient, ils étaient trois, les trois bourrés. Et il y en a un qui discutait, donc il racontait les meufs qu'il aimait aux deux autres. Il a dit, ah, mais moi, tu peux me ramener n'importe quelle meuf, hein, moi, faut qu'elle soit velue.
0: Oh.
3: Ah ouais.
2: Gros, il m'a choqué.
0: Quel âge,
2: regardez, il a il m'a vu, hein, tu sais, ouais. Il a continué à parler avec eux, il a dit ah non, moi si elle est pas velue, c'est mort.
0: Mais il avait quel âge le gars?
2: Tu devais avoir peut-être 40 piges, gros.
5: Ouais. Quand même.
0: Donc, ouais, il était là, il parlait avec ses potes.
2: Ah ouais, ouais, non, mais normal. Hein.
0: Et il y avait des meufs sur la terrasse du café?
2: Non, il y avait personne.
0: Ah, tant mieux.
2: Ah, mais c'est incroyable. Il aime les meufs velues, gros. Mais bah, tu vois, après, tu vois le mec, c'est qui, hein.
0: C'est qui?
2: Je te le montrerai, mais là, comme ça, tu sauras pas, mais je te le montrerai.
0: Balèze, un peu.
2: Un peu balèze, ouais. Tu sais, on dirait un mec qui fait de la bécane, là, tu sais, à Harley, tout ça, là.
4: Avec
2: la
4: un barbe. Biker?
2: Ouais.
4: Un copain de Cédric?
2: Ouais.
4: Je
2: sais
4: pas si tu vois. Cédric, c'est un biker.
0: T'aimes les meufs velues aussi,
5: oh,
0: Cédric?
5: Ouf, ah,
2: gros, il aime les meufs velues.
5: J'en ai croisé une ce week-end, gros, j'ai halluciné. En fait, la meuf a été super mignonne, c'est de loin.
4: Ouais. Elle a une moustache.
5: À Londres, non, elle avait pas de moustache. Elle était en petite jupe et elle s'approche et elle avait des poils sur les jambes, gros.
7: Les jambes plus en plus.
5: Genre comme un mec.
7: Ah ouais, moi j'en vois souvent, les gars.
0: Putain, mais j'ai pas vu une.
2: Ah ouais, c'est le style de laisse vivre.
5: Ah, j'ai halluciné.
0: Après, chacun fait ce qu'il veut, si vous l'avez
2: vu. Bien sûr,
3: non, mais c'est certain.
0: Cédric, tu critiques, mais t'as des poils sur tes jambes.
5: Oui, mais une meuf, c'est un peu plus rare de voir une meuf avec des poils.
0: Pourquoi donc ce sexisme?
5: Bah, parce que dans.
4: Vous entendez, Cédric?
5: D'une manière générale.
4: C'est de la discrimination, votez Romano.
5: D'abord, non, les meufs, en général, elles s'épilent les jambes. Tu vois, Marie, tu t'épiles les jambes.
3: Ah bah ouais, même si j'en ai pas trop besoin, mais ouais. Bah ouais,
5: tu vois. Là, d'avoir une meuf comme ça, mignonne et tout, avec des poils, ça m'a fait chelou, quoi.
0: Bon, elle a pas de poils aux jambes, ta copine Gabrielle?
6: Non.
3: Bon. Après, chacun ses goûts.
0: T'es déçu, t'aimerais bien qu'elle soit velue de partout?
6: Oh non.
0: Non, tu préfères qu'elle soit comme ça. Non, mais bon, il y a moyen, Gabrielle. Après, je vais te dire, tu vas choisir celle qui veut, au final. Bon, si elles veulent, si elles veulent toutes les deux, bah, choisis plutôt celle qui te plaît, celle qui rit tout le temps, là.
3: Ouais, bon. Après,
4: bon, vérifie quand même avant qu'elle soit pas complètement débile.
3: C'est ce que j'allais dire. Après, tu la trouves peut-être jolie, mais bon, non, mais elle peut-être pas t'entendre.
0: Elle te trouve sans doute mignon, craquant.
4: Ça arrive, hein. À tout âge, t'es des gens débiles. Hein.
0: Oui, mais c'est pas.
4: Non, mais si la meuf, elle rit comme une bécasse constamment, excuse-moi, elle est débile.
0: Ah, ça fait penser à la meuf de ce matin.
6: Non, elle rit pas comme ça, comme une bécasse.
4: Non, c'est mieux.
0: Sois correct avec la future meuf de Gabrielle, Romano. Bon, ben, on te fait un bisou, Gab, tiens nous courant pour la suite de l'histoire.
6: Ouais. Voilà. Juste pour avoir un t-shirt de Sky, s'il
0: vous
6: plaît.
0: Ouais, on t'envoie ça à Sedan dans les Ardennes, c'est ça?
5: Oui.
0: Et dans 08. Okay. On t'envoie ça à la maison. Et si vous avez des souvenirs de comment vous étiez quand vous étiez au collège, est-ce que vous étiez un tombeur fou? Est-ce que vous arriviez, à serrer des meufs faciles? Les filles, est-ce qu'on venait vous draguer? Est-ce que vous aussi, vous étiez une tombeuse folle? Marie, toi, tu devais être là. Un peu la star. Du collège, non?
3: Non, mais moi je suis resté longtemps avec un mec à l'époque. Mais c'était un mec du lycée.
4: Je suis resté 15 jours.
0: Mais c'est-à-dire que vous voyez tous les matins, imagine. Vous rouliez des pelles devant les autres et tout?
3: Non, parce qu'on était en pensionnat, on n'avait pas le droit.
0: Vous n'aviez pas le droit?
3: Non, on n'avait pas le droit. Mais le week-end, on habitait dans la même rue, donc on se voyait beaucoup le week-end.
4: Alors là, qu'est-ce qu'il me mettait?
0: Mais quand t'étais au bahut et que t'étais avec ton mec, t'allais pas le voir? Vous passiez pas les récré ensemble?
3: Bah, je passais dans la cour parce qu'on n'avait pas le droit. Tu sais, il y avait collège, lycée, donc on essayait de feinter, quoi.
4: Pourquoi il était au lycée, lui?
3: Ouais.
0: D'accord.
3: Ah oui, il était au lycée.
0: Et tu te la pétais devant les copines? Ouais, je me tape un mec du lycée.
3: Non, même pas, parce que moi je traînais qu'avec des gars pratiquement.
4: Mais il était en quoi, le mec? Quand
2: elle était en terminale? Elle était en 6ème.
3: Non, quand je l'ai rencontré, je crois qu'il était en.
2: Il était en BTS MUC. C'est lui qui lui a.
3: Soit il était en seconde, soit en première. Mais je sais qu'il a passé son bac, on était ensemble. Donc non, c'était peut-être première.
0: Ouais. Souvenir du collège, Fred nous envoie un message du Québec. Moi je me branlais non-stop au collège.
5: Ouais. En boucle.
0: Moi, au collège, c'était branlette, les meufs, ça m'intéressait pas. Ah, tu dois être timide, parce que si tu te branles, ça veut quand même dire que t'as envie de faire des trucs. Et si, tu dis que ça t'intéressait pas, ça veut dire que tu devais galérer.
3: Ouais, ou alors t'aimais les gars.
0: Timide.
3: Ah oui,
0: ouais, oui, c'est vrai, oui, c'est vrai, j'ai pas pensé à ça, pourquoi pas. J'arrivais plus facilement, car les meufs venaient vers moi, mon physique a pris cher, malheureusement, depuis. C'est Sky Aim qui a 31 ans aujourd'hui. Mais non, tu t'imagines comme ça, mais... À chaque âge, son charme, Skyem.
3: Évidemment.
0: Et puis 31 ans, ça va. Hein. Moi, c'est un prof qui me draguait. Bah, voilà une super idée, ça. C'est Gaël qui nous envoie un message. Gaël, 29 ans. Bah, vous pouvez nous raconter et on en reparlera. Et puis, on prendra les nouvelles de Gabriel. Le tombeur, Gabi le tombeur. Dans un instant, on va s'occuper de Nico de Chambéry avec une histoire d'amour et de cul. Tu veux nous parler de ta meuf et au niveau cul, de ce qui se passe dans ta tête.
8: C'est exactement
0: c'est ça, Nico. Tu vas nous expliquer. T'étais un tombeur au bahut, toi, Nico?
8: Ah, pas du tout.
0: T'es senti que ta première meuf, t'as quel âge, toi?
8: 17 ans.
0: 17 ans, ah ouais, ça va, c'est pas...
2: T'as attendu. Sortir avec une meuf.
0: Ah oui, c'est vrai, sortir.
2: Quand même, on n'a pas dit Ken, là. On a dit juste sortir avec une meuf.
0: Première meuf, 17 ans.
5: Rouler une pelle, 17 ans, ouais, c'est...
2: Ah, c'est tard, quand même.
0: Tu devais être tout excité.
2: Après, tu devais bander.
0: Bon, tu t'es rattrapé depuis. T'es avec une meuf depuis combien de temps, t'es avec ta chérie?
8: Ça va faire un an.
0: D'accord. Tu vas nous expliquer.
2: Ah, j'en attrape une, je la lâche plus.
0: Tu vas nous. Oui, lâche pas.
4: Elle est attachée, là.
0: Tu vas nous expliquer ce qui t'arrive. Tu vas tout nous dire. Tu restes avec nous, Nico. On s'occupe de toi. Tiens, juste avant, il y a des réactions pour les poilus. Alors, ouais, les fait, poilus, ouais. Avec un fan de meufs poilus, Marwan en direct. Salut Marwan.
9: Ça va ou quoi?
0: Ah, et pas n'importe quel Marwan. Je sais pas si c'était toi parce que c'était pas écrit. J'ai juste Marwan. Marwan du 13, car je t'ai reconnu, Marwan.
2: Coucou, notre star.
9: Merci, salut. Oui. Ah, mais je tiens à préciser.
0: Le tombeur du 13.
9: Fan. Je ne suis pas fan de poils, hein. Je ne savais pas qu'elle avait des poils. Hein.
3: Ah, c'est la surprise.
0: Donc, t'es sorti avec une meuf avec des poils.
2: Ah, psartec.
9: J'ai même réussi à la baiser.
0: Très bien. T'as 2 minutes pour, pour nous raconter?
9: Franchement, oui, mais assez vite, quoi.
2: Ah. Je suis au travail. Tu bosses en même temps.
0: Ah, t'es en train de bosser? Bah, vas-y, fais-le tout de suite, Marwan. Vas-y, vas-y. Non, parce que je voulais mettre Bello et Dallas, mais on les mettra juste après.
3: Ouais.
0: Et puis, on s'occupera après de Nicolas, puis de vous en direct. N'hésitez pas à nous appeler 01 53 40 30 20. Qu'est-ce que. Raconte-nous cette histoire de meuf poilue.
9: Ben c'était une meuf que j'avais rencontrée sur les réseaux, mais je me rappelle plus, ça fait longtemps. Hein. Ouais. Je sais plus quel réseau. Enfin bref, c'est une meuf, elle était d'origine turque.
2: Salam alaikum.
9: Elle était mignonne et j'avais jamais baisé turc en plus, moi.
0: Donc tu t'es dit, allez, on va tester les turcs.
9: Ça allait bien, on va tester les turcs.
2: Ouais, oui. Sentez le kebab.
9: Non, mais elle avait un peu l'accent quand même.
2: Hein. Turc.
9: Bah ben, enfin bref, au simple.
0: Oui, c'est vrai, oui.
3: Ouais.
9: Elle a été mignonne. On est sortis, tout ça, on est partis au resto, tata, on arrive à la maison, on commence à choper tout ça, tata. J'enlève la culotte, pour grosse surprise, une putain de touffe.
0: Mmh.
9: Et on aurait dit, elle était vivante, sa chatte.
3: Non.
2: Elle était animée, quoi.
3: Genre avec le vent.
9: Ouais, c'est avec les cheveux en haut, la chatte, c'était la bouche, c'est bizarre.
2: Dieu.
3: Mais il y avait que là, il n'y avait pas sous les bras et sur les jambes.
9: Si, elle avait sous les bras. Non, pas sur les jambes. Parce... Elle avait des poils sous les bras et sur le pubis.
2: J'aurais dû remarquer, elle avait le moustache aussi.
0: Ah merde, t'as pas regardé la moustache.
9: Là, je l'aurais même pas embrassé. Mais franchement, comme elle était belle, ça va pas. Mais j'ai pas bouffé la chatte. Hein.
0: Mais. T'as quand même
9: On aurait dit un petit être vivant, tu sais, poilu là.
0: Ouais, je vois. une espèce de bestiole, je vois ça.
9: Je sais pas, une bestiole, voilà.
0: Mais elle était pas un bébé marmotte ou un petit.
2: Elle était pas gênée quand t'enlevais la culotte et qu'il y avait.
9: Pour elle, c'est normal, elle assumait. Vu qu'elle en avait sous les bras aussi, tu as vu.
3: Mais c'est vrai que t'as raison, pour bouffer, c'est très chiant. C'est comme vous, les gars, quand vous avez plein de poils sur les couilles, là, c'est pas possible.
9: Moi, c'est tout doux, Marie. Moi, c'est comme un bébé.
3: C'est bien.
9: Oh. Comme elle avait dit l'autre, Maïva Guénam, là, j'ai la bite d'un petit de 12 ans.
0: Oh, ouais.
2: Ah, tu dégoûtes, gros.
0: Une bonne tarte aux poils, nous dit Nico, là, sur l'appli. T'auras dû goûter.
9: C'est un conseil. Enfin, bref, le truc qui m'avait fait halluciner, j'ai fait de l'art. Tu sais, quand je l'ai baisé, quand j'ai fini, j'ai sorti mon sgeg,
0: oui.
9: Et j'ai craché, tu sais, sur les poils, et ça fait une toile d'araignée de sperme.
3: Non,
2: c'était beau,
0: c'est tellement
2: joli. À l'artiste, bravo,
0: c'est tellement mignon.
9: Des fils de sperme, tu sais, sur ses poils. Plus que l'araignée.
0: Il a baisé un gremlin, nous dit l'arc, là, sur la piste Skyrock.
3: Non, mais pourquoi pas, il y a plein de mecs qui kiffent, en plus.
0: Est-ce que ça vous aurait bloqué? Franchement, dans l'équipe, Romano, tu t'aurais bloqué ou pas?
2: Ouais, moi, je l'aurais ken quand même.
4: Moi, je pense que vraiment, si j'avais la dalle, je l'aurais ken. Par contre, ouais, pareil que Marwan, impossible de bouffer la chatte.
0: Poils sous les bras et poils entre les jambes.
4: Ouais, vas-y, tu te dis.
0: Dites-nous, les filles, si vous êtes poilues et si vous avez des mecs qui aiment bien ou les mecs si vous aimez bien.
4: Allez, c'est un peu l'aventure, c'est Koh-Lanta, quoi.
0: D'accord, ok.
2: Ouais.
0: Guigui,
5: justement, moi, je suis pas fan de Koh-Lanta. Donc, j'avoue que moi, j'y serais pas allé.
0: Ah, tu serais pas allé.
5: J'aurais eu le blocage direct.
9: Elle est belle, elle est jolie la meuf, elle a un beau visage.
5: Voilà, mais en fait tu peux être magnifique, voire même la plus belle femme du monde. Si je vois des poils de partout, j'ai un blocage.
9: Non, pas de partout. Elle en avait juste sur le pubis et sous les bras.
3: Mais oui,
5: ça fait beaucoup.
0: C'est déjà pas mal. C'est vrai.
9: Ah, tu abuses, Guigui, déjà que tu niques jamais.
5: Ouais, mais c'est pas grave.
2: Tu niques jamais,
5: c'est pas grave.
0: Et toi, Samy?
7: Non, moi ça, je serais pas allé à Marwan.
2: Genre, t'es en sang, t'as
0: Ken
2: depuis longtemps, tu peux pas la
0: ken.
7: Ken depuis longtemps, ça veut dire, on parle en mois ou en année? En mois, j'y vais pas, en année, j'y vais. Voilà.
4: Genre, t'as pas baisé depuis 6 mois, tu la ken.
2: Même un jour, gros, même une semaine.
7: Alors, 6 mois, j'y vais, ouais. Alors, une autre proposition?
4: 5 mois, 6 jours.
2: 4 mois.
7: Bon, allez, 1 mois. Bon, allez, en semaine, j'y vais pas, en mois, j'y vais.
0: Et toi, Cédric, tu vas ou pas?
10: Moi, j'ai déjà fait une fois, donc j'ai déjà fait.
0: C'était qui elle? C'était qui elle?
10: Celle qui puait de la chatte, là.
0: La même?
10: Bah, elle avait les
0: mais elle puait des pieds, elle puait de la chatte.
10: Non, c'est pas la.
2: Puait de la gueule.
10: C'était une autre meuf. Celle qui avait les poils de chatte, là, qui est super longue, c'est celle qui m'avait flingué le doigt.
0: Ah, celle qui avait une grosse tub.
10: Non, elle avait pas de tub.
0: En tout cas, je mélange toutes les meufs de
10: cette époque. Je comprends avec ton ex, du coup, là, c'est pas bon, là.
4: En tout cas, tu fous ma gueule, mais t'as un sacré palmarès aussi, en plus.
10: Non, mais elle, c'était un plan cul. Moi, je m'étais chauffé, j'étais en chien, je les ken une fois, j'ai plus jamais reken.
3: Non, mais en même temps, c'est connu que les poils prennent, tu sais, la transpiration et tout ça. C'est pour ça que moi, j'aime bien que les gars, tu vois, enlèvent un petit peu de leur poil sous les bras, tu vois. Je trouve ça plus.
9: Bah, mais c'est vrai qu'il y avait une mais petite odeur, c'est vrai.
0: Ah, non, en plus, il y avait une odeur, ouais.
9: Oh, ouais, il y avait. Ben, à mon avis, quand des fois, je sais pas, elle transpire de la chatte, non?
0: Ah, bah, je pense, oui.
4: Elle transpirait, ouais.
7: Ça sent et tout.
9: Il y avait une odeur d'aisselle.
4: Ah, ouais.
3: Ah, bâtard.
0: Bah, c'est la chatte qui pue les aisselles.
4: Une aisselle à la place de la chatte, elle est mal foutue,
3: en plus. Les pieds.
0: Antoun, il a 26 ans, il dit moi, ça me dégoûte les poils, les odeurs et tout. Il y a Brian, lui, ça l'excite plutôt, les poils. Donc, lui, il y va sans problème. Ouais, t'as baisé Chewbacca, nous dit Jawad. Il y a plein de messages pour Chewbacca. Il y a Jawad.
9: Chewbacca, c'est que la chatte, hein. Elle, c'est une belle meuf.
0: Clémence nous dit, moi, j'ai une copine qui est trop fière de sa chatte parce qu'elle a plein de poils et elle la peigne.
4: Ah, elle fait des tresses.
9: Elle met des bigoudis. Elle lui met des bigoudis à la chatte.
0: Ouais, elle fait un curly. À la chatte.
4: Ah ouais, curly.
9: C'est le broche à la chatte.
0: T'as, c'est bizarre, ça. Vous êtes marrantes, les filles. Vous parlez de trucs. Marie, t'as des copines qui se peignent la chatte?
3: Ah non, non, non.
0: Bon, bah, vous pouvez nous pouvez réagir là-dessus.
9: Et en plus, t'as vu, même si la meuf elle a les cheveux raides, les poils de chatte sont crépus.
0: Ah, c'était crépus. C'était crépus, là, ton ami turc.
4: Ah, c'est mieux, en même temps, une meuf qui a les poils de chatte raides, ça fait chelou quand même. Là, ça fait vraiment un rideau et tout.
3: Ouais, c'est ça.
9: Bon. Pourquoi elles ont des cheveux raides et les poils de la chatte crépus?
0: Très bonne question. Si vous êtes médecin ou coiffeur ou coiffeuse, dites-nous. On vous attend et vous aurez.
4: Là, ils peuvent faire un défrisage.
0: Vous ferez un heureux Marouane pour.
9: C'est vrai, j'aimerais bien savoir.
0: C'est la question de Marouane ce soir. On t'embrasse, Marouane, on te fait des bises.
9: Allez,
0: et bon courage au boulot. Salut, vous tous
9: Marouane.
0: Qui êtes au boulot, qui nous écoutez.
3: Bisous.
0: Au boulot, à la maison, en voiture, bisous, n'importe où. Vous pouvez nous appeler 01 53 40 30 20. On vous attend et dans un instant, Nicolas avec son problème d'amour et de sexe aussi. Et puis Erwan qui arrive. Et vous tous de toute la France, vous débarquez ici. On écoute Bello et Dallas, les deux Rennais. Déchirent tous ces séminaires sur Skyrock.
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0: Est-ce que vous avez déjà eu honte de vos enfants? Est-ce qu'ils vous ont déjà foutu la honte? Toi Rémi, oui, t'as répondu oui tout de suite toi.
12: Ouais, là François, il y a pas longtemps, là, je sais pas, il y avait un monsieur en situation de handicap dans un fauteuil roulant, tu sais, électrique là.
0: Ouais.
12: Il commençait à gueuler qu'il voulait la même voiture quoi.
3: Ah,
0: oh, c'est mignon. Mais tu vois, t'es le mec sur le fauteuil roulant, t'es content? Ouais.
3: Non, je veux la même voiture.
0: Ah, là, c'est ça. Est-ce qu'il t'est arrivé de faire une petite connerie au boulot toi?
13: Oh oui, je sais pas si on peut le dire.
0: Mais si, allez, tu peux tout nous dire, dis-nous-en une petite.
13: La prescription, c'était il y a quelques années, j'ai détourné un peu d'argent.
3: Ah ouais,
4: c'est pas une connerie, c'est du vol.
0: Ah ouais, quand même.
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4: C'est Radio Libre sur Skyrock, en direct, on est là jusqu'à minuit. Vous aussi, hein, 01 53 40 30 20, vous pouvez tout dire, tout faire tous les soirs.
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4: Mais oui, c'est la plus grande radio libre de France et c'est Bello et Dallas, on est premier solo rap et on écoute Bello et Dallas et Séminaire sur Skyrock.

0: Séminaire sur Skyrock, on est premier sur le rap. C'était Bello et Dallas sur Sky.
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0: Et ouais, seulement sur Skyrock, on est là tous les soirs. Mais ouais, dès 21h, on bradance d'assaut les antennes de Skyrock. On est là avec vous. Vous aussi, vous pouvez débarquer ici, 01 53 40 30 20. L'appli Skyrock, le 41 759. Tous les moyens sont bons pour nous joindre. Et pour réagir en direct, on salue tous ceux et toutes celles qui sont là. Merci, ça fait plaisir de vous voir en pleine forme en ce lundi soir là. Bonjour à Dr Wu d'ailleurs, que j'ai pas salué. Salut à Colonel. On embrasse également Croc qui vient d'arriver. Croc Foon, c'est un très beau pseudo. Dans le 34, tiens, on a offert 1 500 € dans le 34 ce matin. J'étais à côté de Montpellier. C'est Christelle qui a gagné 1 500 €. Bravo Christelle.
3: Bravo Cricri.
0: Et oui, vous répondez Skyrock, on vous appelle. Quelle est votre radio préférée?
3: Skyrock, bien sûr.
0: Bravo,
3: bien sûr.
0: Bravo. Vous avez tous gagné 1 500 € facile. Tous les matins de 6h à 9h30, on est là avec vous. Bon, et le soir aussi, de 21h à minuit, il y a les numéros que vous nous envoyez pour les doubles appels. On est en train de tester tout ça. Oui, Profitroll. J'ai vu tes numéros, je pense que Cédric les a récupérés. Il est en train
4: c'est
0: de tester
4: bon, les
0: tout ça. T'aimes bien les Profitroll?
4: Ouais, c'est grave bon gros.
0: Bien Profitroll, il y a Karim, il veut te manger.
4: Ah, je kiffe gros.
0: Ouais. On a parlé du lycée, du collège tout à l'heure, pas du lycée. On a parlé du collège et il y a des lycéens, des collégiens qui nous laissent des messages. Et Locke qui est au lycée et qui est jamais sorti avec une meuf parce que je suis trop timide. Mais tu sais que ça peut plaire à certaines meufs, la timidité, hein.
3: Ouais, mais il faut pas que ça soit trop.
5: Ouais, faut pas que ce soit
3: si
5: trop.
3: Si ça te bloque et que tu fais absolument rien, bon.
0: Tu préfères marier un mec timide ou un mec qui se la pète grave?
5: Timide.
0: Ah, tu vois?
5: Ah, j'aime pas les mecs
0: qui
5: sont trop beaux et tout, j'aime pas.
0: Ouais. T'es un tombeur au collège, toi, Romano?
3: Oh non, pas des masses, non.
0: Ah ouais? C'est au lycée que t'as déployé tous tes talents de tombeur?
3: Ouais, mais c'était pas dans mon lycée, tu vois, c'était plus des meufs autour.
0: D'accord, tu rodais autour des lycées autour, comme
3: ouais,
0: ça.
3: Exactement, des autres lycées. J'avais pris la méthode de Cédric.
6: Ouais, bien sûr, c'est ça.
0: Non,
6: ouais.
0: Alors Cédric, c'est pas devant les lycées.
7: Ah, c'est un autre type de.
3: C'était plus
7: établissement scolaire, mais on va pas continuer.
3: Ouais, on va pas lui dire parce qu'après ça le vexe.
6: On fait ça, on fait ça avec Samy de temps en temps.
7: Ouais, ouais, c'est ça. Bah bon, on descend encore d'un cran.
0: C'est dingue ça. Bon, alors qu'est-ce qu'on va faire? On va prendre Nico là qui nous attend en direct. On vous prend en direct, vous aussi. Vous avez un truc à nous raconter, vous n'hésitez pas. Guigui, t'étais un tombeur au collège. Parce que quand t'es grand, j'ai remarqué. J'avais un pote qui était hyper grand et il plaisait grave aux meufs. Il était beau gosse aussi.
5: Ouais, mais
7: lui, il était beau gosse quoi.
0: Oui. Lui, il était beau gosse. Pourquoi t'étais pas beau quand t'étais au collège?
7: Franchement, j'ai revu quelques photos là en plus il y a pas longtemps.
0: Et alors?
7: Je trouve que j'étais mais immonde.
0: Pourquoi?
7: Je sais pas.
0: T'avais quoi comme tête?
7: J'avais la coupe de cheveux, tu sais, genre la grosse mèche qui tombait sur le front.
0: Beau gosse.
7: Un peu genre la Justin Bieber à l'ancienne. Bon. Justin Bieber prime.
3: Ouais, parce que maintenant il a la même coupe que moi, il est rasé.
7: Ouais, il est rasé maintenant. Mais tu sais, il y a quelques années, il avait vraiment ses cheveux, tu sais, bien longs qui tombaient sur le front. Et moi j'avais cette coupe là.
0: Et ça plaisait pas aux meufs ça.
7: Ah, quand je revois les photos, je me dis merde. Franchement, fallait me le dire.
3: C'était peut-être pas mal, merde. Ça te cachait une partie du visage.
7: Justement, ça me posait des problèmes parce que j'avais des boutons sur le front.
0: Ah, en plus.
7: Et la dermatologue m'avait dit non, mais. En fait, votre coupe de cheveux, c'est bien, elle cache vos boutons.
0: Oui.
7: Mais elle en crée aussi, parce que votre front, il respire pas.
3: Si vous avez les cheveux extrêmement gras.
7: Ouais, aussi, voilà.
0: T'avais les cheveux gras.
5: Non, mais c'est logique, ça tient chaud, donc forcément, ça développe le truc.
7: Ouais,
5: mais
7: ton front, il respire pas.
5: Mais en règle générale, vous bonifiez, les gars, je trouve. Moi,
0: merci, Marie.
6: Ah putain, mais moi, je trouve pas.
0: Oh, t'es pas vilain, Romano, tu sais. T'es mieux que quand t'avais ta perruque, hein.
3: Non, mais oui, non, mais la perruque, mais putain, que je l'envoie. Quand j'avais, il y a quoi, 3 ans à 18 ans. Putain, mais je comprends même pas que j'aurais dû niquer un plus de meufs. Putain, mais j'étais tellement beau gosse. Mais c'était incroyable. Quoi.
0: Et toi, Karim, t'étais.
3: J'ai tout raté, quoi.
0: T'es un peu un tombeur au collège, lycée?
4: Plus au lycée qu'au collège.
0: Collège, pas trop.
4: Collège, si, j'étais avec ma meuf Sophie Lopez.
0: Ah, très bien. Toi aussi, t'avais une meuf au collège. Moi aussi, j'avais une meuf au collège.
4: En 6ème, moi.
0: Ouais, moi, c'était non après, moi.
4: Direct en 6ème.
0: Non, mais c'était après, 4ème.
4: Enfin, au lycée, en même temps, j'ai fait que 2 ans au lycée, mais plus au lycée, ouais.
0: D'accord, beau gosse du lycée alors. Et toi, Samy?
7: Moi, quand j'en avais une, j'essayais
0: de
7: tenir, gros, de la lâcher. C'était tellement un travail intensif. Je peux te dire que moi, je m'accrochais. Hein, donc, j'étais pas trop un tombeur. Et je suis d'accord avec Marie. Moi, je trouve que les mecs, on se bonifie. Par contre, les meufs.
5: Ouais, c'est
7: vrai. Moins quali avec le temps. C'est
0: pas ça. Alors, regarde à ta gauche.
7: Après, il y a toujours des contre-exemples.
5: Ouais, bien évidemment.
0: Non, Fabien, on est en face.
6: Du fou, là, ta gauche, regarde.
7: Non, mais il y a des contre-exemples. Non, justement,
0: non,
7: bah, ça va.
0: Ça va.
7: Bah, ouais, bah, attends, regarde des photos de quand il avait la coupe au bol, il est mieux maintenant.
3: C'est vrai.
0: Je pense que je vais me faire un taper curly. Ce matin, on a eu un auditeur qui est à 6h du matin qui nous a laissé un message. On nous a demandé ce que vous aviez fait ce week-end. Et ce week-end, il s'est fait un taper curly sur le dessus.
7: Ah ouais, taper curly. Ouais.
0: C'est parce que c'est marié à taper.
5: Bah, c'est, je sais pas ce que c'est le taper.
7: Bah, c'est les boucles en fait, c'est les cheveux frisés.
5: Curly, c'est taper.
0: Ouais, taper, c'est rasé sur le côté. Ouais, un peu plus long sur le dessus.
5: Ah ouais.
0: Et il a fait du curly, donc il s'est fait. En fait, il avait les cheveux raides. Et il s'est fait friser un peu le dessus.
5: Une permanente quoi.
0: Ouais, c'est, en fait, c'est ça, c'est les permanentes de vieille.
5: Ah ouais.
0: Ouais.
7: Pour le faire, il y en a qui mettent des bigoudis et tout.
0: Ouais, ouais,
7: pour de vrai.
0: Bah ouais,
7: pour faire la coupe, ouais, chef.
0: Ouais, pour faire la coupe.
7: En fait, ceux qui ont pas les cheveux bouclés naturellement, ils créent les boucles avec les bigoudis.
4: Ouais, forcément.
0: Et ça, il est allé voir sa grand-mère, et sa grand-mère lui a dit t'as une croupe brocoli. Mais j'étais tombé sur un reportage, je crois que c'était sur TF1, j'ai vu ça sur le net, hein, où ils avaient fait tout un reportage sur la nouvelle coupe des jeunes, comme ils disent sur TF1, avec la coupe brocoli des,
7: ouais,
0: des mamies qui étaient là. Ouais, bah, j'ai une coupe brocoli. Après, ils montraient des brocolis, vous savez ce qu'est les brocolis.
5: Oui, bah, bien sûr. Ah, oui.
0: C'est la coupe brocoli. Donc voilà.
5: Ouais. Et en parlant de ça, sur les mecs, putain, j'ai croisé un gars là ce week-end. Mmh. Putain, mais il s'épile les sourcils, mon gars.
0: Il y a plein de mecs qui s'épilent les sourcils.
5: Ouais, non, mais là, ça se voyait tellement. Tu sais, c'était vraiment. Ouais, trop fin. Putain, faites gaffe, c'est bien de s'épiler, hein, y a pas de souci. Mmh. Mais il faut le faire naturellement, quoi. Lui, c'était. Putain, on voyait que ça, quoi.
0: Mmh. Très bien. On avait eu une blague d'ailleurs, c'était des auditrices ou des auditeurs qui nous avaient appelé. Je sais plus. Mais ils avaient fait une blague à une pote à eux. Ils lui avaient rasé les sourcils pendant qu'ils étaient tous bourrés.
6: Ah, mais... ah, c'est un truc de bâtard.
0: Ça, c'est pas super parce que bon, ça met un peu de temps à repousser, puis ça fait de sale gueule quand même.
6: Ah ouais, non.
5: Ça se fait pas.
0: Bon, après ces petits conseils beauté.
4: Ouais.
0: On va passer à Nicolas. Alors, Nico. Toi, tu nous appelles pour nous parler de ton couple et de ce qui se passe au lit avec ta chérie.
4: Absolument, ouais.
8: C'est ça.
0: Alors, dis-nous, tout, t'as 26 ans, hein, c'est ça?
8: Ouais, j'ai 26 ans, c'est ça.
0: Et ta chérie, ça fait un petit moment que vous êtes ensemble, puisque tu nous disais que ça faisait...
8: Ah non. Ça fait bientôt un an.
0: Un an. Bon, ça commence à être une histoire sérieuse.
5: Ah ouais?
0: T'es amoureux?
8: C'est ça. Oui, oui, très amoureux.
0: Et elle est amoureuse?
8: Oh, oui, je pense aussi.
0: Très bien.
5: Vous vous êtes rencontrés comment?
8: Alors, je suis allé voir un dossier un week-end à Toulouse et on s'est rencontrés sur Fruit. Ah
0: ouais. Sur Fruit?
5: Ah ouais.
0: Elle avait quel fruit, sur Fruit?
8: La cerise, je crois, comme moi.
0: La cerise.
5: C'est quoi la cerise?
0: Alors, la cerise, ça signifie quoi?
7: C'est que tu cherches ta moitié.
8: Relation sérieuse,
7: ouais. Comme il y a deux cerises,
0: oui,
7: cherche ta moitié.
5: Et quand c'est deux cerises,
4: c'est
5: quoi?
4: C'est pas des couilles, là, les cerises?
8: Parce que c'est Pêche, c'est à peu près pareil, et Raisin, c'est. Relation, mais sans plus vivre.
4: Une aubergine.
8: Il n'y a
4: pas notre couple.
0: Non, c'est bizarre dans le fruit s'ils ne font pas les légumes.
5: Et raisin, c'est pour la baise alors.
7: Ouais, raisin, si mes souvenirs sont bons, raisin, c'est pour une relation sans pépins.
0: Ils peuvent faire un fruit, je sais pas, un fruit un peu trash, oui, ils mettent des aubergines.
4: Non, mais là, nous, noix de coco, celui qui veut se la faire fendre en deux, tu vois. Je vais faire un Cédric tout à l'heure
7: voilà,
4: au clash.
7: Par exemple, bah écoute, on verra.
3: La grosse noix de coco.
6: Je suis pas sûr, non.
3: Pleine de merde.
6: Oh,
5: pleine de merde.
0: Bon, alors, qu'est-ce qui se passe au lit sexuellement? Qu'est-ce qui va pas?
8: Alors, tout, enfin, au lit, en gros, tout se passe bien, mais il y a un petit hic, c'est que depuis un mois, en gros, quand je fais crac-crac, en gros, hein, il se passe que je pense à quelqu'un d'autre, enfin, une autre meuf, quoi.
0: Pourquoi? Parce que
8: pas une meuf en particulier, hein, mais
0: c'est quoi? C'est une meuf que t'as croisée? Une meuf que t'as vue dans les films de boules?
8: Non, même pas.
4: Une meuf que t'imagines?
8: Enfin,
4: t'arrives à t'imaginer une meuf comme ça, gros?
0: Non, moi, jamais arrivé en baisant. Moi, je peux pas penser à autre chose.
4: Non, mais une meuf que t'as déjà ken ou que t'as déjà vue, ouais, mais une meuf que tu
0: t'imagines. En baisant, moi, jamais j'ai pensé à autre. Non, jamais.
6: Ah ouais? Thomas, ça me
4: tue. Non, mais je veux bien. Non, mais t'imagines une meuf. C'est une meuf forcément que t'as déjà vue à la télé ou que t'as déjà vue en vrai. Tu peux pas t'imaginer une meuf que t'as
3: déjà vue. Ouais, de A à Z, ouais.
0: Tu l'as construit dans ta tête.
4: Ouais,
0: quoi.
4: Tu l'as.
8: Ouais, en gros, c'est ça.
5: Non, mais et surtout, tu penses à une meuf, mais tu penses à d'autres positions que tu fais avec ta meuf ou c'est la même position? C'est-à-dire que.
8: Non,
5: même pas.
8: Non, même pas.
3: Non, mais genre, admettons, tu la prends le vrai, à ce moment-là, tu penses à un autre cul, à une autre meuf, quoi.
8: Ouais, en gros, c'est ça.
3: Ouais.
5: Ah ouais.
3: Mais sinon, parce que si tu penses à ta meuf, tu débandes.
0: Oui, horrible.
8: Non, même pas.
0: Ah bah tant mieux, ouais.
5: Mais t'as pas l'impression de te faire chier sexuellement avec elle? Enfin, c'est toujours aussi excitant.
8: Bah non, au contraire, ouais, c'est toujours aussi excitant, ouais.
0: Et est-ce que ça a toujours été ça? C'est-à-dire que quand t'étais avec d'autres meufs, tu pensais aussi à... Tu pensais aussi à une...
8: C'est ma première fois que j'ai mis avec elle, en gros.
0: Ah d'accord, t'as attendu vachement longtemps avant de faire du sexe.
8: Ouais, c'est ça.
5: Ah bah c'est peut-être ça qui te travaille.
0: Pourquoi?
5: Bah le fait de pas avoir connu d'autres culs.
8: Ouais, peut-être.
4: Trompe-la, voilà, j'ai la solution.
0: Merci Marie, voilà, une petite solution.
3: Non mais t'aimerais pas lui faire des trucs plus hard?
8: Mais j'aime, enfin, j'ai pas envie de la tromper, j'ai pas envie de la quitter non plus parce que bah je l'ai.
6: Ouais, t'es amoureux.
5: Ouais, tu l'aimes.
6: Ouais, c'est bien.
5: Et elle,
6: ouais,
5: c'est.
8: Déjà, si elle m'aimait pas, elle aurait pas déménagé du sud de l'ouest de la France à Chambéry, quoi.
0: Ouais, ouais, donc, bah, ouais. Oui, garde là, il y a déjà de l'amour, c'est bien. Et physiquement, ça. Mais tu la trouves pas belle?
8: Ah, oui, physiquement, oui, je la trouve belle, enfin, je la trouve magnifique, il y a aucun souci de ce côté-là.
0: C'est marrant, ça, de la trouver belle et de penser à une autre meuf quand tu fais l'amour. C'est peut-être parce que tu l'es trop branlé. C'est le message que nous envoie Elixir sur l'appli Skyrock. Elixir, 20 ans. Tu t'es trop branlé, donc en fait, ton.
8: Genre, trop branlé quoi? Enfin, avant que je sois avec elle?
0: Ouais, ouais, c'est ça.
5: C'est enfin, ah ouais, tu t'es
0: tellement branlé que tout ton, toute ta vie sexuelle, c'est, tu t'es éduqué comme ça avec la branlée. Enfin, j'essaie de traduire ce que nous dit Elixir.
5: Ouais, tu veux dire que ton imaginaire t'excite plus.
8: Ouais, je vois le truc.
5: Et,
8: oui.
5: Et elle, c'est aussi sa première relation avec toi ou...
8: Non, elle en a déjà eu d'autres, elle.
5: Ok.
0: Il y a Bram qui nous dit moi je croyais que c'était normal de penser à une ex attendez, parce que les messages défilent. De penser à une ex de temps en temps. Moi ça m'est quand même un peu arrivé. Je sais pas, moi j'ai jamais pensé à quelqu'un d'autre pendant que je baise.
8: Le nombre d'ex que j'ai eu, j'en ai eu que deux. Donc,
0: oui, c'est vrai que toi c'est un peu limité. Ouais. Mais toi Marie, t'as jamais pensé à un autre mec pendant que tu faisais l'amour?
5: Si, ça m'est déjà arrivé. Enfin, pas un autre mec. Pas un autre mec vraiment, mais un autre truc. C'est pour ça que je te posais la question sur la position et tout ça, tu vois, les trucs. Moi je pense plus.
0: Bah, attends, mais si t'es avec un mec que tu penses à une autre position, pourquoi tu lui fais pas l'autre position?
5: Bah, parce qu'il fait son truc et que voilà, tu vois. Mais moi, je pense plus à la limite, quand il est derrière moi et tout ça, à ce qu'il
0: et
5: voit.
0: Qui m'encule.
5: Non, mais.
0: Tu vois un peu, Romano? Oui.
5: Non, mais rien à voir.
7: Ah, bah, je vois très bien, Marie, là. Mais... Je suis absorbé, vas-y.
5: Non, mais tu vois, par exemple, sur
0: absorbé,
5: le.
0: Absorbé, c'est. Ah, par mon anus.
7: Ah, bah, ça, une telle largeur, c'est incroyable.
0: Je vais t'absorber, Romano.
5: Non, mais par exemple, je suis en levrette et je me dis, il voit ça.
7: Il voit mon truc.
5: Il voit ce qu'il voit, en fait.
7: Il voit mon gros trou de balle.
5: J'imagine ça.
0: Ah, ouais. Mais t'es dans quel état dans ces moments-là? T'as pris quoi?
5: Bah rien, mais ah ouais, je fais l'amour. Bah oui.
0: Donc toi, tu dis, quand le mec il te prend levrette, tu t'imagines.
5: Bah j'imagine ce que lui il voit. Non, mais.
0: Bah, en général, s'il est.
7: S'il
0: est dans ta chatte, il voit tout ce
7: que lui en train de te démonter.
5: Ouais, par exemple.
7: Ouais,
5: tu
7: mais
5: vois.
7: Là, tu as dû prendre des trucs. Je t'en rappelle pas.
5: Bah non, je trouve ça excitant. Comme quand je le suce, par exemple, tu vois, je me dis, ouais, il me voit comme ça, tu vois. Bon. Je sais pas, bon,
0: je ah ouais, moi, putain, moi, je suis beaucoup moins cérébral que ça, moi.
6: C'est clair.
0: Hein, toi, non, mais c'est vrai.
5: Voilà, enfin, c'est pas à chaque fois, hein. Ça m'arrive. Mais...
0: Non, c'est marrant, ouais. Ouais, et ouais, Marie, c'est une IA quand elle fait l'amour.
5: Ah non, mais c'est normal. Tu te dis, mais même quand je suce mon mec, par exemple, je.
7: Tu t'imagines avec une tub?
5: Non, j'imagine que c'est limite que c'est la mienne, c'est comme ça que je suce bien, tu vois.
0: Voilà, moi j'imagine tienne, Marie avec une tub quand
5: non,
0: je.
5: Non, mais bon, tu comprends ce que je veux dire.
6: Non,
5: ce
6: qu'il
5: peut ressentir, en fait, je me mets à sa place.
0: Swan, il pense à une vieille MILF quand il baise.
5: Ah.
0: Ouais. Tu l'as jamais dit à ta meuf, Nicolas?
8: Non, jamais.
0: Ouais,
8: jamais
5: évite.
0: Ouais, il vaut mieux pas.
8: Ouais, bon. je vais éviter.
0: Bon, attendez, juste ça m'intrigue un peu si ce matin. Il y a plein de réactions, on va les prendre. On a Roro qui est en direct de Rambouillet. Salut à toi, Roro.
9: Salut l'équipe.
0: Salut Roro.
7: Ouais, Roro.
0: Et on a Nico qui est en direct de Maubeuge. Salut dans le 5-9. Salut à toi, Nico.
10: Salut l'équipe. Comment allez-vous?
0: Salut à tous. Coucou. Les deux. Ça va bien, ça va bien. Donc, Roro, t'as 23 ans. Nico, t'en as 34.
10: Exactement.
0: Très bien. Juste un petit truc, parce que moi ça m'intrigue. Dans l'équipe Romano, t'as déjà pensé à une autre meuf quand tu baisais?
7: Ah bah oui.
10: Bah oui, c'est sûr, oui.
0: Mais tu me dis ah bah oui comme si c'était évident.
7: Ah, c'est pas un truc de ouf non plus, tu sais, c'est.
0: Bah voyons
7: c'est
0: les
7: pas, par exemple, sur la fin de la gothique, ouais. Les dernières fois où je l'ai baisé, ouais, il est clair que je pensais plus à elle.
0: Putain, mais moi jamais.
7: Je pensais à une autre meuf que je démarrais, quoi.
5: Ouais. Non, mais c'est ça, c'est surtout sur la fin, je suis assez d'accord avec toi.
7: Bah ouais, non, mais là, non, mais tu vois, une meuf avec qui t'as plus trop envie, mais bon, c'est devenu un peu ton vide couille, bah tu penses à une autre meuf.
5: Ouais, tu te motives.
10: Exactement.
0: Ah ouais, ouais, putain, vous êtes grave. Guigui, t'as déjà pensé à une autre meuf pendant que tu baisais?
11: Franchement, jamais.
0: Ah, ça me rassure.
7: Non, mais peut-être parce que t'as toujours été amoureux.
11: Ouais, ouais, non, c'est ça, je pense, ouais.
0: Et toi, Karine, t'as déjà pensé à une autre meuf quand tu baisais?
11: Ouais, ça m'est déjà arrivé, ouais.
0: Vous êtes ouf.
7: Non, enfin,
0: vous êtes
7: la
0: ouf. C'est ouf.
7: Ou même la meuf, elle est pas ouf, tu vois, bah autant penser à une meuf plus bonne.
0: Ouais, mais dans ce cas-là, autant se branler sur.
7: C'est quand même mieux d'être dans une chatte que dans une main, quoi.
0: Ah bah, et toi, Samy?
11: Ouais, honnêtement, bah ouais. Tu sais, quand t'as des meufs un peu middle, t'essayes de te persuader que.
7: Ouais.
11: Qu'il y a Margot Robbie en face de toi, quoi.
7: Tu fermes les yeux.
11: C'est Robinho.
7: Mais genre,
11: c'est Robinho.
7: C'est Margot Robinho.
0: Et Cédric, tu disais oui, toi aussi.
6: Bah ouais, moi j'ai déjà fait, ouais, j'ai déjà pensé à une autre meuf.
7: Ah, je pense qu'elles ont une tub énorme.
0: Oh là là, et qu'elles me ravagent la.
6: Ravagent la. Après, ça m'arrive pas à chaque fois, tu vois, mais ça m'est déjà arrivé, oui.
5: Et tu crois que c'est déjà arrivé à une de tes nanas de penser à un autre mec?
11: 100%.
6: Je sais pas pourquoi ça t'est déjà arrivé, Marie.
5: Non, mais moi je me suis déjà posé la question.
6: Ah, tes mecs t'ont déjà dit, ils ont pensé à l'autre meuf?
5: Non, je me suis posé la question à moi.
3: Il y a déjà un mec en Kenan, et c'est ton prénom.
12: Ah ouais.
5: Non. Non, on dit pas mon prénom.
3: Gérard. Ah, il t'appelle
6: Mireille. Ah, mais toi, tu l'as déjà fait. Tu
3: oh, Mireille.
5: Je sais pas, toi, tu dis le prénom, toi.
4: Non, ils connaissent pas.
5: Moi, je dis pas le prénom.
6: Si, si, si, Cariole, tu l'avais appelé la gothique.
0: Oui, Cariole, tu l'avais appelé la gothique.
3: C'était pas en Nico. C'était pas en Baisan.
6: Ah, pardon.
3: Je peux, était dans la cuisine, à sa place, donc.
5: Oh, putain, ouais.
6: Vous entendez les filles, comment ils parlent de vous.
0: Eh ouais.
3: Eh ouais, bah écoute, elle a une belle cuisine que je vais payer. Tout équipé. Ouais, ouais. Merci, c'est gentil. Et je l'appelle, mais c'était au début qu'on était ensemble. Je fais. Donc je l'appelle par le prénom de.
6: La gothique.
0: Gothique, donc.
6: Eh, la gothique, viens là.
3: Et là, elle arrive en trombe, elle me dit. Tu m'as appelé comment là?
0: Gothique.
3: Ouais, bah attends, je me suis une scène de ménage, mais.
0: Ouais, mais ça, oui, c'est normal, ça vexe.
5: T'aimes pas.
3: Oui, non, mais de là, tu sais, elle avait
5: pété un câble. Si elle t'avait appelé comme l'italien, là.
4: Hey. Mario.
0: Et Mario.
4: Et Mussolini.
3: Benito.
5: Je suis pas sûr que t'aurais aimé, quoi.
3: Non, j'aurais pas aimé, mais bon, tu vois, au début, j'étais quand même resté un moment avec. Ouais, t'es m'en acheté une pendule, quoi.
0: Mais c'est normal.
3: Oui, non, mais. Je comprends, mais de là à faire tout un cinéma, c'est toujours dans l'excès. Après,
4: c'est une meuf.
5: Elle était vexée.
3: Calmez-vous les nerfs.
0: C'est une meuf, Karim.
4: Non, mais c'est vrai, les meufs, c'est toujours l'excès par rapport à nous.
3: D'un tout petit truc, elles te font un plat, mais.
0: Mais toi, je sais pas, elle t'appelle, je sais pas moi, Charles, ça te dérange pas?
4: Non, si, je vais lui dire, mais après, c'est bon, ça va, tu vois.
3: Ouais, tu vas pencher une pendule pendant 3 heures, tu vois. Alors, tu vas-y, j'en ai entendu.
4: Après, je vais même dahak avec elle de ça.
3: Ah non, mais moi, j'avais pas. Moi, j'avais pas intérêt à rire, moi.
0: Non, dans ce cas-là, ouais,
3: sinon, je me suis
5: marré.
3: Ah,
5: c'est clair, avec Cariole, c'est ce qui m'arrache,
0: moi. Bon, vous voulez réagir, Nico et Roro, vous voulez réagir par rapport à ce que nous disait l'autre Nico, avec, bah, il pense à une autre meuf pendant qu'il fait l'amour avec la sienne, et ça l'inquiète, et moi, je comprends. Et, bah, tiens, Roro, tu voulais dire quoi, toi, toi qui as 23 ans,
13: là? Bon, moi, en fait, j'ai sorti une relation qui était un peu compliquée.
0: Ouais.
13: La fin, et en fait, je suis parti un peu en couille après. Une soirée avec des potes et tout, j'ai un pote à moi qui s'est tapé une milf et je t'avoue que ça m'a donné envie, tu vois. Et donc je rencontre
0: une meuf, du succès ce soir.
5: Mais pourquoi ça t'a donné envie? Parce qu'il t'a dit que c'était hyper bien avec elle?
13: Non, parce qu'en fait je voulais du changement, tu vois. J'étais dans une relation qui a duré quasiment 2 ans et puis ça s'est pas très bien fini.
3: Voilà, genre ton pote il avait quel âge et la meuf elle avait quel âge?
13: Ah, mon pote il avait 30 ans et genre il s'est tapé une meuf de 50 ans, tu vois, à peu près.
0: Ouais. Et il, t'a raconté ce qu'il lui a fait, tout ça?
13: Bah ouais, il m'a dit ah ouais, ça a de l'expérience et tout. Moi ça m'a chauffé direct, tu vois, parce que moi j'étais avec une plus jeune que moi et c'était pas fou, tu vois.
3: Ah, tu voulais avoir une meuf qui avait des kilomètres au compteur, quoi.
13: Ah ouais, mais là je crois qu'elle avait un peu trop de bornes au compteur.
3: Ouais, le rodage était fait plus que fait.
13: J'ai rencontré une meuf de 60 piges.
0: Ah, donc t'as réalisé ce fantasme?
5: Ah bon, ouais.
13: Ah ouais, mais là en fait genre c'était trop
3: pour
13: moi,
3: genre. Mais là c'est plus là c'est granit, quoi.
4: Ah ouais, là ouais, c'est.
0: Mais t'avais quel âge quand tu t'es, parce que t'as 23, t'es jeune.
13: J'en ai eu 22.
0: Ouais, donc c'est l'année dernière t'es tapé une meuf de 60 ans. Ouais.
13: Ah ouais, mais du coup donc on arrive et tout, j'arrive chez elle bah je voulais pas trop, ouais, je voulais vite arriver au fait, tu vois.
3: Mais c'était genre quand t'arrivais chez elle, c'était une déco genre comme quand comme chez tes grands-parents, c'est une maison de vieux.
13: Ah, je te jure. Tu sais, ça sent le vieux.
4: Ça sent avec la pendule.
13: Je vous jure qu'il y avait la tête de sanglier à côté de la cheminée.
3: Tu sais, avec la pendule qui fait cling.
5: Ouais, non, mais c'est ça. Limite, t'as l'oiseau qui sort.
13: Déjà, ça m'a un peu refroidi, tu vois. Mais bref, vas-y, j'y étais quand même. Et là,
0: dans la tête de sanglier, tu lui as demandé, c'est pas ta sœur?
13: Ah non, non, j'ai rien demandé. Elle m'a dit, tu veux boire quelque chose? Je dis, non, non, t'inquiète et tout.
3: J'ai de la suze. C'est le bon truc de vieux. Ça, ouais. Est-ce que tu veux du suze?
5: Non, mais comme tu décris son intérieur, on a l'impression que limite elle est sortie en blouse, tu sais, avec les vieilles blouses bleues là.
13: Ah ouais, grand-mère. Et du coup, ça m'a un peu refroidi sur le coup, mais bon, on était parti, tu vois.
0: Peux comprendre la tête de sanglier, la suze, tout ça, ça fait. Ça fait
3: la déco de merde, l'odeur de vieux.
0: Mais ça fait beaucoup quand même, hein, sur.
13: Et du coup, et ben on arrive dans la chambre, tu vois, mais genre vraiment la chambre de ma grand-mère.
3: Tu sais, elle avait un dessus de lit, genre brodé.
5: Ah ouais.
3: Attends, je défais le lit.
13: Et là, du coup, j'étais plus du tout chaud, tu vois. Et là, je me dis, comment je vais me sortir de cette situation? Donc, on commence à se poser et tout. Et là, elle commence à se foutre à poil. Et là, je dis, non, ça va pas être possible.
3: Ah, elle était immonde,
5: quoi?
13: Ah, mais c'était immonde et voilà, j'aurais peut-être mal choisi au début. Le casting était peut-être pas bon. Mais
0: oui, mais je pense que oui, il y a eu une erreur au niveau du casting, je pense.
3: Non, parce qu'à 60 ans, il y en a qui sont encore.
4: Oui, bien conservé, gros.
0: Ah non, mais oui, 60 ans, t'as des femmes qui sont très
3: belles.
0: Elle avait morflé.
3: Elle avait bien mangé.
13: Elle a déballé, ouais, c'était terrible.
4: Elle prenait des cachous.
0: Et là, tu t'es mis à penser à une autre meuf.
13: Je me suis mis à penser à n'importe quoi qui était féminin.
5: N'importe, n'importe quoi. Quoi. L'enfer.
4: Pensez à Médéline.
0: Ouais, je pense qu'il y a un féminin.
13: Et du coup, vas-y, ça a duré 3 minutes. J'ai fait, écoute, je me sens pas très bien, là, je vais y aller.
0: Mais t'as baisé quand même.
13: T'es sûr bah ouais, mais c'était...
3: On nous demande, elle avait une couche.
0: Elle avait une couche, pourquoi tu veux qu'elle ait une couche?
3: Bah je sais pas, 60 ans, tu mettais, elle commençait à être incontinent.
13: Non, elle avait pas une
3: T'imagines,
13: couche,
3: elle enlève sa couche.
0: Oui, je vais la vider.
13: C'était sale.
3: Attends, je vais faire dans mon pot. En buvant ma suze.
0: Non, mais on dirait qu'on parle d'une meuf de 80 balais ou de 90 balais.
13: Ah non, mais bon... Et pas non plus.
3: Non, mais attention, à 60, c'est un petit tout double, là, comme on disait. Hein.
0: Ouais, bah là, c'était quitte.
3: Ouais.
0: Ouais, là, c'était.
13: Mais bon, il y avait pas, tu vois, genre, elle avait pas de croûte ou je sais pas quoi, tu vois. Mais,
4: non, bah,
13: bon,
4: ah bah heureusement, en gros.
0: Et elle se tapait souvent des petits jeunes comme ça?
13: Bah, apparemment, ouais, elle a kiffé ça. Ouais,
5: j'adore les petits jeunes.
0: Non, mais c'est marrant. C'est marrant dans sa maison avec son.
3: Oh bah, je vais enlever mes dents, je vais les mettre dans mon verre.
13: Après, j'ai pas posé de questions sur son mari ou quoi que ce soit. Hein. Ça se trouve, il est mort, je sais pas, mais.
0: Oui, et puis t'as pas trop envie de rentrer dans les têtes, t'as juste envie de te barrer très très vite.
3: Sanglier, ouais. C'était lui.
0: Très très vite. Oui, mon mari nous regarde. J'adore. C'est un peu du condolis.
3: Ah, mais putain, ouais, déjà, franchement, les têtes de sanglier et tout, c'est chaud d'avoir ça dans
13: et
3: son
13: ouais,
3: appart.
13: Et du coup, je crois que ça m'a mis un peu. Un
3: ah,
13: peu
3: bah en ouais, ouais, tu rentres, c'est un film d'horreur le truc.
0: Et là, maintenant, depuis, tu es retourné sur des filles plus de tournage, genre 20, 20 ans. 25 ans.
13: Ouais, c'est très bien.
3: Ouais, tu t'es dit, c'est pas si mal finalement.
0: Vous avez vu les filles? Vous avez entre 20 et 25 ans. On revient, non, toi, on revient toujours vers vous.
3: T'aurais peut-être dû taper dans une meuf de 40, tu vois, max 50,
4: ouais,
3: parce que là,
4: 60 ans, ce que t'as pris, ouais.
0: Ouais, ou prendre une 60 ans qui te plaît. Non, mais si t'as envie d'une granille.
3: Ouais, mais là, bon. Mais elle, tu l'avais trouvée où, elle?
4: C'est un peu trop gros.
13: Bah, c'est genre, je l'ai trouvé sur le site de rencontre, genre Fruits et tout.
3: Mais elle ressemblait
0: à la tête de gorée, là.
13: Bah, franchement.
0: À la tête de sanglier, bah, pardon.
13: Elle ressemblait un peu, mais.
3: Elle s'était filtrée à la mort?
13: Ouais, un peu.
3: Ah ouais, ouais.
5: Ah ouais.
0: Putain, elle sait se filtrer et tout.
5: Parce que là, je regardais un peu les stars, tu sais, qui ont 60 ans. Mmh. Chez les femmes, t'as quand même Alberi, Salma Hayek, ça va. Hein, c'est quand même
0: après, on les voit pas en vrai, Marie.
3: Oui, mais ouais, ça, c'est vrai, des meufs. C'est en plus,
0: maintenant,
3: elles ont toutes fait de la chirurgie.
0: Non,
3: déjà,
0: puis même, elles sont chirurgées et chirurgiquées, même d'ailleurs. Et,
3: ouais, et puis tu les vois pas au réveil.
0: Puis il y a des filtres et tout ça, Marie. Attends, tu vois.
13: Ah ouais.
0: T'as des meufs, tu les vois dans la vraie vie. Enfin, des meufs ou des mecs, d'ailleurs. Tu les vois dans la vraie vie, tu les vois sur les réseaux. C'est pas les mêmes personnes.
5: Ouais, pas faux. Mais je sais pas, Sophie Marceau, moi je l'avais croisée il y a pas si longtemps et en fait je la trouvais hyper nature et belle femme, tu vois.
0: Non, non, mais y a pas de problème.
5: Ouais. Donc je pense que t'as pas
3: non, mais
5: choisie.
3: Tu vois, par exemple,
0: c'est pas le cadre rond.
3: Moi je vois, ouais. Mais bon, elle est plus vieille. Voyez la meuf de la météo de la Une.
0: Evelyne Delia.
3: Ouais.
0: J'aime bien, moi.
3: Ouais. Ouais. Bah la télé. Moi, je la vois souvent en vrai.
0: Oui.
3: Ah bah,
0: elle a 70 balais au plus.
3: Oui, oui, mais tu vois, à la télé, elle fait pas 70 balais, elle fait moins.
4: Oui, plus avec le maquillage, tout ça.
3: Ouais. Mais
7: c'est marrant. Fais-moi.
3: Non, non, mais moi je la vois souvent. Bah,
4: elle en fait 90 en vrai.
3: Non, elle fait pas 90, mais tu vois, elle porte bien son âge. C'est-à-dire qu'à la télé avec le
4: mamie,
3: maquillage et tout. Oui, oui, mais tu vois, comme
0: moi,
3: quoi,
0: j'aime bien elle.
7: Parce que les mecs à la télé, des fois, aussi, tu les vois tout grands. Ouais, en fait, ils sont tout petits en vrai, tu vois.
3: Ah,
5: ouais,
3: oui.
5: Ouais, c'est vrai, quelques fois, même tu croises des gens que tu vois à la télé, tu les reconnais
0: tu
5: pas.
0: Tu vois, par exemple, Romano à la radio, t'as l'impression qu'il est grand.
3: Gigant, grand par le talent, sans doute.
0: Ah, c'est ça, c'est le talent.
4: Et tu foules aussi un peu.
0: Et Nico? Ouais. Par le talent, évidemment.
4: Ouais, ouais. Par la taille.
3: Et puis sur la pointe des pieds aussi.
4: C'est ça,
0: mais non, je suis assis. Comment tu veux que je sois sur la pointe des pieds? Je suis assis. Bon, alors, qu'est-ce que. Oui, Nico. Tu voulais réagir par rapport à l'autre Nico, là, qui stresse un peu parce qu'il pense à une autre meuf quand il fait l'amour avec la meuf qu'il aime.
12: Le Nico de 34 ans, c'est ça?
0: Ouais, c'est toi. Le Nico de Maubeuge.
12: Ouais, c'est
0: lui-même.
12: Moi. Comment allez-vous, les gars?
0: Ça va super, ça va, Nico. Ouais. Bah, merci de nous appeler, Nico.
12: Nickel. Bon, en tout cas, avant de dire quoi que ce soit, Team Romano.
3: Ah, merci.
0: Mais qu'est-ce qu'elle a, la Team Romano, depuis la
3: rentrée? Elle était chez nous, mais il fait beau, il fait chaud, ça vaut trop.
12: Non, mais les gars, j'ai rien contre Cédric, hein, mais en vrai, au Clash de la Drague, il pue de la gueule.
0: Ah, bah écoute, vendredi,
3: okay,
0: bah,
3: il va pas. Pas qu'au Clash de la Drague au niveau de la LED, tu sais.
7: T'es un mec sympa, toi.
0: Vendredi, j'ai trouvé que Cédric était bien, moi.
3: Mais l'arbitre, on t'a pas demandé ton avis, t'as arbitre. Tu dois rester neutre.
0: Je suis pas l'arbitre, je suis l'arbitre.
7: Non, mais là, on est pas dans le Clash, donc c'est pas l'arbitre.
12: Cédric, en vrai, j'ai rien contre toi.
3: Non mais il est nul.
7: Ah bah t'es sympa quand même.
12: Non mais dans la radio libre, franchement t'es énervé. Franchement t'es top et tout. Mais là
3: non mais au clash c'est plus
12: la
3: merde.
12: Le clash de la drague, ouais, il...
3: Plus
12: ouais,
3: la merde.
12: Romano il envoie du pâté, quoi, les gars.
7: Ouais, moi aussi, attends.
3: Ah mais toi t'envoies de la prise, toi.
12: Mais toi aussi. Non mais toi aussi, les gars.
7: Frérot, j'ai fait des bêtes de serrage. Il a quand même gagné, tu vois.
3: Non mais tu peux pas lutter, mec.
12: Après. Non mais oui. Non mais après je suis d'accord. T'as fait des bêtes de serrage. Mais Romano, il est chaud.
3: Ouais, et puis
0: il est chaud.
7: Il est bien chaud.
3: Il est toujours en dessous, quoi. C'est un peu mon marché. Pied vers le succès, ouais, Cédric.
12: Mais je t'aime bien quand même, Cédric.
3: Non, mais moi aussi, je t'aime bien, mais il est nul.
0: Après, faut avouer que l'un et l'autre, moi, vous me sciez parce que comment vous arrivez à garder les gens.
14: Ouais,
0: et
14: mais c'est complètement différent les deux en fait.
0: Et ouais. Ah ouais, ouais. Ça c'est ouais, physiquement aussi.
14: Mais ouais, non, moi je voulais réagir parce que je pense que j'étais dans le même bail que le collègue là, juste avant.
0: Ouais, Nicolas.
14: Je suis resté 6 ans avec une fille où vers la fin ça allait plus en fait. Moi ouais, je travaillais
0: en t'excitait plus. Moi,
14: bah en fait c'est ça en fait bah, c'est même pas enfin, en vrai c'est même pas train ça c'est elle me casser la tête en fait.
5: Ah ouais, donc t'as pas trop envie de faire l'amour à quelqu'un qui te fait chier ouais, en général.
14: Ouais, voilà, exactement. En fait moi je travaille en déplacement, je suis pas routier, je travaille dans le nucléaire. Et en fait on a une permission entre guillemets on peut remonter chez nous.
0: Mmh. Et en dans fait, une centrale.
14: Ouais, je suis là bah là actuellement moi je suis de Maubeuge de base. Ouais. Là, je suis à côté de Bordeaux, là. Je suis à la centrale du Blayais, là.
0: D'accord, ok. Ah oui, donc tu voyages comme ça, tu vas de centrale en centrale, c'est ça?
14: Exactement, ouais, ouais. C'est mon boulot, en fait. Dès qu'il y a un arrêt de tranche, on est là, en fait.
4: Et t'as croisé là,
0: ça? Ah, les arrêts de tranche, c'est par exemple quand il y a. Excuse-moi, Karim, tu diras non, après. C'est quand il y a, par exemple, pas assez d'eau dans les rivières, vous arrêtez des tranches parce qu'on
14: non,
0: peut plus.
14: Non, non, ça n'a rien à voir, en fait. Ah. En fait, une
4: fois. Ah, on a pile à côté.
0: Ben, je demande.
4: Non, tu demandes pas, tu affirmais. Mais pile à côté.
14: Non, en vrai, une centrale nucléaire fournit l'électricité pour les îles autour.
0: Ouais.
14: Mais forcément, au bout d'un moment, ça a besoin d'un entretien, donc la centrale, il y a plusieurs tranches. Donc par exemple tu vois moi je suis du nord sur la Garvine, il y a 6 tranches, des fois il y en a une ou deux qui s'arrêtent où elle fournit plus d'électricité et là nous on intervient pour faire des
4: ouais
14: des
4: tu contrôles. Fais de la maintenance quoi en gros.
0: Ouais, ok, d'accord.
4: En fait t'es un peu comme Homer Simpson quoi.
14: Dans ouais.
0: C'est ça, tu es un peu comme Homer Simpson dans sa centrale nucléaire.
14: Ouais, je sais pas comment je dois le prendre parce que Homer Simpson c'est un gag hein, quand même.
4: Ouais, ouais, bon.
0: Ok, ok. Et donc pour revenir c'est à l'histoire avec ta meuf de l'époque là.
14: Et ouais, du coup, en fait, moi, en fait, je voulais même plus revenir parce que, bah.
0: Ah, t'avais. Oui, c'était des prises de tête tout le temps et on t'excitait plus, ouais.
14: Ça se parlait plus, quoi. On était dans le canapé, ça se parlait pas.
5: Ah, c'était chiant, quoi.
0: Ah, bah, c'est pas super.
14: Ouais,
0: mais
14: bah,
0: dans ce cas-là, vaut mieux être tout seul, hein. T'es plus content de rentrer tout seul chez toi.
14: Ouais, bah, carrément, moi, au bout d'un moment, je l'ai.
0: Si tu rentres pour prendre la tête avec une meuf.
5: Non, mais en fait.
14: C'est pour ça, là, j'entendais le collègue, là, derrière, qui était pas très chaud pour la dégager. Mais en vrai, il faut qu'il.
4: Ouais, mais là, on n'est pas encore là, lui. Il pense juste à une autre meuf.
0: Ah non, Nico, Nico, l'autre Nico, il est amoureux. Hein.
5: Ouais, il est amoureux. Simplement,
14: ouais, il est amoureux, mais c'est elle qui.
5: Elle fait rien, c'est lui en fait, il se pose la question parce qu'il pense à une autre meuf quand il lui fait l'amour depuis un mois à peu près.
14: Moi, je pense que. Moi, la mienne, elle faisait plus grand chose non plus, toi. Donc, moi, je pense que.
5: Pas motivant. Bah,
14: c'est pas pour lui mettre une tige, hein, mais moi je pense qu'elle a quelqu'un d'autre en fait. Elle parle à quelqu'un d'autre.
0: Moi je suis pas sûr, tel que tu nous en as parlé, Nico. Après j'en sais rien, je suis pas dans votre vie. Hein.
4: Non, mais en fait, le principal problème c'est toi en fait, c'est pas elle.
0: Ouais, Nico, c'est vrai. Nico de Chambéry, hein, l'autre Nico.
5: Ouais.
14: Nico, ouais, allô?
0: Ouais, il est toujours là, Nico. Ouais, donc, non, tu penses pas qu'elle te fasse cocu avec un autre mec, toi?
15: Ah bah non, parce que de toute façon on a nos mots de passe sur les téléphones, enfin honnêtement.
4: Mais sexuellement elle te comble ou t'aimerais lui faire des trucs plus sales, plus hard,
0: plus trash? Non, d'autres choses, d'autres positions, d'autres trucs.
15: Non, sexuellement elle me comble, après voilà, on teste.
4: Non mais après moi je pense que c'est légitime, t'as vu qu'une chatte dans ta vie.
0: Ouais, et puis tout le monde nous disait que t'es beaucoup branlé, donc ça a peut-être agi.
15: C'est pas chaque fois qu'on le fait.
5: Quand tu te fais chier un petit peu.
4: C'est la seule meuf que t'as baisée dans ta vie, c'est bien ça?
15: Oui,
4: pour moi c'est ça.
0: Ouais, je pense aussi.
4: Je pense que t'as la curiosité de voir un autre cul.
0: Bah écoute, tant que tu passes à une autre meuf, ça veut pas.

0: C'est beau.
1: Après, si t'as des fantasmes, tu peux aussi lui en parler. Enfin,
0: ouais, c'est vrai. A priori, sexuellement.
1: Ouais, ouais.
0: Mais moi, je pense que t'as besoin. Bon, pas maintenant, mais je pense qu'il y a quand même ce truc de ne pas avoir vu d'autres culs dans ta vie.
1: Mais attends, quand tu penses à une autre meuf, t'as l'impression que tu la baisses plus que tu fais l'amour à ta meuf. C'est un peu bizarre mon truc. C'est-à-dire que tu fais l'amour à ta meuf.
2: Non, ouais, je vois ce que tu veux dire. Mais ouais. Non, même pas. Enfin, c'est comme si je la baisais pareil, quoi.
1: Ouais, c'est pareil. Ouais,
3: Bon, écoute, Nico, je veux pas dire que t'es pas amoureux. La preuve, t'es amoureux. Et puis, eh ben, j'espère que ça durera longtemps ton histoire. T'inquiète pas, parce qu'il y a plein de mecs qui sont comme toi, donc.
1: Ouais, enfin, nous, ce qu'on disait avec Romano, c'est que c'était sur la fin quand ça nous arrivait.
3: Oui, c'est vrai que
0: non,
3: c'est.
0: Non, mais là, je pense pas. Je pense qu'il faut je pense qu'à un moment ou un autre, bah, j'espère pas pour ta meuf, mais. T'auras trop envie de voir un autre cul.
1: Ah, putain.
0: Ah, tu serais pas con de voir un autre cul.
2: Pour expliquer la situation, avant, j'en ai vu. Et avant, j'avais un problème, c'est que j'étais devant la meuf, je vais pour la baiser, et j'ai un problème, je bandais pas, tu vois.
1: Ah ouais, pas sûr de toi.
3: Bah écoute, l'avantage c'est qu'avec elle au moins tu.
0: Bon, ça fonctionne.
3: Ouais, c'est déjà ça. Bon, bah écoute, merci en tout cas pour. Bah merci déjà Nico pour le témoignage. L'autre Nico, Nico de Maubeuge. On te fait des bisous, Nico. Nico dans sa centrale nucléaire pour bien situer.
2: Eh ben, salut l'équipe.
3: Salut à toi, Nico. On t'envoie le t-shirt Skyrock à Maubeuge. Merci à Roro également. Merci Roro et sa granny. T'es mal tombé, hein.
1: Ah ouais.
3: Et là actuellement, t'as une meuf, Roro.
4: Non, là je suis électron libre.
3: Ah, tu t'amuses un peu.
4: Mais ouais, mais avec les gens de mon âge, c'est mieux.
3: Oui, c'est mieux. Bon, je rappelle que Roro a 23 ans, ça vous intéresse, les filles, hein, on peut vous connecter. Et puis, Nico de Chambéry, bah, t'as déjà la chance d'être amoureux. Bon, tu pensais notre meuf, mais surtout, ne lui dis jamais, hein, Nico.
1: Mais c'est pas grave,
2: je lui dirai pas.
3: On te fait un bisou, hein, Nico, et bisous, Roro.
1: Bisous.
3: On vous envoie votre t-shirt Skyrock à tous les deux. Et dans un instant, il y a plein de monde. Va falloir attendre un peu, je dis ça pour ceux qui nous attendent au standard. On aura qui? On aura. Tony qui arrive dans un instant. Voilà, et on y aura Giuseppe pour les femmes poilues, tiens.
1: Ah, bah tiens.
3: Oui, on en parlait tout à l'heure. T'es là, Giuseppe? Ah, il va revenir, Giuseppe. Pour les femmes poilues, on lui parlera dans un instant. On prendra une nouvelle d'Alan. Vous savez, Alan, 18 ans.
5: Ouais.
3: Avec collègue
1: dans
3: de travail.
1: Dans sa boîte.
3: Ouais, parce qu'il a eu son petit date ce week-end.
1: Bah ouais, on va savoir.
0: Ah oui, le magasin de collage.
5: Il y a eu du date.
3: La collègue, ouais, il y a eu du date ce week-end.
0: Ah bah oui, le premier, c'est un échec complet.
3: La collègue de travail de 34 ans. On aura des nouvelles d'Alan dans un temps. T'es déjà là, Alan?
1: Marié, là.
4: Oui.
3: Alan, le beau gosse, 18 ans, qui fait craquer les milfs.
1: Ah, c'est ça.
0: Bah, elle aussi, elle avait une tête de sanglier dans son salon.
3: Mais non, elle a 34 ans. Tu vas nous dire comment ça s'est passé, Alan. Et puis, bah, vous nous appelez pour tout ce que vous voulez. Hein. Tout au long de la soirée, on est là. 01 53 40 30 20. On a le temps. On est prêt pour les double appels? On a le temps? On le fait dans un instant.
5: On est prêt, donc comme
3: bon, on est prêt. Dans un instant, double appel. C'est
5: allez,
3: parti.
5: Go.
3: Allez, dans un instant. Notre double appel sur Skyrock et vous en direct. 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
5: Oh, mauvais Joe est maladie sur Skyrock, juste avant, bah vous en direct. Et puis nos double appels également avec les numéros que vous avez envoyés.

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1: Et ouais, on est en direct tous les soirs avec vous. 01 53 40 30 20. Vous avez des trucs à raconter, vous voulez faire les cons avec nous. 01 53 40 30 20, l'appli, le 41 759. Salut à vous, salut le rageux qui vient d'arriver. On salue Kevin, Kevin ou Kevin, Kev 11 même d'ailleurs, excuse-moi. Salut au Glon Rose, Marie, t'es content?
4: Oh bah je suis...
1: Vous nous envoyez des messages, vous avez laissé des numéros pour les doubles appels aussi, ouais. C'est très bien. Il y a Alan qui va arriver dans un instant, petit bilan avec ma collègue de travail.
4: Ouais.
1: Qui a d'ailleurs, en parlant de collègue de travail, si vous avez eu des relations, des expériences avec des collègues ou des plans au boulot, vous pouvez nous raconter, hein. On en reparlera avec vous. Alan, on veut savoir ce qui s'est passé parce que tu as été invité samedi soir chez la meuf de 34 ans qui bosse avec toi.
7: Oui, c'est ça.
4: C'est ça.
1: D'après vous, il s'est passé des trucs ou pas?
4: Ouais, moi je pense.
5: Ah bah j'espère qu'on soit pas que sur des échecs.
4: Je sais pas, je vais pas demander au standard, mais.
1: Non, mais faut garder la surprise, Marie, t'as raison.
4: Bah ouais.
1: Surprise dans un instant, tiens, dites-nous. Vous l'avez. Si vous étiez à l'écoute la semaine dernière, vous l'avez entendu, Alan.
4: Ah bah on l'a suivi, hein.
1: On t'a suivi, c'est un feuilleton en fait.
4: Ah mais c'est ça.
1: Tous les soirs,
7: c'est
4: une série.
1: Comment ça s'appelle les feuilletons? Ici tout commence.
4: Et oui,
1: tout commence.
5: Demain nous appartient.
1: Tout commence sur Skyrock. Ici tout commence et demain nous appartient.
4: Exemple.
5: Voilà.
1: Bon, tu vas nous expliquer, Alan, reste là.
5: Mais la vie encore plus belle.
1: On va juste faire nos doubles appels là dans un instant. On revient, on parlera d'amour, on parlera de sexe si vous voulez.
5: Absolument,
1: de tout ce
5: ouais.
1: qui se passe dans la vie. Vous pouvez faire confiance à l'équipe de Skyrock, cette magnifique équipe qui est là
4: c'est
1: tous
4: clair.
1: Les soirs. Bon, et là on est parti. Laissons la place, c'est le moment de détente. Avant d'en trouver le clash de tout à l'heure, parce que je sais que vous l'attendez le clash.
5: Ah, je vais lui détendre la noix de coco.
4: Alors on va voir.
1: Donc, plusieurs moments
2: je sais
1: de détente.
2: Pas qui tu parles, mais gros, pas moi en tout cas.
5: Bah, c'est toi mon adversaire.
2: Ouais, mais tu vas rien. Oui, tu vas rien.
5: Entendez, il est déjà tellement à l'ouest qu'il s'est
2: même plus. Tu vas rien, c'est mon adversaire. Tout, hein, ouf, toi, quoi.
1: Mais si t'es l'adversaire de Romano, Cédric.
2: Ouais, mais je sais que c'est moi, mais je vois pas d'où il se permet de me parler comme ça, lui.
1: Donc avant de.
5: Quel est le problème?
4: On va voir s'il va gagner.
1: Oui, voilà. Avant de retrouver Cédric et Romano pour le clash. On va retrouver les familles du double appel. C'est parti avec les numéros que vous avez envoyés.
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8: Allô?
9: Allô?
8: Allô?
9: Vous êtes pour mes numéros, je crois.
8: C'est quoi ça, ce bordel?
1: Eh ben, c'est le double appel. Merci. Le double appel sur Skyrock, numéro envoyé tous les soirs dès 21h. On récupère tout ça, on les teste pour savoir s'il y a du monde.
4: On met en contact.
1: Et oui, exactement, pour savoir s'ils sont en forme. Et là, c'est parti. On y va. Ça sonne. 1, 2, 3, 4, 5. On appelle 5. D'un coup, comme ça. T'es un peu déchaîné, on se dit, Guigui.
10: Ah, allô, oui.
5: Ah. Calme-toi, Guy, calme-toi.
1: Allô. Allô.
10: Oui, bonjour.
1: Bonjour.
10: Oui. Je vous entends pas, vous parlez plus fort.
1: Plus fort, là.
10: Alors là, vous m'entendez, là?
8: Voilà, c'est bon, là.
10: D'accord. Qu'est-ce que je peux faire pour vous?
8: Je sais pas, moi, c'est vous qui m'appelez.
1: Appelez.
10: Ah ben non, c'est pas moi qui vous appelle, c'est vous qui m'appelez, là.
8: Ben non, c'est vous qui m'avez appelé, c'est un numéro privé.
1: Ah, privé?
10: Je sais pas, je vous ai pas appelé, c'est vous qui m'appelez en numéro
8: masqué. Ah, ta gueule, t'es un brut.
11: Je raccroche.
1: Attendez, madame.
10: Il y a deux personnes sur la même ligne, c'est quoi ce bordel?
8: Et ta grand-mère aussi, non?
12: Moi, des gars comme ça, des gars comme toi, tu vois, je les capte.
8: J'essaye, toi, connard,
1: quoi. C'est
8: quoi? C'est la racaille qui sort, là. La racaille. C'est toi le gitan, connard, quoi. C'est la racaille qui sort, bah, tu sais pas, si tu sais pas écouter, ben, je fais pas rien pour toi.
12: Ta grand-mère, elle est là, peut-être, non?
8: Ah bon?
12: Ah, c'est bien.
5: Franchement,
8: t'es malheureux pour toi. La racaille comme toi, il faut les castrer.
5: Il faut les castrer.
1: Les carteler.
5: Les castrer.
1: Les castrer ou les carteler? Allez, parti. Ah, c'est un appel d'autre, Guigui.
5: Allô, Jean-Jean.
1: Allô, allô.
10: Oui, oui. Je vous écoute. Oui.
8: Parce que vous avez de la chance que je réponde à un numéro privé.
1: Eh, bonjour.
10: Avec mon pari, là, vous m'appelez en numéro privé.
8: Ah, mais pas du tout. Je vous ai même pas appelé, là.
10: Là, ouais. Vous m'appelez en numéro. Là, vous m'appelez en numéro privé, vous, là.
8: Je vous ai pas appelé, c'est le téléphone. C'est le téléphone qui a sonné. J'ai vu numéro privé, j'ai répondu. Parce que comme j'ai des annonces pour des presteurs.
10: Ah, par contre, hier dans le bon coin, j'ai appelé des annonces pour des presses. Je cherche une presse, moi.
8: Et quoi comme presse? Mais une presse récente?
10: Non, moi, dans l'idéal, je cherche une Supertino en 60-120. Ou une classe quadra en 1200. Hein?
1: C'est quoi ça?
10: Vous avez quoi vous à vendre vous?
5: Ta bonne femme elle est là ou pas?
1: Tiens, voilà.
10: Ma femme?
1: Oui.
10: Allô? Elle t'encule ma femme?
1: Ah!
10: Il faut qu'il t'encule là.
1: Ah oui hein?
8: Ouais.
6: Je suis en train de masturber là.
13: Elle s'est enculée.
6: Et encule-le.
1: Voilà. Il est parti avec sa presse. C'est quoi une presse?
5: Ah, c'est pour presser.
1: Mais presser quoi?
5: Un citron, tiens. Des bites.
1: Ah bon? Des bites.
5: Non, mais presse agrumes. Je sais pas, je pense que c'est un truc genre pour redresser quelque chose ou.
1: Ouais. Allô?
5: Ça, quoi.
14: Oui?
1: Bonsoir, madame.
14: Vous voulez que je prévienne la police?
5: Non.
1: Non, pourquoi?
6: Non, pas trop.
1: Pourquoi vous voulez prévenir la police?
15: Messagerie Orange.
1: Bonjour.
6: Mais toi, tu es comment là?
1: Allô? Bon voilà, vous les comprenez.
6: Je suis dans mon lit, je viens de me réveiller tranquillement là.
5: Allô?
1: Allô?
16: Allô?
1: Oui, bonsoir, je vous passe allô quelqu'un, ne quittez pas.
6: Allô?
16: Oui.
1: Ils sont deux.
6: Oui, comment vas-tu?
16: Alors, je sais pas qui vous êtes.
1: Vous êtes qui vous?
16: Je sais pas qui tu es.
6: C'est Patrick.
16: Pardon?
6: Oui, comment vas-tu?
16: Mais qui présente
6: ben, moi, c'est Patrick, hein.
16: En Afrique.
1: Non, pas en Afrique. Patrick. Non,
5: Patrick.
15: C'est la gendarmerie.
1: Voilà, l'autre qui revient à la charge, oui, avec sa gendarmerie.
5: On vous croit, madame. Elle est... Voilà, vous êtes la gendarmerie. C'est bien, madame. Allez, prends des cachets pour la tête-tête.
16: Moi, c'est là, je fais connerie. Vous êtes qui, là? Ça fait deux fois que vous voulez pour dire des conneries.
1: La dame.
5: Allô?
14: Allô?
5: Vous êtes la gendarmerie, madame?
14: Non.
5: Ah non,
1: c'est pas vous.
2: C'est une autre.
1: Oui, c'est une autre, oui.
16: Oh, ouais, j'ai une bonne bite surtout, hein.
6: Oh, c'est quoi cette connerie, là?
17: Bonjour, vous voulez le tour?
6: Tranquillement, ouais, respectueux à l'air, là. Je suis en train de masturber, là.
16: Je suis en train de bander, là.
1: On en a 1, 2, 3, 4, 5.
5: Allô?
1: Sont 8. Je crois qu'on est plusieurs sur les lignes. J'ai compté, on est 8.
4: Et personne
1: n'a un truc à dire.
4: C'est ouf.
5: Ah, et la presse, a priori, ça peut être aussi pour faire des bottes de faux de paille.
1: Ah, très bien.
14: Ouais.
1: Ouais, salut.
14: Ouais, qui c'est?
1: Bah, et toi, t'es qui?
14: Là où vous appelez.
1: Oui, mais vous êtes qui, vous?
14: Bah, là où vous appelez, vous êtes qui, vous? Bah,
1: c'est vous qui appelez, madame.
14: Bah, non, j'ai pas appelé.
5: Bah, ça te dit un plan cul, ma belle?
14: Bon, j'ai pas, je vais te décrocher, monsieur.
5: Ça te dit un petit plan cul, ma chérie?
14: Merde!
5: Oula!
1: Voilà.
5: Calme-toi, ma belle. C'est t'en peux plus, t'as la culotte en feu.
1: Mais t'as entendu comment elle avait la culotte en feu?
4: Merde!
1: Allez, à bobo, à bonionus.
5: À bobo, ouais, à nénus. À bobo, à nénus.
1: Juste avant de savoir plus sur l'histoire d'Alan.
5: À bonus.
1: On va voir ce qu'il y a. À bobo, à nénus, oui, c'est ça.
5: Ok,
16: oui?
6: Oui, comment vas-tu?
16: Mal, pourquoi?
18: Oh oui, mais qu'est-ce que tu cherches?
16: Connard.
18: Et toi, tu vas aller te faire enculer, espèce de con, va.
5: Ouais, espèce de con.
2: Ouais, eh ben.
18: Allez, va te faire foutre, connard.
1: Va te foutre faire. Hein?
18: Et toi, hein, pauvre mec, va.
1: Oh, dis donc.
18: Si t'es, ouais, t'es un gros pédé, c'est tout
1: merci
18: ce que tu es,
1: quoi. Les gens sont très homophobes, ces temps-ci.
4: Ah, ah, c'est dingue, hein.
1: Ah, c'est marrant.
5: Ah, ouais, ouais.
1: Enfin, c'est marrant, c'est triste.
4: Oui,
1: mais,
4: non, c'est, oui,
1: c'est marrant en manière de,
2: ouais,
1: manière de parler, mais c'est...
4: Oui, c'est ironique, oui.
1: Oui.
2: C'est devenu normal, quoi.
19: Allô? Allô? Eh, vous avez pas de casser les couilles, ça fait trois fois que vous appelez. Je suis pas vos putes, hein.
5: Tu peux arrêter de crier, tu nous fais chier.
2: On t'entend plus.
19: Tu nous fais chier, espèce de fils de ta mère. C'est toi qui m'appelles, t'as raté ta pute, tu sais quoi? Eh, viens chez moi, espèce de grosse merde.
5: Parce que,
19: viens chez moi, je vais te niquer ta mère, la pute, toi.
5: D'habitude, c'est ta femme qui gueule comme ça quand je suis avec elle.
19: Ouais, ouais, va chier, arrête d'appeler les gens, vous m'appelez la police, moi. T'as ta merde.
5: Ouais, mais baisse d'un ton.
2: Elle était derrière en
1: train de gueuler. Gueule,
5: mais il faut le rappeler.
4: Rappelle-le, ouais, il est génial.
1: Espèce de fils de ta mère.
4: Fils de ta
2: mère. C'est pas mal.
1: Allô?
5: Eh, t'arrêtes d'appeler?
2: Après, elle a pas répondu.
5: Ah, pardon, ah. Bah, je suis à fond, moi.
2: Ah, ouais,
5: il est dans son rôle, là.
1: Il y a deux autres qui sont terrorisés, ils sont là, mais ils osent plus rien dire.
5: Allô, t'arrêtes d'appeler, ouais?
19: Mais c'est toi qui appelles, fils de chien, que tu me casses les couilles!
5: Ah, mais arrête, ta femme, elle nous court derrière dans la rue!
2: Oh.
1: Ouais. Elle est partie!
5: Elle est partie, un bout de nerf.
1: Et oui, il a eu peur, Romano.
5: Ah, c'est ça, un coup de pression.
1: Mais oui, tu l'as bien, coup de pression. Tu t'entraînais pour le clash, dis donc.
5: Ah, incroyable.
1: Quel bon contact t'as eu avec les familles, là.
5: Ouais, bah, on va voir tout à l'heure.
1: Bon, voilà, petit moment de détente. Ça fait du bien, un petit double appel, hein. Puis les gens ont des trucs intéressants à dire.
5: Toujours.
1: On est allé dans toute la France. On a eu des actions pas possibles ce soir, c'est génial. Merci pour les numéros que vous nous envoyez tous les soirs. C'est normal, c'est rigolo, c'est le double appel.
5: Oui.
1: Y a Hugo qui est en ligne avec nous là, qu'on va prendre dans un instant. Bonjour Hugo.
17: Bonjour.
1: Bonjour.
20: Salut Hugo.
1: Ça va Hugo? T'as 21 ans toi Hugo, c'est ça?
17: Ouais, c'est ça.
1: Ah, on a retrouvé Giuseppe qui voulait parler des poils des femmes.
20: C'est ça.
1: Les filles, si vous êtes poilues ou si vous avez des copines poilues, il y a Clémence qui avait une copine poilue qui se coiffait les poils de la chatte. C'est marrant, tu peux te faire des petites coupes sympas, peut-être.
20: Ouais, c'est mignon.
1: Ouais,
20: les petites couettes.
21: Il y a même des meufs qui s'épilent, tu sais, elles font des petits trucs en cœur et tout ça, c'est mignon.
1: Trop mignon.
21: Ouais, c'est chou.
1: Un buisson en cœur.
5: C'est splendide.
1: Ouais.
21: C'est splendide. Il
1: faut sortir avec un jardinier dans ces cas-là. T'aimes les filles poilues, toi, Hugo?
17: Ouais, je préfère quand j'en ai pas, en vrai.
1: Ouais, donc tu n'aimes pas les filles poilues, c'est ça, en fait.
17: Non, j'aime pas trop. Non, j'aime pas trop.
1: Et on va prendre Giuseppe, c'est Giuseppe qui voulait témoigner pour les poils.
20: C'est ça.
1: Giuseppe, on dirait du 78. Salut Giuseppe.
22: Ouais, salut Gifoul.
1: Salut à toi, comment ça va?
20: Salut.
22: Vous m'entendez bien?
1: Ouais, nickel. T'as 30 ans et t'es où dans le 7-8 toi?
22: Ah, Mantes-la-Jolie.
1: Mantes-la-Jolie, on salue tout Mantes.
22: Ah, là, je suis porte dauphine sur périple, là, ça merde un peu. Là.
1: Ah, ça bouche.
22: Ouais.
20: Ah, c'est ainsi, putain.
1: 50 km de périph.
22: Non, mais je crois qu'il y a eu un pet là, putain, c'est chier. Bon, enfin bref.
1: Bon, écoute, tu profites de la radio libre, t'es branché sur Sky, tout va bien.
5: Tu peux t'arrêter à Port-Dauphine, il y a des putes.
1: Et putes Port-Dauphine.
21: C'est la rue des branleurs.
22: J'ai récupéré mon collègue.
20: Allez, rue des branleurs et les putes derrière.
5: Non, la rue des branleurs, c'est fini parce que c'est derrière l'ambassade de Russie et tout est.
20: Vaut mieux plus
21: branler. Fermé.
5: Ils ont tout bloqué, ouais.
22: Non, mais Bois de Boulogne là-bas, la fondation Louis Vuitton, tout ça, là, il y a ce qu'il faut.
5: Ah, bah Cédric, il a une petite camionnette là-bas l'année, lui.
20: Ah ouais,
21: le à côté du jardin d'acclimatation.
5: C'est sa résidence secondaire pour le week-end.
22: Ah, voilà, Marie, elle connaît la Marie.
21: Ah oui, je connais bien, ouais.
5: C'est là-bas que je travaille.
20: Je connais bien, ouais, je tapis.
21: Non, mais la fondation, c'est à côté du jardin d'acclimatation et forcément. Voilà, c'est un truc où t'as des manèges et tout ça pour ceux qui ne connaissent pas. Dans le bois.
1: Bon, qu'est-ce que... Oui, t'étais à récupérer un collègue qui allait voir une pute, toi, Giuseppe?
22: Non, on part travailler en Suisse, là. On part travailler en Suisse. Je le récupère là-bas, il laisse sa voiture.
1: Ah, d'accord, ok. Et vous partez en voiture en Suisse?
22: Ouais, là, on essaye, sur la route.
5: T'es partout, il y a des putes, toi, Port-Dauphine, la Suisse.
20: Je passe à la frontière espagnole derrière. Bon.
5: Ouais,
20: on fait un petit détour.
22: On passe par Autun.
20: Ah ouais, bah tiens,
5: il y en a aussi.
1: Et des putes encore.
5: Bah, il doit y en avoir, dans le coin.
21: Bah, il y en a partout.
1: Alors Giuseppe, tu voulais réagir par rapport au sujet des femmes poilues, toi?
22: Ouais, moi je vous appelle, il m'arrive un truc de ouf, je devais avoir 16 piges.
1: Ouais.
22: Et il y avait une meuf, son frère c'était un pote à moi, tu vois, mais bon, il était un peu ouvert, quoi.
1: C'est-à-dire?
22: Donc ça me dérangeait pas que je chauffe sa sœur, en fait.
1: Ah d'accord, ok.
22: Et moi je savais qu'elle était un peu chaude et tout, et bref, on se pose, on commence à se frotter et tout. Et plus je descendais vers sa culotte, je voyais, elle me retenait la main un peu, tu vois.
1: Ah, elle voulait pas que tu descendes?
22: Non, elle voulait pas trop que je descende.
1: Déjà, bon, tu t'es dit quoi? Elle est timide, tout ça?
22: Ouais, je me suis dit au début, elle veut pas ken. Ok, ouais. Normal, tu vois, on était jeunes.
1: 16 ans, ouais, ok.
22: Donc, voilà. Donc, au bout d'un moment, au bout de 30 minutes, on était chaud, tu vois, elle me laisse mettre ma main. Et quand j'ai mis ma main, je suis tombé sur un buisson crépu.
5: T'as perdu ta main dans les poils. Horrible, t'es pas tombé sur une bite.
22: Un truc de ouf.
1: C'est vrai,
22: elle m'a rejeté la main, tu vois.
21: Mais c'était prévu, votre rendez-vous, là?
22: Elle a kiffé un peu, tu vois.
21: Ouais, mais c'était pas prévu, le rendez-vous.
1: Ah, tu veux dire qu'elle s'est pas préparée là?
22: Non, oui, c'était prévu le pire. C'était prévu.
5: Non, mais bon,
22: et
5: vu ce que tu décris, c'est que je pense qu'elle s'était jamais épilée encore.
22: Non, mais je t'explique, Romano, c'est quoi la fin de l'histoire? C'est qu'elle finit par me dire quoi? Ouais, ma mère, elle veut plus que je m'épile. Elle fait exprès de me laisser pousser la touffe. Je dis, ouais, t'es sérieux? Elle me dit, ouais, parce que comme j'ai eu des mecs et tout, peur que je ken. Je dis, mais t'es sérieux? Mais elle avait une touffe, et sérieux. Au moins 5-6 cm de poil, un truc.
21: Mais genre sa mère, elle vérifiait parce que c'est quand même hyper bizarre.
22: Et après, elle était un peu chaude, hein, pas vous mentir, elle était un peu chaude à l'époque pour 16 piges, elle était un peu chaude.
1: Mais t'as senti tes doigts après pour.
22: Moi j'avais la dalle à cet âge-là, du fou, j'ai pas fait de chichi.
1: Ah oui, donc t'y allais quand même.
22: Mais il y a une chichi. J'y suis allé.
1: C'était juste pour savoir si avec un buisson aussi touffu comme ça, ça sentait fort.
22: Ouais, non, mais sérieux, c'était chaud. C'était vraiment chaud.
21: Ah ouais, mais moi je me posais la question pour le rendez-vous parce qu'une copine, une fois, mais je vous l'avais déjà raconté d'ailleurs, une copine a rencontré un mec comme ça, c'était absolument pas prévu, ça faisait peut-être un an qu'elle avait paniqué. Et elle m'a dit, putain, j'avais une chatte des années 80.
1: Oh.
21: Et en fait, elle a paniqué directement avec lui. Et tu vois, elle l'a repoussé pour le lendemain le voir et que ce soit un peu.
5: Il lui a dit quoi? Attends, je vais me raser.
1: Mais comment
22: mais
1: tu...
22: moi, elle voulait pas. Elle me dit, ouais, ma mère, un peu chier, machin, regarde et tout.
5: Ah, ma mère, elle veut, elle en a marre.
1: Mais t'imagines la daronne, c'est une question. C'est la daronne, ouais. Daronne qui regarde la chatte de sa, me... de sa fille.
5: En même temps, c'est sa fille, c'est une verre traînée.
22: Ouais, attends,
5: la mère, la mère elle en arrive à cette extrémité-là, c'est que la fille, ça doit être une de ses traînées.
1: Elle
5: a
1: mais traînée, elle prend le plaisir de la vie.
5: Non, mais à 16 ans, normal que t'es daronne, tu préserves ta fille.
21: Si ouais, la meuf,
5: Non, mais si la meuf, elle se fait sauter à tirer la rigot, peut-être elle a daronne à un moment donné. Je pense que la pauvre daronne, c'est peut-être le seul truc qu'elle avait
21: trouvé. Ouais, mais la preuve que ça faisait pas non plus un truc de ouf.
5: Bah non, mais je suis désolé, à 16 ans, tu dois.
1: Bah si elle a envie de se faire sauter.
5: Non, mais non, bah je suis désolé.
22: Comment
5: ta fille, elle se fait. Elle se fasse trouer tous les 4 matins.
1: Ah, on dit comme ça, non.
22: Non, non.
1: On dit comme ça, non.
22: Non, mais Romano, je veux dire, c'est que sa mère, je connais un pote qui l'a baisé.
5: Ah oui, bah
1: voilà.
22: C'est une chaude de fou. Ouais.
5: Ah bah c'est de famille.
1: Putain, horrible.
22: Ouais, c'est de famille. Du coup, regarde, elle était chaude, elle s'est dit, ma fille, elle va être chaude comme moi, je vais la serrer la vie.
21: Eh ben, ouais, mais enfin, elle a quand même niqué avec ses poils, quoi.
1: Oui, quand même.
22: Non, tu vois, mais ouais, franchement, c'était chaud.
1: Ah non, mais je sais pas, moi, toi, Marie, t'aurais une fille de 16 ans, t'irais voir si elle est rasée ou pas.
21: Mais jamais de la vie, t'es malade ou quoi?
1: Non, mais je sais pas, ta mère est jamais venue voir si t'as été poilu ou pas, Romano.
5: Non, mais je dis pas que c'est bien, mais après, bon, a priori, la daronne, elle la vie aussi. On va dire, dans une famille à peu près normalement constituée.
1: Bah, tu regardes pas les poils de tes enfants.
5: Non, mais si tu vois que ta fille. Non, mais je pense que c'est le seul moyen qu'elle a trouvé. Bon, a priori, c'était une famille particulière. Mais moi, je suis désolé, je suis daron. Ma fille, je vois qu'à 16 ans, elle se fait culbuter à tirer l'arigot. J'essaye de lui parler, de lui dire, ouais, fais gaffe. Non, mais fais gaffe, parce que tu vas passer pour une traînée dans pas longtemps.
21: Non, mais ça, t'as raison, tu lui parles et tout ça. Mais à ce moment-là, tu peux même lui dire, bah, tu te laves plus les cheveux.
5: Non, mais bon, la daronne.
21: Tu vas par là.
5: Non, mais la daronne aussi, c'est une cassos aussi. L'autre,
21: oui,
5: c'est passé par les potes de sa fille.
21: Tu la suis après, ouais.
1: Ce que nous dit Chifounette, famille.
20: Ça respire un peu la cassosserie.
1: Famille de cassos.
5: Déjà, c'est la daronne qui se fait baiser par les potes de son fils. Bon, on est déjà.
21: Ouais.
1: Le plus choquant, oui, déjà, ça c'est pas mal. C'est vrai, ça c'est bien choquant. Ouais.
5: Ça, la meuf, déjà, elle.
1: J'allais dire, le plus choquant, aussi. C'est quand même la daronne qui regarde les poils de sa fille à 16 ans.
5: Bon, après, c'est vrai, tu vois.
1: Si vous avez 16 ans, est-ce que votre daronne vous regarde les poils? Cédric, ta mère, elle te regardait tes poils?
20: Non.
1: Du trou du cul?
20: Non.
1: Parce qu'elle savait que t'étais chaude, elle voulait que tu les laisses pousser.
20: Mais t'es un ouf, toi, quoi.
1: Non, mais je demande.
5: Bon, après, c'est ce que la fille a dit, est-ce que c'est vrai aussi?
21: Oui, c'est ça, c'est ça.
1: Samuel regardait tes poils.
20: Jamais de la vie, à mon avis, t'as une intimité, tu vois ce que je veux dire.
1: Et toi, Karim?
20: Bah, aussi, même maintenant, actuellement.
1: Elle regarde aussi. Évidemment, bien sûr.
20: Ouais, bah, évidemment aussi, ouais.
1: Oui.
20: Oui, évidemment.
1: Voilà. Bon,
21: bah, c'est particulier.
1: Et tu t'es bien amusé, en tout cas, Giuseppe.
22: Ouais, franchement, bah oui, elle est toi qui a 16 ans, j'étais en show.
1: Ça aurait été mieux rasé.
5: Ah,
1: mais bon.
5: t'as baisé avec ça, Maclou.
21: Bon. Ouais. Et puis, et t'es toujours pas fan des poils. Tu préfères bien raser.
22: Non, j'aime pas.
21: Mais par exemple, tu préfères tout raser ou avec un petit peu de poils devant?
22: Non, tout rasé, même moi, tout rasé, c'est mieux, c'est plus propre, c'est tranquille, c'est safe.
21: Ok.
5: Ouais, Marie, t'as quoi, un ticket de métro?
21: Ouais, enfin oui, enfin,
22: ouais,
21: même plus
22: un
21: fin.
22: Un ticket de métro, ça va, ça passe.
5: De temps en temps, je suis un billet d'avion.
21: Ah ouais. Non, moi, tout rasé, j'aime pas, tu vois.
5: Bah, je suis pas
21: tout est rasé, hein, j'ai juste devant un tout petit bordel, là, mais...
5: Un billet d'avion, quoi.
1: Romano, t'aimes bien un peu de poil, un petit peu de poil.
5: À blanc, je suis pas fan.
1: Ouais. Guigui, t'aimes bien un petit peu de poils?
20: Moi, à blanc total.
1: Blanc total, pas de poils, rien.
20: Y a rien qui dépasse.
1: Et toi, Karim, t'aimes bien les...
20: Ouais, moi, un tout petit peu, mais vraiment léger.
1: Tout petit peu léger.
20: Moi, ça me dérange pas à blanc, les gars. Soit 0,5. Ouais, le ticket de métro, ça dérange pas.
1: Ok, Marie, un ticket, un billet d'avion, non, t'aimes
20: pas? Ah non, pas un billet de TGV.
21: Et vous enlevez vos poils sur les couilles et tout ça?
1: Bah oui.
20: On fait une coupe.
22: Ah oui,
20: on sur les côtés.
21: Ah, c'est bien.
5: Moi, je fais un dégradé comme pareil. Pamela.
20: Ouais. Ouais.
1: Pourquoi t'as déjà connu des mecs qui rasaient en haut et qui gardaient les poils des couilles?
21: Tu
5: sais, il faut une barbe.
20: Ça,
1: ouais,
20: c'est des beaux gosses, ça. Tu vois?
1: Un bouc.
21: Non, mais qui enlevait un petit peu la longueur, ouais. Mais non, jamais le truc que tu dis, non. Pas
5: enlever la longueur de quoi? Des poils des couilles?
21: Bah, des poils, tu sais, enfin, comme sous les bras, ce que tu fais, Difool, par exemple.
1: Ah, sous les bras, je garde une petite longueur.
21: Tu les épaissis, quoi. Mais moi j'aime pas trop ça. Moi je préfère quand il n'y a plus rien.
1: Tu rases tout toi aussi.
21: Ouais.
1: Bon ben c'est bien, on aura parlé des poils, c'est super.
21: Enfin,
1: si vous avez d'autres témoignages là-dessus. Alors les filles, si vous aimez bien avoir des poils, parce qu'on va parler des mecs qui sont moyens fans quand même. Hein.
0: Ouais.
1: Sauf Hugo du 54 qui nous dit moi un, ah ouais mais tu dis un peu de poil, j'avais pas vu le début du message.
21: Ah bah, c'est ça.
1: Oui, un peu de poil, ouais, ça te dérange pas, ouais. Tout rasé à blanc pour une meuf, je trouve que ça fait une chatte d'enfant, je suis pas fan non plus. Nous dit Machino sur
21: ouais.
1: Machino,
21: ouais.
1: Ça fait pédo, nous dit Bob de Beauvais, de vouloir non, sans aucun poil.
5: C'est exactement, c'est toi tu trouves que ça fait ça, mais en soi c'est pas non plus
20: foutu, elle a pas 8 ans.
5: Oui, c'est mieux.
1: Oui, c'est beaucoup.
20: C'est vous qui êtes tordu,
1: c'est ça les gars. Oui, c'est vrai que c'est un peu chelou.
20: Bah ouais.
1: Bon, merci en tout cas pour les messages. Bisous à toi, Giuseppe. Bon, bon voyage. Reste sur Sky, hein, tu
21: veux.
1: On t'accompagne sur toute la route.
22: Ouais, dis fou, les moyens que je parle à Romano standard. En
5: alors, je vais te donner, j'ai créé un numéro surtaxé pour me payer. Pour me permettre.
22: Romano. Voilà, je travaille sur un chantier en Suisse. J'ai l'impression qu'il y a un gros mytho. Et il n'y a que toi qui peux me dire si c'est la vérité ou pas, en vérité.
5: Vas-y, on va parler après.
21: Il y a que Romano qui peut te dire.
5: Bah sinon, raconte vite fait.
1: Ouais, tu peux nous raconter là.
22: En gros, moi je suis arrivé sur un chantier, tu vois. Je suis arrivé, il y a que des Portugais, tu vois. Et je leur ai fait connaître la radio.
5: Viva Portugal, Cristiano Ronaldo.
22: Ah, tu connais les chantiers, que ça les Portugais. Et puis du coup, je leur mets la radio libre, je leur mets les podcasts et tout, on rigole. Et il y en a un, c'est un gros mytho, tu vois.
20: C'est le beau-frère de Romano.
22: Ah non. Eh ouais, il me dit ouais, j'étais à l'école avec lui, machin. Ouais, je dis ouais, puis il nous raconte des histoires à chaque fois.
20: C'est ton fils, non?
5: Non, mais vas-y, c'est quoi son prénom?
22: Guillaume, je vais pas te donner son nom de famille, mais.
5: Ah vas-y, mais donne-le en antenne, je dirais si c'est.
20: Bah, Guillaume da Silva.
5: Mais c'est quoi? C'était un mec qui était avec moi ou au bahut?
22: Ouais, soi-disant, elle était avec toi au bahut.
5: Non, mais c'est possible, là, tu sais.
22: Ouais, mais non, parce que moi, je vois que c'est un gros mytho, déjà. Je le sens que c'est un gros mytho.
20: Attends, bouge pas, je prends son nom de famille hors antenne.
5: Ouais, bah attends, je me souviens pas non plus de tous les mecs qui étaient
20: au bahut,
5: tu vois.
1: Attends.
5: Tu sais, j'avais au lycée, et c'est sans élèves, donc.
1: On prend le nom de famille.
21: Ah, c'est clair.
5: Ah, s'il était dans ma classe, je peux éventuellement m'en souvenir, mais.
21: Ouais,
5: ça fait quand même quelques années, ça fait bien 3-4 ans.
21: N'importe quoi.
20: Vite la mémoire, hein.
1: Alors, Guigui a dit.
5: Le nom de famille. Ouais, mais le nom, c'est pas portugais, ce que t'as
20: de la Trouelle, c'est portugais.
22: Non. Lui, si tu veux, c'est un français, il connaissait déjà, tu vois. Et il commençait à me dire, mais oui, mais je connais, Autain, et nanani, nanana.
5: Non, mais c'est
22: possible.
5: C'est possible, hein. Après, envoie-moi ça. Prends-le en photo demain et envoie sa gueule sur le.
21: Bon, après, c'est moins pire. C'est moins pire un mec qui. C'est moins pire un mec qui s'invente, je sais pas, qui était en ta classe, parce qu'il y a quand même des mecs qui sont inventés Romano. Non, c'était un mec d'ailleurs.
1: Ouais, qui se prenait pour Romano.
21: Romano.
20: C'est encore le level au-dessus, ça, ouais.
22: Avant, on écoutait pas, tu vois. Et là, je leur ai fait écouter, moi. Tu vois, là, on est lundi, c'est férié en Suisse. Vraiment, je commence lundi, moi.
1: Ah, c'est férié aujourd'hui?
22: Ouais, c'est férié en Suisse.
20: Quel honneur.
22: C'est le jeune fédéral, je crois, et c'est Yom Kippour, je crois.
20: Ouais, exactement, c'est Kippour aujourd'hui.
1: Ah oui, il y a Kippour aujourd'hui, c'est vrai.
20: Ouais, c'est vrai.
1: Mais les Suisses, ils fêtent Kippour.
22: Et moi, en gros, à chaque fois, je vous écoute le dimanche et la semaine, on met les replays, tu vois.
1: Et on devrait fêter toutes les fêtes religieuses. Toutes les fêtes religieuses, on devrait
21: fêter. Tu m'étonnes.
1: Très bien, les Suisses. Bon, bah écoute, tu nous diras.
5: Ah, mais vas-y, envoie la photo demain sur le truc.
22: Vas-y, je te l'enverrai.
5: Via l'appli, tu sais.
22: À 80%, c'est un gros mytho, j'ai une pote.
5: Ah, mais bah, écoute, à voir. Vas-y, demain, je vais en parler à un pote, parce que j'ai un pote qui se souvient mieux de moi que moi des noms de famille des mecs qui étaient avec nous au bahut. Mais comme ça, de prime abord, ça me dit rien. Et le mec, il a quel âge?
22: Il a 42, je crois.
5: Ah, pas possible, j'ai 21 ans.
1: Ouais. Ah, bah voilà.
22: Je voulais pas le dire. Hey, je voulais pas te demander en direct. Mais juste son âge, je me suis dit quoi, c'est bizarre.
5: Ouais, non, mais c'est.
1: Ah ouais, Romano, il y a un
5: à l'autre, ça pourrait être mon père, le mec.
1: Bien sûr. Bah oui,
22: les gens en Suisse, ils connaissent pas trop, tu vois, encore. Il y en a, ils connaissent. Mais c'est moi qui leur a fait écouter un peu, tu vois.
1: Et très bien, tu nous fais de la promo en Suisse à l'international,
22: bien,
1: c'est bien.
22: Oui, ouais, on rigole, les yeux, ils sont morts de rire. Ils me disent, ah ouais, c'est chaud.
1: C'est vrai que c'est pour des gens qui connaissent pas Skyrock, c'est un peu particulier.
21: Ouais, c'est clair.
22: Ils sont traumatisés. Des fois, le contremaître, il arrive. Ouais, les gars, arrêtez avec vos sodomies, vos guns et tout.
21: Après, on peut écouter dans le monde entier, hein, Skyrock avec
1: Eh oui, Marie, ça c'est bien vu, Marie.
5: Marie, t'inquiète.
20: Marie.
21: Bien sûr.
20: Bravo, Marie.
1: Bravo, la Marie.
21: Et c'est gratuit.
1: Bon, bah, bonne route.
5: C'est gratuit, Marie, nous fait une page de pub.
21: C'est vrai que c'est pratique.
5: Ah ouais, c'est vrai, Thomas Nouméa, il y avait aussi. Il y avait la meuf qui avait appelé qui était persuadée d'être ma sœur.
1: Ça, c'était génial.
21: Ah ouais,
1: c'était génial. Ça, on l'avait pris à l'antenne en plus.
5: Elle
20: t'avait
5: engueulé.
20: Comment elle
5: s'appelait la meuf
20: Florence?
5: Elle t'avait
20: engueulé. Ah
21: ouais, non, mais elle
20: t'es engueulée. Putain, Romano, arrête.
5: Non, mais sérieux, Romano.
20: Non, mais ouais, c'est énervé.
5: Je veux dire à maman.
21: Non, mais c'est ça.
1: Ouais, c'est terrible. Bon, allez.
22: Bon, enfin, bref, bon, je vous dédicace à toi. L'équipe. Vous êtes des bons, ça fait longtemps que je vous écoute et on est là.
1: Et il y a Linda qui est pas contente et dit mais c'est pas possible ça, Skyrock, c'est tellement connu en Suisse. Je sais pas qu'on peut nous écouter sur le DAB en Suisse maintenant.
22: Je travaille avec des darons, ils ont entre 40 et 60 ans. Il y a que moi et mon
5: père. Non, mais s'ils ont toujours vécu en Suisse, ouais. Quand ils avaient 20 ans, il n'y avait pas Internet. Hein.
1: Oui. Et puis, bah, oui, c'est vrai.
21: Ouais, c'est vrai.
1: Bon, on t'embrasse, Giuseppe.
22: Franchement, ils kiffent. À chaque fois le matin, ils me demandent ouais, vas-y, mets la radio, Joseph. Et je dis ah,
1: mais si, c'est bien. Bon, bah, tu salueras les Suisses pour nous.
22: Des petits vicieux.
1: Des cochons, les Suisses. Des cochons cachés. On t'embrasse, Giuseppe. Bisous à toi.
22: Ouais, bisous, l'équipe.
1: Et bonne route. Et bisous. Attention, dans un instant, il y a Hugo qui va arriver avec nous en direct de Troyes, qui est déjà là. T'es là, Hugo? Hugo, ah,
0: je suis là, l'équipe, je suis là.
1: Magnifique.
5: Ouais, Hugo.
1: Alors Hugo, toi tu voulais nous parler d'un trompage. Tu as trompé ta meuf, toi, dis donc.
0: Attends, excuse-moi, j'ai pas entendu.
1: C'est t'as trompé ta meuf ou c'est ta meuf qui t'a trompé? Je suis même pas sûr.
0: Non, enfin. c'est moi, j'en suis pas fier. C'est moi.
1: Bah. Vilain. Tu vas nous raconter dans un instant. Juste avant, on va prendre des nouvelles d'Alan. Alors d'après, t'as entendu l'histoire d'Alan?
0: J'ai pas tout suivi, mais j'ai.
5: Le standard, ouais.
1: Alors Alan, c'était la semaine dernière, on l'avait eu dans l'émission. En fait, Alan, tu bosses dans un supermarché de bricolage.
0: Oui, c'est comme ça.
5: Un magasin de bricolage, oui.
1: Et un magasin de bricolage, oui. Et t'as tes collègues qui draguent, elle a 34 ans, toi t'en as 18.
21: Ouais, elle t'avait envoyé un petit message et toi t'étais en pause pendant deux jours, donc tu nous avais appelé parce que je crois que tu reprenais le jeudi et tu savais pas trop comment faire.
1: Le mercredi, Marie.
21: Le mercredi, bon.
5: Bah d'ailleurs, on t'avait eu une fois que tu l'avais revu. Hein.
1: Oui.
21: Ouais, exact. Ouais.
1: Ah, donc après, tu l'as revu.
5: Ah, il se souvenait pas.
21: Non. Bah si, je m'en souviens. Vraiment, je m'en souviens.
1: Et donc la semaine dernière, donc il y a eu plusieurs épisodes, donc le petit message, après tu l'as revu. Quand tu l'as revu, vous avez pris rendez-vous pour ce week-end, et ce week-end, tu devais la revoir.
0: Oui.
1: Alors, faut préciser qu'elle est
5: mariée. Rendez-vous, quoi.
21: Ouais, elle est mariée.
1: Elle est mariée. Hein.
5: T'avais rendez-vous chez elle.
1: Ouais, elle t'invitait carrément à la maison.
0: Ouais, c'est ça.
5: Pas froid aux yeux, là.
1: Ça, c'était samedi soir, c'est ça?
5: La dame.
0: Oui, c'est ça.
1: Bon, bah alors, d'après vous, il s'est passé un truc ou pas? Marie, oui. Romano, oui.
21: Ouais,
5: moi, je le sens bien aussi.
20: Ouais, moi aussi, ouais.
3: Moi, je le sens mal, moi.
1: Bah, ouais, Samy, non.
5: Non, Karim,
3: moi,
5: non.
3: Non, Karim, moi, je le sens bien.
5: C'est Karim, moi. Je dirais oui, et j'espère même.
1: Ouais, bah, j'espère pour toi aussi, oui.
5: Tout était. On va dire que les planètes étaient alignées, quoi. La meuf est de chez elle, bon.
1: Voilà, moi, je suis sur Uranus ce soir.
5: Ah ouais,
20: je suis là, t'inquiète.
5: Voilà. Tu fais pas tâche avec ta tête de cul.
21: Ça va.
5: Un bâtard.
1: Là, je suis sur Uranus.
5: Reste-y, ouais, grave.
1: Bon, qu'est-ce qui s'est passé samedi? Vous avez pris rendez-vous à quelle heure? Comment s'est passé? T'es allé directement chez elle? Vous êtes vu ailleurs? Dis-nous tout.
0: Alors, bah, déjà pour commencer, déjà on s'est donné rendez-vous chez elle à 19h.
1: Direct chez elle.
0: Direct chez elle, et puis bah, du coup on a discuté, on a mangé ensemble et tout. Et du coup, bah, on s'est embrassé.
1: Ah ouais, direct.
0: Bah, durant la soirée.
21: Mais quand t'es arrivé, elle était sapée comment?
1: Poil.
0: Elle était en robe, ouais.
1: Belle gosse, plus belle que quand elle va bosser ou?
0: Ouais, exactement.
5: Ouais, d'accord. Mais de toute façon, au boulot, elle a les fringues du boulot, non?
0: Oui, c'est ça.
5: Ouais, elle allait pas se mettre, bon, je sais pas si c'est ça, mais.
1: Elle est habillée en brochure bricolage.
5: Ouais, ou en bricorama, tu vois. Regarde, j'ai mis ma tenue de le roi Merlin. Tu sais, comme si tu travailles chez McDo, tu sais.
20: En uniforme.
5: T'invites une meuf chez toi, tu t'es habillé en équipier, toi.
21: Avec le truc sur la tête et tout.
1: Et toi, tu t'étais fait beau gosse, j'imagine aussi.
0: Bah oui, évidemment.
1: Bon, donc t'es arrivé chez elle. T'avais la petite boule au ventre, non? Un petit stress?
0: Oh, ouais, un petit peu, mais très léger.
1: Ouais, normal.
0: Et puis bah du coup la soirée s'est bien passée, et puis bah voilà, les choses ont fait que bah du coup on a fait l'amour ensemble.
1: Ah donc c'est allé, mais moi aussi je le sentais bien ton histoire.
21: Ah bah ouais, de toute façon elle voulait, donc
1: de toute façon elle était très très très entreprenante. Est-ce qu'il y avait des photos de son mari dans la maison?
21: Horrible.
0: Ouais, toi j'ai pas trop regardé.
21: Ouais, t'as pas fait attention.
1: Voilà, regarde la photo de notre mariage, regarde, voilà.
21: Mais du coup vous avez discuté un petit peu quand même, vous avez bouffé avant et tout ça avant de
0: faire
21: l'amour.
0: Oui, c'est ça.
21: Et c'est elle qui t'a sauté dessus après? Genre t'es mon dessert.
0: Pas forcément, mais non, bah après elle a dit viens, on va se poser pour regarder la télé, j'ai dit vas-y, pas de soucis, et puis bah voilà.
1: Ah. Mais t'as bouffé avec elle, vous avez bouffé
21: ouais,
1: ensemble?
21: Apparemment, ouais, ils ont bouffé.
0: Ouais, c'est ça.
1: D'accord, donc et c'est après le repas que vous êtes allé dans la chambre et que vous avez
5: forniqué.
1: Et son mec était où? On nous demande là, il y a plusieurs messages qui nous disent.
0: Il était au travail.
1: Ah, t'imagines le mec est en train de bosser.
5: Ah ouais, elle est pas divorcée. Quoi.
1: Et sa meuf, elle se fait déglinguer à la maison.
5: Le pauvre.
21: C'était sur le canapé ou dans le lit?
5: Non, mais ça, elle dégoûte un peu sa race là-dessus.
1: Pourquoi elle dégoûte sa race?
5: Non, mais parce que tu sais, je sais pas, bon, admettons, ça peut arriver à tout le monde de tromper. Mais de là à faire venir, tu vois, moi je sais pas, si un jour je venais à tromper Carriole, je la tromperais pas chez moi, quoi.
21: Bah oui.
5: Chez nous plutôt. je sais pas, tu sais.
1: C'est normal, il y a des caméras partout chez toi.
5: Non, mais même. Non, oui, quoi, les caméras, c'est moi qui les ai installées, donc je suis un peu les déconnectées, si tu veux. C'est pas...
21: Déjà, tu la respectes pas, on la trompe.
5: Non, mais ouais, tu sais, bon, voilà, déjà, tu. Déjà, tu la trompes, c'est pas super. Mais alors, en plus de te faire bouille dans le lit où tu dors avec ton mari dans son ouais,
21: c'est
5: cas,
21: limite, quand même. C'est quand même, je suis d'accord avec toi.
5: Il y a quand même plus du tout de respect.
1: Aucun.
5: Non.
1: Ok, ok.
5: Ah, bon, après, toi, dans ton cas, bon, tu vas, tu la baises, bon, t'as pas à avoir de scrupules, hein. Après tout, c'est chez elle et son mec, hein.
1: Ouais. Elle t'a fait des trucs que. Enfin, parce qu'elle a plus d'expérience, t'as 18 ans, enfin, t'as peut-être de l'expérience à 18 ans, hein. Mais elle t'a fait
0: oui,
1: des trucs
0: bah,
1: qui t'ont.
0: Mais elle a plus d'expérience que moi.
1: Elle t'a fait des trucs qui t'ont surpris ou pas?
0: Non, enfin, pas spécialement.
21: Ah.
0: On a juste fait l'amour.
5: Toi, mais tu. Quoi. Ouais, mais en même temps, c'est délicat de parler de ça avec elle, mais. Ouais, tu sais, pourquoi elle a voulu baiser avec toi? Est-ce qu'elle a déjà baisé avec d'autres employés? C'est une tradition chez elle. Chaque nouveau, elle se le fait.
21: Pff, les petits jeunes.
0: j'ai pas demandé.
5: Ouais, mais ça, c'est délicat à demander en même temps. Tu vas pas lui dire.
21: Ah, c'est sûr.
5: Tu t'es déjà fait trombiner par combien de mecs du magasin?
21: Et aujourd'hui, t'as bossé? Tu l'as croisé aujourd'hui ou pas?
0: Aujourd'hui, non, j'ai pas bossé.
21: Ok, et t'as eu des petits messages? Vous avez discuté après?
0: Oui, on a discuté un peu par message. Et puis, bah, du coup, en fait, là, la nouveauté, c'est que, bah, ce qui s'est passé durant le week-end, c'est qu'elle a,
1: elle a divorcé. Elle est tombée enceinte, t'imagines?
21: Elle a quoi?
0: Elle a divorcé avec son mari.
1: Ouais, mais.
21: Non, elle veut divorcer parce que ça se fait pas en.
5: Oui, là,
0: elle
5: est en séparation, ouais.
0: Voilà. Mais... Et du coup, elle m'a déclaré sa flamme.
21: Bah, ah oui, d'accord.
5: Bah, c'est une folle dingue.
1: Ouais, non. Donc c'est une dingue.
5: Ah, non, mais ressemble.
1: Ouais, ouais. Mais tu sais que j'y pensais la semaine dernière.
5: Mais fais gaffe parce qu'elle va pas te lâcher. Si,
1: l'autre, c'est les complètement.
5: Je pense que c'est les ravagés.
21: Putain, j'espère qu'elle t'a pas dit, ouais, je vais divorcer à cause de toi et tout ça. Parce
5: non,
21: que...
5: non, mais ça va être ça. Elle va pleurer. Oh. Je t'ai dit, elle, tu t'es mis dans un bourbier sans le savoir.
1: Non, mais c'est.
21: On t'avait prévenu, hein.
5: Non mais la meuf ouais, qui se fait déglinguer une fois dans le week-end, qui t'annonce qu'elle se sépare de son mec, dans la semaine elle va dire qu'elle veut vivre avec toi.
21: Non mais déjà la meuf, moi j'avais dit dès le départ qu'elle envoie un message comme ça direct au petit gars, tu vois, de ton âge, etc. Mais enfin qui dit ouais j'ai envie de niquer, enfin qui est direct. Déjà moi je pensais que c'était un bourbier. Fais attention.
1: Ouais, en plus elle est au boulot, tu vas la voir tous les jours, elle va te manger la tête, ça va être terrible. Bon bah écoute,
5: continues l'histoire, tu voulais faire quoi dans l'absolu?
0: Voilà, pour l'instant rien, juste attendre que les jours passent et les semaines passent.
1: D'accord, mais toi si elle te dit reviens à la maison, on va niquer, toi t'es ok?
0: Oui.
1: D'accord, je peux comprendre.
21: Fais attention.
0: Oui, je fais quand même attention quand même.
1: Eh ben tu as raison, moi elle me fait flipper aussi.
21: Ah ouais, on est d'accord.
5: Ah mais moi, bah, pour moi je la prends pour...
1: Hey,
5: moi une meuf elle me fait ça, je la prends pour une tarée.
21: Ah ouais.
5: Je dis attends, vas-y, c'était juste un plan cul, t'emballes pas chérie, reste avec ton mec.
1: T'as mis des capotes ou pas?
0: Oui, bah oui.
1: Ah bah oui, c'est mieux parce que l'autre elle est capable de te faire un gosse.
5: Bah continue d'en mettre.
21: Mais en plus c'était pas super.
1: C'est Nati qui disait ça. Elle va te faire un enfant et tu vas l'avoir sur le dos à vie. Merci Nati.
5: Bon après, méfie-toi. Est-ce que c'est vrai aussi qu'elle s'est séparée de son mec comme ça du jour au lendemain?
1: Ouais, elle a un peu
5: ça. Ça paraît un peu gros, moi, l'histoire.
1: Genre, je te vois samedi, lundi, je t'annonce que je me suis séparé de mon mec. Ouais.
5: Fais gaffe juste qu'elle te fasse pas du tort au taf, quoi. Tu sais, ouais. Qu'elle aille pas dire de la merde.
1: Ou un gosse dans le dos, ça revient souvent. Regarde, Siem qui dit j'ai une collègue comme ça qui a fait un gosse, qui a fait un enfant, pardon, dans le dos d'un mec qu'elle avait vu 2-3 fois. Elle était tombée raide amoureuse de lui. Eh ben, dis donc. Merci, Siem.
5: T'es content d'avoir niqué ça.
21: Bah, voilà. Bon. Mettez des capotes. Enfin, oui, juste pour ça.
1: Merci, Marie, du
21: conseil.
1: C'est
21: important. C'est
1: vrai. Merci, Alan. On te fait des bisous. Et puis, bah, la suite de l'histoire, quand tu veux, tu nous appelles.
21: Fais attention à toi.
0: Il y a pas de... Je peux juste faire une petite pub pour moi.
1: Vas-y, fais ta pub, vas-y.
0: Parce que bah, j'aimerais faire ma petite pub pour toute la France.
1: Bah vas-y, la France entière, et même le monde
21: on
1: entier.
21: T'écoute.
1: Puisque Marie nous a annoncé en exclu tout à l'heure qu'on pouvait écouter Skyrock dans le monde entier avec l'appli Skyrock quand même.
21: Ouais, exactement.
1: Et ouais, Marie. C'est la pub pour quoi, vas-y, Alan?
0: C'est pour ma chaîne YouTube.
1: Vas-y, balance.
0: Et ben, pour ceux qui ne savent pas, voilà, je suis début YouTubeur. Je fais des vidéos sur des jeux, tout ça. Je fais des petits lives, tout ça. J'ai installé
1: mon
0: setup gaming. J'ai à peu près 2800 abonnés pour l'instant.
21: Ah ouais.
1: C'est pas mal.
21: Mais c'est quoi comme jeu?
0: C'est un peu des jeux sur les jeux sur PC, donc par exemple Fortnite, Valorant, tout ça.
1: Il y a de la concurrence, attention. Hein.
21: Ah non, mais parce que
0: oui, il y a de la concurrence.
21: Ouais. Putain, moi ce week-end, il y avait mon fils qui était chez moi, il jouait à un jeu, mais c'est hyper chelou. C'est un truc avec des voitures qui font des ballons. Tu sais, c'est une sorte de, je sais pas.
0: Ah, c'est Rocket League.
21: C'est ça le truc. Ok. Apparemment, il y a eu, je sais pas, un concours ce week-end hyper important.
0: Oui, c'est ça. Oui.
21: Ah voilà.
0: Oui, c'est ça. Je l'ai fait le concours.
21: Ah ouais. Ah, tu l'as fait et t'as gagné? Non.
0: Non.
21: Ok. Non, parce que j'ai pas trop regardé, mais je me suis dit, c'est hyper chelou ce truc. Ils étaient contents devant le bordel. Là.
1: J'ai regardé un autre jeu, l'autre jour, c'était bizarre, c'était sur un circuit.
21: Mais non, mais c'est chelou.
1: Il y avait des gens, ils s'appelaient Verstappen.
21: Non, mais il était avec
1: Charles Leclerc.
3: Il y avait des voitures.
1: Et les voitures, mais elles roulaient toutes seules sans toucher l'écran.
21: Non, mais moi, j'ai trouvé ça chelou parce qu'il était avec son coloc sur le canapé. Je dis, mais les gars, vous jouez pas. Qu'est-ce que vous regardez? Donc j'ai compris qu'effectivement, il y avait un truc. Mais c'est chiant, votre bordel. Oui.
3: Bah, ils jouent quand
1: Non, mais quand ils jouaient pas, mais peut-être que c'est. C'était quoi, d'autres joueurs qui jouaient?
21: Ouais, exactement, mais le truc, oui, c'est ça ce que t'as fait, toi. Ouais.
1: Bon, c'est
3: en fait, quoi, regarde des streamers, quoi.
1: C'est quoi l'adresse de ta chaîne YouTube?
7: Alors, tout en minuscule, gamer-YTV. Donc, GAMER-YTV.
1: Eh ben, merci à toi, Alan.
7: Vous allez tomber sur ma photo de profil où c'est une manette colorée. Bah, c'est ma chaîne YouTube avec 2800 abonnés pour l'instant. Et puis ben voilà, pour ceux qui veulent s'abonner, n'hésitez pas à vous abonner, ça fait extrêmement plaisir.
1: Et ben, vol vers le succès.
21: Ouais.
1: Merci Alan, on te fait une bise.
21: À bisous.
1: Et bon, et puis à bientôt pour la suite de tes aventures, les aventures de Romano et de Cédric dans un instant. Hugo en direct avec nous, en direct de Troyes, t'es toujours là Hugo?
9: Je suis toujours là.
1: Et bien ça tombe bien, donc là on a une meuf qui trompait son mec avec Alan, un mec qui a 16 ans de moins qu'elle, oui c'est ça, parce qu'elle a 34, lui il en a...
21: Si tu le dis.
1: 18, c'est ça, fait 16 ans.
3: C'est ça.
1: Quel beau calcul mental, Marie. Alors toi, t'es complètement perdu.
21: Ah, mais moi, je calcule pas, moi.
1: Je comprends absolument rien de ce qu'il dit.
3: Je suis loin.
1: Il dit des chiffres et tout.
21: Je déteste.
1: Comme quand je vois des circuits automobiles. Bon, et Hugo, donc toi, bah tiens, vas-y, raconte-nous tout de suite. Hein. Qu'est-ce qui t'est arrivé? Dis-nous tout.
9: Bah, alors, moi, ça faisait à peu près 2 ans que j'étais avec ma copine. Ça se passait bien, mais je commençais à me lasser un peu. Tu vois, quand elle me proposait de baiser, j'avais plus forcément envie. Le soir, tu sais, quand on se voyait, qu'elle venait dormir chez moi, je disais, ouais, ce soir, j'ai pas envie et tout. Et au final, on faisait quand même parce que, bah, elle me frottait son cul. Donc, j'étais un peu obligé de dire oui.
21: Mais pourquoi t'avais plus envie? Elle te plaisait plus?
9: Non, il y avait pas de raison parce que quand je la voyais, j'étais trop content et c'est juste le moment où fallait baiser. Enfin, tu vois, j'avais plus envie et du coup, je me suis dit, bah, pourquoi pas essayer d'aller voir ailleurs pour voir un peu comment ça se passe.
21: Bah, pourquoi pas te séparer déjà de base?
1: Avant, oui, c'est vrai.
9: Non, parce que, en fait, j'étais encore amoureux d'elle, en fait. Tu vois, je le sentais.
21: Ah, bah, oui, bien sûr.
1: Bah, tu voulais la garder sous le coude, quoi.
9: Non, même pas. Bah, c'est passé pour un bâtard.
1: Non, mais bon, c'est pas grave.
21: T'étais bien dans ta relation, voilà. Salut.
9: Ouais, c'était bien.
1: Non, mais parfois, t'as pas le courage de te séparer, parfois.
3: Ouais. Puis des fois, t'as pas envie de te retrouver en galère. Tu dis, bon, bah.
9: Mais même, en fait quand c'était la journée et tout, j'aimais bien, juste, j'avais pas envie de baiser avec.
1: Donc t'avais des sentiments pour elle, mais t'avais pas envie de faire du sexe avec elle.
9: C'est ça. Et du coup, je me suis dit, eh ben, pourquoi pas aller voir ailleurs. Du coup, je suis allé en boîte. Et puis une meuf très belle, tout à ma contenance et tout, et elle me dit j'ai un appart. Bah alors là, bah sans problème. Et du coup on va dans son appart, tout se passe bien, on se fait même pas connaissance. On me met dans sa chambre et on commence à baiser et tout, et c'est tout super, super cool. Et ça faisait longtemps que j'avais pas senti ce truc là. Et à un moment donné elle me dit mets-moi en levrette. Bah je la mets en levrette sans problème, je la baise et tout, et à un moment donné les pets fous, je commence à devenir un peu chelou. Et puis je vois un petit filet de jus de merde qui
1: Elle a pété.
21: Mais tu la prenais par le vagin?
1: Oui.
9: Non, je la prenais par la chatte, jamais le cul.
3: Non, mais elle a pété, mais j'avais pas dit, tu pètes pas, surtout un pet foireux.
1: Elle a fait un pet foireux.
3: Elle était malade.
9: Elle était malade, pauvre.
3: Ah, bah,
9: un jus de merde sur ma bite.
1: Du jus de merde.
9: Ah, ouais, non.
3: Bon appétit, bien sûr. Mais ça pue la merde, fort?
9: Bah, non, pas trop. Parce que
3: en plus, en levrette, ça te remonte dans le
1: nez. Ah, bah oui, t'as le nez au-dessus.
9: Ouais, en fait, ça m'a pas marqué. Je suis devenu tout rouge, j'étais gêné, sa race. Mais le truc, c'est que j'ai pas osé lui dire.
3: Ah, mais elle s'en est même pas rendu compte?
9: Elle s'en est pas rendu compte.
21: Ah oui,
9: non,
21: mais tu sens, je pense, oui. Bah oui, forcément.
1: Mais elle s'est rendue compte qu'elle a pété, mais elle savait pas que c'était un pet foireux.
3: Bah ouais, mais parce qu'en fait, je sais pas.
9: Elle pétait beaucoup. Ouais, mais en même temps, ça coule, mais tu sais, bref. Et du coup, moi, j'ai pas osé lui dire. Et elle m'a dit, ouais, pourquoi tu vas plus doucement et tout. Je lui ai dit, bah.
3: Parce que t'as chié.
1: Tu vas chier sur la table, ma chérie.
9: Mais le truc, c'est que j'ai pas osé lui dire, quoi.
1: Bon appétit à Alex qui vient d'arriver, là. Je suis en train de manger. Bon appétit à toi, Alex. Pimpon nous dit, mais c'est du mucus.
9: Ouais, un petit mucus, un petit peu orange.
21: Non, mais ce que t'appelles le mucus, c'est pas ce truc-là, toi?
3: Ah, c'est du cul, quoi.
1: Ouais, le mucus.
9: Ouais, comme de la bile de cul.
1: Ouais, c'est ça, c'est
21: ah,
1: l'oedipus.
21: Ouais, c'est ça.
1: Ouais, c'est ça.
5: Ah ben,
21: oh, ça oh, dégoûte.
5: Sans doute une membre de mon club.
1: Ah,
21: ça fait rêver.
1: Il y a Jeanne et Anna, plusieurs qui disent ça. D'ailleurs, Jeanne, elle nous dit, Jeanne, 26 ans, bien fait, t'avais qu'à pas tromper ta meuf. El Famoso qui nous dit, c'est le karma d'avoir trompé ta meuf. Et il y a plein qui laissent des messages.
10: Ah. Et du coup, moi je continue, enfin elle me dit ouais, pourquoi je t'arrête tout, je veux pas lui dire, du coup je continue, ça me dégoûte. Et à un moment donné, je lui dis ouais, je suis désolé, je me sens pas bien, je vais me laver la bite dans son lavabo.
1: Ouais, ouais.
10: Et je suis rentré chez moi, j'étais déchiré, j'ai pris ma voiture. Ah, et je suis rentré chez moi, et le lendemain, lundi ou mardi, j'ai revu ma copine, et je me suis dit, c'est un message de Dieu, il m'a dit, il faut que je plus jamais que fasse ça. Et du coup, bah.
5: Ouais, message de Dieu, plutôt un message de merde.
1: Ah, tu veux dire, ouais,
21: c'est un signe.
1: Tu veux dire, c'est le karma.
10: Ouais, c'est un signe. C'est un signe, et faut plus jamais que je fasse ça. Et du coup, depuis, on s'est refait.
5: En même temps, t'as pas une bol, parce que bon, la probabilité de tomber sur une meuf qui te chie sur la bite, elle est quand même faible.
21: C'est pas faux.
10: Dégueulasse.
5: Eh ben, elle était pour toi, bravo. Du jus de
10: cidre. C'était cadeau, c'est sérieux. Je comprends plus jamais une fille. Du coup, on s'est séparé avec ma copine, là, depuis pas longtemps, mais je comprends plus jamais une meuf, je pense.
1: Donc voilà, c'est le karma.
20: Mais t'as pas dit, je sais pas,
1: une
20: désolé.
1: Belle leçon.
20: Désolé, je suis malade ou j'ai un truc.
5: Mais non, mais ça l'est pas rendu compte.
20: Mais tu le sens quand t'envoies un truc comme ça. Ah,
1: mais pourquoi t'es déjà arrivé
10: t'es pas rendu compte. Hein.
5: Non, mais moi, tu fais un paix foireux. Moi, ce que je disais, que je suis d'accord avec Guigui, je l'avais dit avant, mais forcément, tu sens que ça te coule du cul.
20: Bah ouais, ça.
1: C'est vrai qu'il
5: y a au moment où je l'envoie, tu sens que ça.
21: Ah bah c'est
10: on était bourrés tous les deux, mais je pense qu'au moment où je suis parti, elle a dû se mettre une main dans l'arrêt parce que. Enfin, tu le sais,
5: elle a dû être servie. Ah, dégueulasse.
10: Je pense qu'elle s'est rendue compte quand elle a mis sa main à l'arrêt, que sa main est sortie toute marron, je pense qu'elle s'en est rendue compte. Mais moi, je l'ai baisé 2 minutes, après, je suis rentré.
1: Cédric, t'as déjà pété, enfin, tu me l'as dit une fois. T'avais
11: pété. Bien pété, bien sûr. Pété,
1: en effet. En faisant l'amour, est-ce qu'il était foireux?
20: Non, il était pas foireux celui-là.
1: Il était pas foireux.
20: C'est juste un gaz qui voulait sortir.
1: Mais il est sorti.
20: Ah, pourtant, j'ai serré le ventre, j'ai serré les fesses, tout pour pas qu'il sorte, mais. Tu sais, dans les mouvements, à un moment, tu l'as relâché, tu vois.
5: Non, mais t'aurais dû te mettre un doigt dans le cul.
20: Voilà, pour un doigt dans le cul.
5: Bah, pour faire bouchon, gros.
1: Bah oui. Bien sûr. Et à un moment, il est sorti.
20: Ah, un truc, ouais, il est sorti, ouais.
5: T'as déjà roté?
20: Non, pas roté.
5: Non, mais ça pourrait t'échapper, hein.
20: Non, bah non, parce que, tu sais, péter, c'est des gaz qui sortent, tu vois. C'est...
21: Oui, bah ça, on est au courant. Merci pour l'explication.
5: Merci, Maclesguy.
20: Mais Maclesguy, t'emmerde.
5: Excusez-moi.
20: Parce qu'un roux, c'est toi qui provoque, tu vois.
11: Vous savez qu'on peut écouter Skyrock dans le monde entier avec l'appli.
5: Oui, oui, oui, bah je crois qu'on a.
11: Et un truc qui s'appelle Internet.
21: C'est vrai.
5: C'est ça.
1: Eh ouais, Marie.
5: C'est où j'étais le week-end.
1: L'appli ou des ordi.
5: Tout le week-end, j'y étais. Non, et moi, tous mes amis sont là-bas.
21: Moi, ce qui m'était arrivé, rien à voir avec le cul, c'était les règles. En fait, mon mec, il m'avait déclenché les règles. Ça t'est déjà arrivé, Samy?
20: Ouais, mais ouais, moi, ça me dégoûte.
1: Samy a régulièrement ses règles pendant l'émission.
21: Ah, bah,
20: et je me les fais déclencher régulièrement.
5: Ouais, il se les déclenche tout seul.
1: Je sais pas qui lui les déclenche.
20: Moi, j'ai pas trop de problème avec le sang, tu vois. Ça m'écœure pas trop.
21: Et d'ailleurs, j'ai vu une info là sur le sang des règles.
5: Après, il y a sang et sang.
20: Ah, le sang de ta meuf.
5: Non, mais si c'est des grandes. Non, parce que moi, par
1: exemple. Le sang, la mère, tout ça.
5: Non, mais moi, la gothique, elle avait des règles, mais.
1: Très abondante.
5: Ah, bah, t'as l'impression qu'elle faisait une hémorragie.
21: Ah, ouais?
5: Ah, c'était un. Bah, c'était un truc de ouf, elle saignait, mais.
21: Comme un porc.
5: Ah, bah c'est
21: énormément.
5: Ça.
21: Énormément.
5: Ouais, ah, bah c'est arrive. Quand elle avait saigné dans le lit, là, chez moi, mais on aurait dit une scène de crime.
21: Ah,
5: quoi.
21: Bah.
5: Mais d'ailleurs. Marre, mais un truc.
21: Arrête, Guy, putain, il casse-couille.
1: Qu'est-ce qu'il fait, Guy?
21: Bah, il tire ma chaise. Je sais pas, tu veux me faire des bisous?
20: Ça m'a beaucoup excité ton témoignage non, là, non. Quand tu disais que t'avais envoyé les règles, là, le jour du.
21: Oui, bah, ça m'est déjà arrivé.
1: Toi, Guy, les règles, t'aimes pas non plus?
20: Bah, je sais pas si quelqu'un est fan.
1: Bah, Samy, ça le dérange pas.
20: Non, mais entre pas déranger et aimer, tu vois.
1: Romano,
20: aimer,
1: ça dérange
5: non,
1: pas.
5: Mais ça dérange. Non, mais ça me dérange pas quand c'est pas comme la gothique qui était. Je t'ai dit, la meuf, laisse tomber.
21: Ah, c'était beaucoup.
5: Mais elle remplissait des pattes à cul, mais.
1: Karine, ça te dérange pas non plus.
20: Ouais, je la ken et je me casse.
1: Ah, moi, ça me dégoûte aussi.
21: J'ai vu une étude là, australienne, apparemment, le sang des règles pourrait cicatriser à 100% des plaies en 24 heures. Mais j'ai vu ça aujourd'hui. Non, je t'assure, j'ai vu ça aujourd'hui.
20: Marie va dans les hôpitaux, vas-y, va faire des cicatrices.
5: C'est quoi le
21: sang? Le sang des règles.
5: Le sang des règles. Attends, c'est comment le truc?
20: Elle a vu ça sur Cornichon.
21: Non, pas du tout.
20: Cornichon, c'est ça le nom du
21: truc? Absolument pas pour le coup.
20: Ah, Cornichon,
21: parce qu'apparemment, ça contient des protéines, tout ça. Il y a pas
20: évidemment.
12: Protéines dans le sang.
5: En Australie, vous avez pas vu, il y a une meuf, elle a ramené une boîte de cassoulet.
20: C'est moi, j'ai
1: l'impression. C'est pénal. 2900 balles, non, d'abord.
5: Non, 4300. Et encore, elle a eu une réduque, a priori, dans le sang.
20: Ah, il l'a rangé en plus.
21: Et puis, elle a dit que c'était un cassoulet à 1,50€.
5: La meuf, elle était en larmes, d'ailleurs.
3: meuf était en larmes en train de se filmer. C'est même poussillé mes vacances.
20: Ah bah ça quitte tes vacances.
3: Mais déjà, mais qu'est-ce t'emmène une boîte de cassoulet?
8: Ouais, t'es ouf toi.
20: Au cas où, un petit casal.
3: Tu sais, c'est bon. Mais même ici, t'as
20: du pays, tu vois.
3: Même si tu veux amener un truc français, tu sais, il y a quand même
20: un cassoulet.
21: Non mais en plus,
1: t'as le droit d'aimer le cassoulet.
3: Non mais t'imagines le cadeau de merde, l'autre elle a tapé je sais pas combien d'heures de vol pour te ramener un cassoulet qui coûte 1,50€, bah du coup elle l'a pas ramené quoi.
20: Ah, pour le coup, c'était un cadeau qu'elle allait faire à un ami, t'as vu, genre tiens, je t'ai ramené un cassoulet.
1: Ah, je t'ai ramené un cassoulet. Ouais,
3: oui. Non mais t'imagines
20: tu m'offres ça gros.
3: Non mais t'imagines t'es l'ami mais tu lui dis repars.
20: Ah, rentre chez toi, casse-toi.
21: Mais en plus on sait qu'en Australie c'est comme ça, moi je regarde souvent les trucs de douane là.
8: Tu te renseignes un petit peu quand même.
21: Ah ouais. Ils sont serrés. Hein.
20: Non, mais les premières fois que je voyageais, je faisais.
3: Ah, mais en fait, en Australie, ils ont peur d'avoir des microbes, en fait.
21: Ouais, exactement.
8: Ils nous l'a dit avant, t'as pas le droit de ramener raison.
3: Sur toute la bouffe et compagnie, ils veulent absolument rien parce qu'ils ont peur, même avec des
20: graines. Même en boîte de concert,
3: ils ont peur que ça bousille leur culture là-bas. Ils veulent vraiment un truc ultra fermé, quoi.
1: Bon, bah écoutez, bon appétit si vous êtes en train de bouffer un cassoulet.
21: Oui, c'est sympa.
1: Voilà.
3: En tout cas, ne l'emmenez pas en Australie.
1: Gardez-le, mangez-le ici. Bon, Hugo, on te fait un gros bisou. Tu as vu le karma, t'as appris à devenir fidèle et ça, c'est bon.
12: Là, ouais, c'est
1: beau.
12: Bon, c'est pas grave. Hein. Au moins, ça m'aura appris une leçon, quoi.
1: Exactement. Et tu es toujours avec ta chérie, là?
12: Non, c'est fini. On s'est séparés il y a pas longtemps.
1: D'accord. Mais elle sait que tu l'as fait cocu ou que tu l'as fait cocu ou pas?
12: Non. Mais elle va l'apprendre ce soir, peut-être.
1: Eh bien, on l'a fait.
21: C'est cool. Ouais,
1: voilà, écoutez Skyrock, vous apprenez des trucs. Y compris sur vous-même. On t'embrasse, Hugo. Et.
12: Des gros bisous à toute l'équipe.
1: Et tu reviens quand tu veux. On embrasse toutes trois qui nous écoutent grave. Bisous à toi.
12: Bisous.
1: Et on t'envoie le t-shirt Skyrock, je t'ai dit. Tony arrive dans un instant. Ah, on va parler de.
3: Ah non, et l'amende, c'est bien 2700 balles.
1: Ah, 2700, d'accord.
3: Oh, c'est déjà pas mal. Hein.
1: Oui, pour un cassoulet, c'est vrai, c'est cher.
3: Ouais, en fait, c'est 4300$. Et ça y est, ça.
1: Et dollars australiens, ça fait.
3: Ouais, voilà. Ça fait 2007, voilà.
1: Tony arrive dans un instant en direct avec nous. On va parler. D'une meuf au taf. T'es là, Tony?
12: Ouais.
1: Ouais, et ben, sois le bienvenu sur Skyrock. Tu restes dans le coin et puis Erwan pour parler séduction, mais décidément on est à fond dans l'amour ce soir, c'est bien hein, dans l'amour, dans le cassoulet et dans la drague avec le clash qui arrive dans un instant. J'espère que vous êtes prêts pour le clash de la drague de ce soir.
20: Ouais.
1: C'est juste après Aya Nakamura avec Sexy Nana. Aya Nakamura et la rafleuse.
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0: La plus belle est avec nous. Bonjour Médéline. Dis bonjour. 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Oui.
1: Romano.
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1: Marie.
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1: 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Samy.
3: Sympa.
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0: Et ouais, on est là, 21h minuit, c'est notre rendez-vous tous les soirs, la plus grande radio libre de France. On va clasher, on va retrouver Tony, on va parler de ce qui peut se passer au boulot. Salut d'ailleurs tous ceux et toutes celles qui sont en train de bosser. Je sais que vous êtes plein à nous écouter en train de bosser tous les soirs.
4: Ouais, ouais. Bisous.
2: Salut.
0: Eh bien, on vous accompagne tous les soirs, 21h minuit, quoi que vous fassiez, vous pouvez débarquer ici. 01 53 40 30 20. Les deux clasheurs sont là.
3: Ouais.
0: Alors, Cédric, rappelle-nous ta méthode.
3: Bah, c'est la méthode du sex appeal. J'ai remarqué que j'avais beaucoup de sex appeal dans la ville.
0: Mmh.
3: Et je voulais venir vérifier ça avec la femme de la famille ou avec l'homme.
2: Non, mais en soi, c'est même pas une méthode, quoi.
3: Bah, si, c'est une méthode.
2: Non, mais je suis désolé, ça a ni queue ni tête.
3: Oh là là.
0: Bah, si, il rend service aux gens.
2: Non, mais c'est pas une méthode, j'ai du sex appeal.
3: Bah, si, j'ai du sex appeal. Je voulais voir si ça fonctionne avec la femme.
2: À ce moment-là, moi, je suis chauve et je viens vous baiser, tu vois.
4: Ou tu veux vérifier si t'as.
2: C'est dire, ça n'a ni queue ni tête, son mastre.
0: C'est ta méthode?
2: De quoi?
0: Je suis chauve et je viens vous baiser.
2: Non, mais moi je propose pas des trucs comme ça, Mathilde. j'ai du respect, moi, pour.
3: Ouais, allez, vas-y, ta gueule.
2: Pour ma fanbase.
0: Bon, alors.
3: Moi, je suis méthode de merde, allez, vas-y.
2: Bah, je suis vigneron. Ils font me presser les raisins que j'ai dans le snip et il y a du bon jus.
4: La grappe.

0: Elles sont de Gambie, juste après la radio libre de Difool pour attaquer la nuit avec vous. C'est Urban Music Non-Stop toute la nuit. C'est Waïd, hyper content de vous retrouver avec tous les numéros 1 sur Skyrock. Plein de force, plein de courage. Là, si vous êtes en ce moment en train de taffer de nuit à l'écoute de Skyrock, vous avez bien raison. Tous les numéros 1 sont là. Là, c'est le son de Mauvais Joe qu'on écoute maintenant. C'est un extrait de L'Undertaker Partie 2. C'est le projet que vous avez pu découvrir dans Planet Rap sur Skyrock. Mauvais Joe, Wagyu, c'est maintenant. Baby Bash aussi en souvenir juste après. Et le son de Niska en préparation, c'est Allo Doudou sur Skyrock. Yeah.
1: J'entends Mauvais Joe par-ci, Mauvais Joe par-là. En vrai, tout ce que tu dois retenir, c'est que L'Undertaker 2, ça sera la plus belle chose que tu vas écouter cette année, papé. En attendant, tiens ça.
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Adèle Castillon sur Skyrock, c'était Été avec toi. Voici Tiakola maintenant, Tiakola Mello. On écoute avec Mello Décalé justement sur Skyrock. Et juste après, c'est le Triangle des Bermudes et Aya Nakamura. On se fait Balek sur la première radio urbaine mondiale. Belle nuit tout le monde et bon courage.

0: un extrait de son album qui s'appelle Anarchie. On vient d'écouter la Sky version de Je la connais, enregistrée ici dans les studios. J'espère que ça va pour vous. Minuit 43, tous les numéros 1 sont là sur Skyrock. Bon courage. Il y a Lou là qui laisse un message qui dit le S. Ça fait plaisir ça. Bah oui, bien sûr que ça fait plaisir de se faire un classique du S sur Skyrock. Il y a Alex aussi qui est connecté. Il y a Shana. Il y a le Hugo du 54. En tout cas, bon courage là si vous êtes en train de bosser. Salut à vous si vous galérez à dormir. Bon, on est avec vous hein, sur Skyrock. Avec tous les numéros 1. 50 en souvenir avec Just a Little Bit, ça arrive. Grand classique de 50 Cent à se faire sur Skyrock. Et Leto, ça c'est encore un son que vous avez découvert sur Skyrock. Lululemon, ça arrive juste après ça. Belle nuit tout le monde.
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Ah non, pas de dodo, bah on est bien de toute façon sur Skyrock. Bon courage si vous êtes au taf. C'était Taiki qu'on écoutait avec Dodo sur Skyrock, pratiquement 1h du mat. C'est Waïd, hyper content de passer la nuit avec vous sur Skyrock, avec tous les numéros 1 qui sont là. 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C'est déjà tombé chez Alana vendredi. Et ça va retomber dans le morning de Difool entre 6h et 9h30, 18 par SMS au 720. On est reparti avec plein de bons sons sur Sky. On attaque avec la sexy nana, accompagnée de la rafleuse. Aya Nakamura et la rafleuse, c'est sexy nana pour démarrer. Kota Laos aussi, le son de Boost. Et Post Malone en souvenir avec Rockstar sur Skyrock.